Le père Patrice Sialoukonam nous propose un enseignement sur le thème « Seigneur, n'y a-t-il que peu de gens qui soient sauvés ?» Luc chapitre 13, verset 23.

0: Frères et sœurs, chers amis, je voudrais vous saluer. Seigneur, est-ce le petit nombre qui sera sauvé? Guess, bon sens dirait violente question. Violente question. Est-ce le petit nombre qui sera sauvé? Violente question, comme je le disais, dirait notre ami Guess, bon sens. Parmi toutes les créatures que Dieu a faites, l'homme, dit-on, est certainement la seule créature qui a conscience de sa finitude, qu'il sait qu'il ne va pas durer. Il a conscience de sa mort, de sorte à ce qu'il pense sa mort, il réfléchit sa mort, il appréhende sa mort, et il le fait en cherchant de trouver une issue, un échappatoire à sa mort. Le fait d'avoir conscience que nous pouvons finir, que nous allons finir, nous pousse à appréhender cette fin, voyez, dans sa dimension, j'allais dire, un peu dramatique, c'est-à-dire la mort. Et le fait de savoir que nous avons mouru, à l'intérieur de nous, il y a comme un appel incessant à un ailleurs, un au-delà, qui n'est pas ici-bas, un après, qui n'est pas maintenant, que les chrétiens souvent appellent le salut. Je sais que ma vie va finir, mais à l'intérieur de moi, j'ai le fort sentiment que ma vie n'est pas résumée par sa fin, qu'il y a un autre commencement, une autre manière de venir. Et les chrétiens souvent appellent cela le salut. Mais ce salut n'est pas seulement le temps qui doit arriver, n'est pas seulement un temps à venir, mais c'est un temps qui a déjà commencé. Vous voyez ? Le salut, ce n'est pas ce qu'on attend. Le salut, c'est quelque chose qu'on a commencé à vivre pour continuer à le revivre dans le sein de Dieu. C'est pourquoi on parle souvent de l'histoire du salut. C'est-à-dire la trame du divin, les pas de Dieu, les stigmates de Dieu dans notre histoire humaine. Nos histoires personnelles, nos histoires familiales, nos histoires collectives, qu'elles soient nobles ou tristes, sont des histoires où Dieu participe. Et comme Dieu entre dans cette histoire, elle devient une histoire du salut. Et le point le plus haut de cette histoire, c'est quand Jésus, il s'est incarné. Quand Jésus a accepté de se faire chair. Le thème de notre enseignement, frères et sœurs, ce thème-là est important. Il est capital, il est fondamental. Et je vais vous dire pourquoi. Et je vais vous dire pourquoi il est capital, pourquoi il est fondamental. Donc je disais que ce qui est en jeu, c'est la question du salut, qui rappelle la ferme conviction que notre conscience d'homme et de femme refuse que notre histoire actuelle, notre histoire du moment, avec ses hauts comme avec ses bas, avec ses joies comme avec ses tristesses, cette histoire-là, avec ses lumières et ses ombres, notre conscience refuse que cette histoire soit livrée à elle-même, que notre vie se réduise à elle-même. Et que cette histoire que nous vivons soit l'unique histoire dont la fin serait la mort. On refuse ça. Si la fin de tout c'est la mort, c'est malheureux et c'est triste. En fait, notre conscience refuse de se rendre à la finitude de la mort qui se dévoile au constat, il faut le dire, comme l'avenir le plus certain de la vie. Voyez, l'avenir le plus certain de la vie, l'avenir clair de notre vie, là, on dirait que c'est la mort. Hein. Ça, c'est la chose dont nous tous on est sûr. Hein. Voilà. Ça, tu peux être sûr que demain, tu n'as pas mangé. Tu n'es pas sûr. Mais que tu vas mourir un jour, là, ah, ça, tu sais. Hein. La seule chose que tu ne sais pas, c'est quand. Voyez. Et cet avenir-là est si oppressant que si on ne fait pas attention, on va croire qu'on vit pour ça. Non, on ne vit pas pour ça. Si on vivait pour mourir, on serait les personnes les plus tristes. Tous autant que nous sommes, mes frères et mes sœurs, croyants ou non croyants, nous nous sommes interrogés à un moment ou à un autre de notre vie de savoir qui sera sauvé. Vous vous rappelez le chanteur Zouglou, qui va nous sauver ici à Abidjan? Ça y est. Quand ça chauffe, on pose tous la question, qui va nous sauver? Tous, même si nous savons que nous allons mourir, nous refusons qu'après tant de joie, tant d'amour partagé, tant d'espérance entretenue, que notre vie s'évanouisse dans ce que j'appelais le flot et le chaos éternel. Que notre vie finisse comme cela. Tant d'amour, tant de joie, toutes ces belles choses que nous avons faites, toutes ces belles paroles que nous avons dites, toutes ces belles actions que nous avons posées, ça ne peut pas finir comme cela. Notre conscience refuse que la mort ait le dernier mot et caresse le secret et jaloux espoir de faire partie des élus qui seront sauvés. Quand on pense à la fin de notre vie, on espère tous être parmi les élus heureux qui seront sauvés. Même l'homme le plus mauvais, il espère être sauvé. Rappelez-vous les deux larrons sur la croix. Il y a un qui se moquait de Jésus, l'autre dit à son ami, « Toi vraiment, tu n'as pas pitié de toi-même. » Même en haut ici, là, où on nous a tous pendus, là, tu trouves encore le courage de te moquer de quelqu'un. Et il dit, « Pour nous, là, c'est normal qu'on soit ici. » Mais lui, il n'a rien fait. Alors qu'il a tout gâté, hein, il se tourne vers Jésus, dit, « Mon frère, quand tu vas arriver là-bas, il ne faut pas m'oublier, oh. Moi aussi, je veux être sauvé. » Tout le monde aspire au salut. Parce que tout le monde pense et croit fortement que l'essentiel de sa vie, ce n'est pas seulement ce qu'il est en train de mener aujourd'hui. Qu'on soit croyant ou pas, en tout cas, on a ça à l'intérieur de nous. Le verset 23 du chapitre 13 de l'évangile de Luc, qui est le thème de cet enseignement, est présenté sous le mode interrogatif. Sous le mode interrogatif. Seigneur, est-ce le petit nombre qui sera sauvé? C'est une question qu'on pose à Jésus. Ce questionnement est déjà le point de départ de la connaissance. Quand on commence à se poser des questions, ça veut dire que nous attisons en nous le désir de connaître. Pour connaître, il faut poser des questions. Il faut s'interroger. Et celui qui pose la question s'interroge sur lui-même et il veut savoir. À travers cette question relative au salut, l'homme s'éprouve. Voyez, l'homme voit qui il est et se découvre comme une possibilité infinie. Alors que son histoire, alors que sa vie concrète dit que tu vas mourir, tu es un être fait pour la mort, en posant cette question, il découvre qu'il a des possibilités illimitées et infinies de vie. Vous voyez, il comprend que il a pris un ticket pour aller à Adjamé, mais en fait, s'il veut, il peut aller au plateau. S'il veut, il peut aller à l'aéroport. S'il veut, il peut prendre avion. Vous voyez, non? C'est ça. Et quand il pose cette question, les possibilités infinies s'ouvrent à lui. Tant qu'il ne pose pas cette question, il est limité dans son aujourd'hui. Donc, pour bien comprendre le thème, on va essayer de ratisser un peu large. Vous voyez, on va essayer de comprendre le contexte d'où est tiré notre thème versé. C'est très important. Souvent, vous avez des prédicateurs, quand on leur donne un thème comme ça, ils sautent dessus. On commence à parler. Non, ce n'est pas toi qui as dit ça. C'est quelqu'un qui a dit ça. Il a dit ça quelque part. Pourquoi il a dit? Comment ceux qui l'ont entendu l'ont compris? Quand tu as fini de faire ce travail, maintenant tu peux dire pour toi, voilà. Quand tu as entendu quelque chose, il faut dire que j'ai entendu ça ici. Il ne faut pas faire comme si c'est toi qui a dit ça premier. Donc nous allons lire le contexte et vous allez voir que ce thème qui apparemment semblait peut-être un peu difficile à pénétrer, en lisant le contexte, alors on se rend bien compte que la réponse à la question, Jésus la donne d'une façon assez brillante. Donc je lis pour vous, chers amis et vous, amis auditeurs, Luc chapitre 13, versets 22 à 30, qui est le contexte de notre verset. Alors, mon développement, je vais le faire en trois points. Premièrement, je vais présenter le contexte littéraire. Je vais expliquer un peu comment on peut comprendre le verset. Après, parce que la réponse à cette question, en fait, le thème, c'est Jésus lui-même qui fait. Donc, nous allons analyser ensemble la réponse de Jésus. Et après, je terminerai par une petite exhortation. Qu'est-ce que le salut pour nous aujourd'hui? Alors, donc, je lis pour vous Luc 13, versets 22 à 30. Et il cheminait par les villes et villages, enseignant et faisant route vers Jérusalem. Quelqu'un lui dit, « Seigneur, est-ce le petit nombre qui sera sauvé ?» Il leur dit, « Luttez pour entrer par la porte étroite, car beaucoup, je vous le dis, chercheront à entrer et ne pourront pas. » Dès que le maître de maison se sera levé et aura fermé la porte, et que resté dehors, vous vous serez mis à frapper à la porte en disant, « Seigneur, ouvre-nous », il vous répondra, « Je ne sais pas d'où vous êtes. » Alors, vous vous mettrez à dire, « Nous avons mangé et bu devant toi. Tu as enseigné sur nos places. » Mais il vous répondra, « Je ne sais pas d'où vous êtes. Éloignez-vous de moi, vous tous qui commettez l'injustice. Là seront les pleurs et les grincements de dents. Lorsque vous verrez Abraham, Isaac, Jacob et tous les prophètes dans le royaume de Dieu et vous jeter dehors. Et l'on viendra du levant et du couchant, du nord et du midi, prendre place au festin dans le royaume de Dieu. Oui, il y a des derniers qui seront premiers, et il y a des premiers qui seront derniers. » Mes frères et sœurs, chers amis auditeurs, voilà tout le contexte littéraire de notre thème. L'évangile de Luc est un évangile assez intéressant, très bien écrit. Et Luc, déjà dans les quatre premiers versets de son évangile, il donne le pourquoi de son évangile. Il dit, c'est pour consolider, en résumé, la foi de celui à qui est dédié le livre, c'est-à-dire, rappelez-moi son nom, Théophile. Pour consolider la foi de Théophile. Voilà l'objet du livre de l'évangile de Luc. Et cet évangile, ceux qui étudient la Bible, le divisent en trois grandes parties. La première partie part du chapitre 1 jusqu'au chapitre 9, verset 50. Dans cette première partie, c'est là-bas qu'on parle de l'enfance, l'évangile de l'enfance de Jésus. On parle aussi de son ministère à Galilée. À partir du chapitre 9, verset 51, jusqu'au chapitre 19, verset 28, c'est la grande montée vers Jérusalem. Donc Luc attribue à la seule montée vers Jérusalem près de 10 chapitres, c'est-à-dire près de 3 quarts, on va dire même, de son évangile. Alors que la montée à Jérusalem chez Marc, c'est un seul chapitre, et chez Matthieu, c'est deux. On veut dire quoi? Que lui, pour lui, l'essentiel de la mission de Jésus se déroule entre la Galilée et Jérusalem. Et le temps de la montée vers Jérusalem, c'est le temps de la révélation du salut. Il prépare les disciples à accueillir l'événement pascal comme source de salut, parce que l'événement ne va pas se présenter d'abord comme un événement glorieux, mais comme un événement douloureux et souffrant. Vous voyez? Donc le temps qu'il passe sur le chemin de Jérusalem est assez indicatif pour arriver à exprimer cette réalité. Donc c'est sur ce chemin que quelqu'un le rencontre et il lui dit, « Seigneur, est-ce le petit homme qui sera sauvé ?» Cette question, vous voyez, se trouve dans la partie centrale. Donc du chapitre 9, verset 51 au chapitre 19, verset 28. Là, nous sommes au chapitre 13, on est en plein. Vous voyez, on est en plein dans le chemin vers Jérusalem. C'est là que quelqu'un lui dit, « Seigneur, qui sera sauvé ?» Mais cette question qu'il pose est en référence à ce que Jésus a déjà dit, notamment au chapitre 11 et au chapitre 12. Jésus a dit, « Ah, attention mes frères, tenez-vous prêts, soyez éveillés. Cherchez le royaume de Dieu d'abord, et le reste vous sera donné en surcroît. Il leur a dit, amassez en vue du royaume, non amassez pour vous-même. Et puis à la fin, il dit, convertissez-vous pendant qu'il est encore temps. Donc le salut dont on parle doit être relié à tout ça. À savoir, être en éveil permanent. Œuvrer pour le Seigneur, œuvrer pour les choses qui comptent. Chercher d'abord le royaume des cieux. Et enfin se convertir pendant qu'il est encore temps. La demande que cet homme anonyme fait à Jésus est directe. Elle est incisive. On va dire même qu'elle est un peu académique, parce qu'elle a un goût un peu impersonnel. Il n'est pas dans la question, vous voyez. On appelle question académique, par exemple, je viens, je vous demande, citez-moi les 12 apôtres, et puis vous commencez à citer papa, papa, et puis c'est fini. Non. Là, c'est académique, vous avez la réponse, vous la donnez. Donc, il pose une question pour s'informer. Pas pour se former. Vous voyez, il pose une question pour s'informer, pour savoir. Voilà. Donc, elle est théorique, voilà. Elle n'est pas pratique, voilà. Et Luc montre bien que c'est une question impersonnelle, parce qu'il ne nomme pas la personne, il dit quelqu'un. Donc ça peut être tout le monde et personne. Voilà. Remarquons que la demande relative à qui sera sauvé ne se focalise pas sur la qualité des personnes à sauver, mais sur le nombre de personnes à sauver. Il ne pose pas la question de savoir comment on fait pour être sauvé, qu'est-ce qu'il faut pour être sauvé, mais combien de personnes vas-tu sauver? On peut supposer que celui qui pose cette question est un juif. Et si c'est un juif, il sait très bien ce qu'il dit. Il sait que les juifs sont le peuple élu, le peuple à qui Dieu a fait don de la loi et des prophètes, c'est-à-dire toute la révélation. C'est le peuple aimé par excellence. Donc le petit reste, parce que ce n'est pas le plus grand des peuples, le petit qui doit être sauvé, en principe, c'est eux. Donc il m'en est dit à Jésus, mais nous on est déjà sauvés, tu parles de salut pourquoi? C'est fini. Les autres là, ils sont perdus. C'est gâté. C'est mort. Voyez? Comme dirait l'autre, à mon âge c'est cuit. Voilà. On s'en va. Tu parles de quoi? Donc lui, il est convaincu. Et autre chose encore, il n'a pas posé la question de savoir s'il y a un salut. Hein. Il sait qu'il y a un salut. Ça, il croit en ça. Mais lui, il compte le nombre de personnes qui peuvent être sauvées. Et il pense que avec tout ce que Jésus a dit là, c'est un petit reste. Et ce petit reste-là, ça doit être eux. Mais la question même du petit reste est une grande question de théologie biblique. C'est un langage des prophètes, notamment le prophète Isaïe, le petit reste. Quand Dieu frappe le peuple, parce que le peuple n'a pas été obéissant à la volonté de Dieu, quand Dieu châtie le peuple, il ne châtie pas tout le monde. Il laisse toujours un petit reste avec qui il recompose l'alliance, il renouvelle l'alliance. Donc Dieu n'élimine pas tout le monde. Il laisse toujours un petit reste. Donc lui, quand il dit le petit, il pense à Israël comme ce petit reste que Dieu va sauver, que Dieu va préserver pour ne pas entrer dans le chaos éternel. Alors, si la question est posée à Jésus, vous voyez, aujourd'hui j'ai fait une rotation purement biblique parce que la question est posée à Jésus, ce n'est pas à moi de répondre. Le père Daniel a dit, donner le thème, il a bien signifié que ça vient de Luc chapitre 13, verset 23. Et la question est posée à qui? À Jésus. Donc moi, écoutez, j'ai étudié, mais je ne suis pas arrivé dans l'école de Jésus. Là. Donc moi, je ne vais pas répondre à la place de Jésus. Au contraire, je vais laisser Jésus lui-même répondre. Donc ma réponse, c'est d'expliquer la réponse de Jésus lui-même. La réponse à cette interrogation posée à Jésus doit recevoir de lui la réponse. Mais Jésus ne répond pas directement à la question. Et si vous lisez bien Jésus, il ne donne jamais de réponse directe. Si tu dis à Jésus, par exemple, je n'ai pas à manger, il va te dire, mais hier quand tu as mangé, est-ce que tu as donné aussi à quelqu'un? Mais si tu as donné aussi à quelqu'un hier, aujourd'hui tu allais aller chez la personne, il allait te donner à manger. Voilà comment Jésus répond aux questions. Si tu vas dire, je n'ai pas à manger, il te dit, bah, tiens, pain, va manger. Il dit, mais hier, là, quand tu as fait, tu as mangé beaucoup. Là. Tu as invité qui? Ah Seigneur, je n'ai invité personne, tu as vu. Si tu avais invité quelqu'un, aujourd'hui tu ne serais même pas venu me voir, tu serais allé chez les gens chez qui tu as, avec qui tu as invité, ils t'auraient reçu. Donc Jésus ne répond pas directement aux questions. Il va réorienter la question. Voyez, si vous relisez le texte, les amis auditeurs, que vous qui êtes là-bas, vous avez une Bible, vous allez voir ce que je dis. Il va réorienter la question. En passant du caractère impersonnel de la question, voyez, c'est la troisième personne, hein, troisième personne, on dit généralement, prenons un personnel. Quelqu'un dit, donc il dit, on ne sait pas c'est qui. Donc, Jésus passe du caractère impersonnel de la question à une réponse plus personnelle et au pluriel. Le gars, il dit, on ne le connaît pas, il dit, troisième personne, qui sera sauvé? Au lieu que Jésus lui réponde à lui, Jésus laisse le monsieur, il dit, luttez, deuxième personne du pluriel. Jésus, quand il lui donne un, il multiplie en deux. Quand c'est impersonnel, lui, il est personnel, il est intime. Parce qu'il veut que sa réponse te touche. Il ne faut pas que ce soit une réponse académique, mais une réponse de vie qui féconde ta vie. Donc, il passe de la troisième personne du singulier à la deuxième personne du pluriel, marqué ici par l'impératif. Alors, la réponse de Jésus ne porte pas de savoir qui doit être sauvé. Ça n'intéresse pas Jésus. Parce qu'en principe, nous sommes tous sauvés. Donc, la question de Jésus, ce n'est pas qui va être sauvé. Mais sa réponse amène à faire en sorte d'être de ceux qui vont être sauvés ou bien de ceux qui doivent être sauvés. Voyez, c'est comme il pleut. Quand il pleut partout. La question, ce n'est pas dit qui va avoir beaucoup de maïs. La question, c'est qui va labourer beaucoup. La récolte ne sera qu'une conséquence naturelle. Voilà. Tu as bien labouré ton champ pendant qu'il pleuvait, tu as fait les saillies, tu as fait les rangées, tu as mis les graines, mais tu vas récolter. Donc la réponse de Jésus se décline sur deux plans. Une négative et une positive. Commençons par son approche négative. La question posée ramène à ce qu'on appelle souvent en théologie l'universalisme du salut. Alors, ça veut dire quoi même être sauvé? Parce qu'il ne faut pas qu'on pense que c'est donné pour connu, et puis c'est pas évident. Être sauvé, en hébreu, c'est être délivré. Vous voyez? C'est d'abord un terme militaire. Hein? Quand l'ennemi a pris en prise, qu'on vient vous délivrer de l'ennemi, qu'on vous libère de l'ennemi, on vous sauve. Et c'est le nom, c'est les racines du nom du Seigneur. Vous voyez? Jésus, ça veut dire Dieu sauve. Voyez? Donc, sauver, c'est libérer de l'emprise de l'ennemi, du pouvoir de l'ennemi, une réalité qui est censée être consacrée à Dieu. Voilà ce que signifie sauver. Quand tu dis je suis sauvé, ça veut dire que tu es retourné dans la permanence de la grâce de Dieu. Ok? Quand on est sauvé, nous retournons à la permanence de la grâce de Dieu. Et sauver est un verbe toujours passif. On ne se sauve pas, on est sauvé. Pas Dieu. Dieu seul sauve. Parce que tu ne peux pas sauver ce que tu n'as pas créé. Voyez? Et Jésus reproche beaucoup à ces personnes-là qui récoltent là où ils n'ont pas planté. Toi, tu n'as pas créé, mais c'est toi qui t'es sauvé. Non. Voyez? Parce que l'action de Dieu sur sa création est une action permanente. Et c'est malheureux que très souvent, quand on est un peu et oppressé, on est un peu victime des aléas de la vie, la maladie, la solitude, les questions de couple, mon mari qui n'est plus bien, ma femme qui n'est plus bien, mes enfants qui sont indisciplinés. On pense que Dieu, en même temps, c'est-à-dire que ces difficultés-là sont le signe que Dieu n'est plus là. Non. Au contraire, ces difficultés devraient nous rappeler que nous devons exiger, implorer le salut de Dieu. Voyez? Parce que Dieu nous a créés, ce n'est pas pour nous abandonner à nous-mêmes. Hein? Les trois modes de l'art de la création, voilà. Dieu crée, Dieu sauve, et puis Dieu il accomplit la rédemption. Donc il y a le mode de la création, le mode de la sanctification et le mode de la rédemption. Nous sommes dans cette ligne-là. Dieu nous a mis au monde. Voyez? On dit exister, c'est jeter au monde. Mais pas pour nous abandonner. Ce que Dieu crée, il le poursuit sur le mode de la sanctification par l'action de l'Esprit-Saint qui entretient, voyez, qui entretient, qui arrange, qui réconforte, qui console. Et puis l'œuvre de la rédemption, elle est accomplie par le Christ qui ramène toutes choses sur lui, mais pour l'offrir à Dieu pour un salut complet, un salut définitif. Voilà. Donc on peut dire qu'il y a des saluts fragmentaires, des saluts transitoires. Je suis malade, je demande la grâce, la guérison, elle m'est accordée. J'ai des difficultés, voilà, je prie, je demande la grâce, elle m'est accordée. Ça, je peux appeler ça les apéritifs du salut. Bon, comme chez nous, il y a des gens qui veulent se rassasier apéritif, là, c'est pour ça qu'on pense qu'il faut qu'on soit toujours guéri. On dit que c'est apéritif. Vous voyez, il y a plus grand que ça. Voilà, ça c'est amuse-bouche. Voilà. Mais nous, souvent, il y a des gens qui invitent à la fête, là. Amuse-gueule, ils ont tout mangé, maintenant on voit le vrai plat, maintenant ils sont rassasiés. Et c'est ce qui arrive à beaucoup de chrétiens. Les signes provisoires que Dieu donne pour nous signifier qu'il est présent dans notre monde, nous on pense que c'est tout qui est là. Il faut passer du signe au signifié. Le signe traduit quelqu'un, annonce quelqu'un. Vous voyez, vous partez à une réception de mariage, quand vous entendez la musique depuis sur la route, vous dites c'est pas la peine d'aller, vous commencez à danser au milieu de la route. On vous prend pour un fou. On dit, mais tu n'es pas encore arrivé, c'est vrai que tu es content, mais si tu arrives là-bas, ta joie sera plus grande. Donc ces signes sont des émanations fragmentaires, des petits morceaux du salut. Ce n'est pas encore l'entièreté du salut. Il nous signifie, parce que nous sommes faibles, on est limité, qu'il y a un salut. Voilà un avant-goût. Voilà un avant-goût. Donc, l'universalité du salut signifie que personne n'est en dehors du salut que Dieu donne. Et Pierre le dit en Actes chapitre 10, versets 34 à 35. Je constate en vérité, je vous le lis, que Dieu ne fait exception de personne. C'est Dieu ne met personne à l'écart. Mais quand toute nation, celui qui les craint et pratique la justice, lui est agréable. Actes chapitre 10, versets 34 à 35. Personne n'est en marge du salut de Dieu. Hier, je suis allé à l'hôpital et puis j'ai lu quelque chose, ils ont mis au mur, j'étais tellement content. On dit, je ne te demande ni ton nom, ni ta race, ni ta religion. Je te demande seulement où tu as mal. Tu vois que c'est les médecins, les docteurs là. Voilà. C'est ça Dieu. Ne te demande pas qui tu es. Tu es baoulé, tu es gourou, tu es gros, tu es mince. Te demande, est-ce que tu crois en moi? Est-ce que mon salut... Est-ce que tu crois au salut que j'ai pour toi? Est-ce que tu crois à l'amour que j'ai pour toi? Une fois que tu crois ça, tu es sauvé. Donc l'universalité du salut signifie que tous les hommes, autant qu'ils sont, peuvent bénéficier de Dieu. Il n'y a pas de privilégié dans le sein de Dieu. Celui que tu vois comme privilégié, c'est parce qu'il a fait la volonté de Dieu que toi, tu n'as pas encore fait la volonté de Dieu. Sinon, il n'a aucun mérite. Parce que ce qu'il a reçu... C'est ce que toi tu as reçu. Mais nous, notre défaut, c'est que nous, on peut recevoir la même chose. Hein. Mais on ne peut pas être la même personne. On peut recevoir la même chose. Vous rappelez la parabole des semeurs? C'est la même graine qui est tombée. Mais ça dépend où c'est tombé. Hein. Dieu, il n'a pas problème. C'est nous, on a problème. La graine, elle est bonne. Le paysan, il a choisi parmi les meilleurs. Mais quand il a jeté, il y en a une graine qui est tombée sur le caillou. Ce n'est pas la graine. Hein. Il y en a une qui est tombée dans les ronces. Ce n'est pas la graine. Hein. Il y en a une qui est tombée au bord de la route. Ce n'est pas la graine. Hein. Et puis il y en a une qui est tombée sur la bonne terre. On dit celle-là, elle a poussé en raison de 30, 60 et 100%. Donc, le problème là, souvent nous on fait faux par là. Ce n'est pas Dieu, hein, c'est nous. S'il pleut, que tu as mis parapluie sur ta tête et puis imperméable, il ne faut pas dire qu'il ne pleut pas parce que ça ne te mouille pas. Non, il pleut. Il pleut, hein? Voilà. Ou bien tu dors. Mais souvent, ça nous arrive le matin. Hein? Quand on sort, ah, il a plu. Oui. Mais tu ne peux pas dire que, comme tu n'as rien senti d'abord, il a plu. Voilà, tu dormais. Voilà, c'est ça. Tu dormais. Ça t'a baissé, tu t'es laissé aller. Mais l'autre qui était éveillé, il a plu. Il est sorti d'aller enlever ses habits au soleil. Ça n'a pas mouillé. Toi, tu dormais. Et c'est passé. Donc, l'universalité du salut. Et l'universalité du salut dépend aussi de l'unicité et l'exclusivité du sauveur. On est tous sauvés parce qu'il n'y a qu'un seul sauveur. Voyez, on est tous sauvés parce qu'il n'y a qu'un seul qui sauve. Il n'y a qu'un seul qui est médiateur entre Dieu et nous. Et le chapitre 4 du livre des Actes des Apôtres au verset 12 le dit, car il n'y a pas sous le ciel d'autres noms donnés aux hommes par lesquels nous devions être sauvés. Et c'est le nom de... Ne dormez pas, mes frères. C'est le nom de... Jésus. Voilà. Amis auditeurs, vous dites aussi, dites là-bas, c'est le nom de... Jésus. Voilà. Et qu'est-ce qu'on lit chez Timothée? Chapitre 2, verset 5. Dieu est unique. Unique aussi le médiateur entre Dieu et les hommes. Le Christ Jésus, homme en lui-même. Et Saint Jean dit quoi? Dieu a tant aimé le monde qu'il a donné son Fils unique, afin que quiconque croit en lui ne se perde pas, mais ait la vie éternelle. Quiconque, n'importe qui, la personne n'est pas qualifiée d'avance, elle n'a pas une étiquette, quiconque m'écoute aujourd'hui, quiconque croit que ce qu'il a fait, là, on va dire quoi, marginalisé, mais l'a mis en rebut de la grâce de Dieu. Quiconque croit que son péché a fait qu'il est au banc de Dieu. On dit que ce n'est pas ton péché qui compte d'abord. On dit de croire. Ce n'est pas le mal que tu as fait hier qui compte. C'est la foi que tu as aujourd'hui. C'est ça qui te donne le salut. Alors, donc Jésus, en répondant à cette question, envoie un signal très fort. Ce qui sauve, ce n'est pas l'appartenance au peuple, lui, pour parler à la personne qui lui pose la question. Ce n'est pas le fait que tu sois juif, que tu aies reçu la loi et les prophètes, ce n'est pas ça. Lui-même le dit, tu vas voir dans le ciel, Abraham, Isaac, Jacob, ils sont assis. Toi, que c'était pour toi là, c'était tes grands-parents là, tu ne seras pas là-bas. Des gens qui viennent du levant et du couchant, donc de l'est et de l'ouest, du nord et du midi, donc du nord et du sud, donc les quatre points cardinaux, toute la terre, l'universalité de salut, vous voyez, vont venir, et puis toi, tu ne seras pas dedans. Conclusion, les premiers seront les derniers. Qu'est-ce qu'il veut dire? Ça, c'est la forme négative de son explication. Il veut dire quoi? Le salut, c'est un don, c'est une grâce. Ce n'est pas un mérite. Ce n'est pas un privilège acquis. C'est un don de Dieu. Donc tu ne peux pas te prévaloir d'un héritage spirituel pour dire que moi je suis sauvé. Tu ne peux pas te dire que comme moi je porte pagne de l'église catholique, donc moi je suis sauvé. Comme moi je fais chapelet jusqu'à Yepanari, donc moi je suis sauvé. Comme moi je fais don, quête, dîme à l'église, donc moi je suis sauvé. Non. Ton salut ne dépend pas de ces privilèges que tu crois avoir. Et Jésus va vous dire comment le salut vient. Il va vous dire lutter. Voyez, en italien, ils emploient un mot que je préfère, efforcez-vous. Être sauvé, c'est lutter. Efforcez-vous. Et en grec, il y a le verbe qui dit ça, c'est le verbe agonizo. C'est de ce verbe-là vient la parole agoniser. Quand une personne agonise, elle est en train de lutter pour vivre. C'est la dernière lutte, la lutte extrême. Donc Jésus demande, pour rentrer dans le royaume des cieux, il faut lutter de façon extrême. Lutter jusqu'au bout de ses forces. C'est-à-dire se radicaliser dans une conversion totale. Apprendre à faire les ruptures qui s'imposent. Ça va nous faire mal, mais c'est nécessaire. C'est ça, lutter. S'y forcer, voyez, lutter jusqu'au dernier de son souffle, ne jamais abandonner. Vous savez ce qu'on appelait le plus grand péché de Judas? Vous connaissez le péché de Judas? Si vous connaissez, moi aussi je vais à l'église, vous partez à l'église comme moi, comment là? Le plus grand péché de Judas, c'est quoi? Il a fait quoi? Il s'en fait quoi? Voilà, applaudissez, vous êtes très fort, voilà. Le plus grand péché de Judas, il n'a pas cru en la miséricorde de Dieu. Il s'est fait justice à lui-même en allant se pendre. Parce qu'il a dit, le péché que j'ai fait là, c'est trop grave. Dieu ne peut pas me pardonner. Or, le plus grand péché de l'homme, c'est de limiter la miséricorde de Dieu. Vous ne pouvez pas limiter la miséricorde de Dieu, ce n'est pas possible. Vous pouvez demander pardon et puis laisser Dieu faire ce qu'il veut faire. On ne peut pas être coupable et puis être juge. Hein? Toi-même, tu as fait ta chose et puis toi-même, tu dis, bon, ce que j'ai fait là, ce n'est pas bon, hein, voici ma peine. Non. Même si la peine est extrême, le juge va dire, non, non, ce n'est pas à toi. Et tu as fait quelque chose, c'est mauvais, et puis tu dis au juge, monsieur le juge, comme j'ai volé le mouton du monsieur là, c'est pas bon, j'ai décidé de lui donner 100 moutons. Si c'est un bon juge, il va dire, je ne veux pas, viens, je vais te juger. C'est pas toi qui te juge. Parce qu'aujourd'hui, tu as dit 100 moutons. Et demain, si tu viens, tu me dis, j'ai volé ce mouton, mais comme c'est moi-même, mais juste cette fois-ci, je décide de ne pas rembourser, je vais dire quoi. Donc, viens, je te juge. Je peux te dire, au lieu de 100, c'est un que tu as donné. Ça, c'est ma justice, parce que c'est moi qui rends justice, ce n'est pas toi. Ok? Donc, le plus grand péché de Judas, c'est cela. Et donc, nous devons lutter tout le temps. Lutter à l'extrême. Lutter pour gagner ce ciel. Sans regarder nos privilèges. Parce que nous pouvons penser que, bon, je suis chrétien catholique. Chez nous, il y a les sacrements. Chez nous, il y a le pape. Chez nous, il y a les gens de Marie. Chez nous, il y a Saint-Sacrement. Donc, on est sauvé. Non, mes frères. Le salut tient de la cohérence entre le culte et la vie, entre la célébration et l'action. Voilà. S'il n'y a pas de cohérence, ça ne marche pas. Si tu veux faire beau photo, tu ne mets pas seulement huile dans poêle. Il faut ajouter farine mélangée. Si tu mets farine seule et bien pas huile, ce n'est pas beau photo. Cohérence. Donc, dans l'évangile, vous avez vu. Il y a des gens qui sont venus à Jésus, ben, on a mangé avec toi, on a bu avec toi. Il a répondu quoi? Je ne vous connais pas. Le plus important, ce n'est pas de manger, de boire avec moi. Le plus important, c'est de faire ma volonté. Donc attention au CED. Vous savez qui sont les CED? Les chrétiens consommateurs d'Eucharistie dominicale. Ils viennent, ils prennent la communion et ils ne font rien dans la paroisse. Ils ne font pas chorale, ils ne font pas service d'ordre, ils ne chantent pas, ils ne cotisent pas pour construire l'église. Mais quand ils viennent, c'est lui qui dit fait chaud dans l'église. Mais il y a un ventilateur à Djamé, il va l'envoyer aussi au curé. Jésus va vous dire, je ne vous connais pas. Tu as dit, mais Seigneur, c'est moi, je mets cravate, je ne suis pas une catholique. Là, il dit, je m'en fous. Je m'en fous. Quand l'évêque vient là, c'est moi-même, je laisse. Il dit, je m'en fous. Est-ce que tu as fait ma volonté? Oui. La réflexion de Jésus va plus loin. On est venu lui dire une fois, comme il parle, voyez, quand vous êtes important, tout le monde cherche à vous toucher. Mais il faut trouver, avoir un bon motif. Et puis il y a qui vient dire, non, j'ai une commission pour lui. On dit, c'est quelle commission? Non. Son frère, sa mère et puis ses frères sont là-bas. Il dit, ah non, non, non, va. Et lui, il va, il dit, Jésus, il pensait bien faire. Ta maman et puis tes frères sont là-bas. Ils veulent te voir. Jésus lui dit, il ne repose jamais aux questions. Il dit, qui est ma mère? Qui sont mes frères? Tous ceux qui font la volonté de Dieu. Ici, je voudrais m'arrêter, faire une petite digression. Il y a certains qui interprètent mal la Bible.
1: La voilà. Voix de l'évangile.
0: Jésus m'a dit que Marie n'est pas sa mère. Ah non, je pas
2: dit. Il est une heure.
0: Il dit, qui est ma mère? Qui sont mes frères? Ce sont ceux qui font la volonté de Dieu. Alors, je vous pose la question. Marie a-t-elle fait la volonté de Dieu? Oui ou non? Ah, la dame dit, c'est elle la première. Que ta volonté soit faite. Dans ce cas-là, Marie est doublement la mère de Jésus. Parce qu'elle a porté, ça on ne peut pas nier. Et puis elle a fait la volonté de Dieu. Donc cette question-là, si on prend pour vous embêter, ça c'est un 2-0 qui est là. Hein. On appelle ça passe à l'adversaire. Il ne faut pas jouer à ça. Il faut le dire tout de suite. Oh mon frère, c'est le mauvais exemple. Parce que s'il y a quelqu'un qui a fait la volonté de Dieu, c'est Marie, c'est écrit dans la Bible. Que ta volonté soit faite. Et comme elle a porté le Fils, donc elle a fait deux fois. Voilà. Donc ça c'était l'aspect négatif, donc il nous faut lutter, voyez, le salut on va le gagner difficilement, voyez, ça sera pas du gâteau, et la vie chrétienne, ceux qui sont dedans le savent, quand on vous fait mal et puis on vous dit, vous venez voir le curé, dit pardonnez, c'est ça agonizo, lutter, ton mari te fait des misères, tu viens voir le curé, il dit ma soeur, reste, je suis avec toi, le Christ est avec toi, c'est ça qui est agonizo là, et forcez-vous, le salut est là. Le salut, ce n'est pas quand ton mari sera bon. Le salut, c'est quand tu vas le supporter. Le salut, ce n'est pas quand tu vas prospérer. Le salut, c'est quand tu vas travailler chaque jour un peu plus pour gagner ton pain. C'est là le salut est là. Le salut, ce n'est pas ce qui arrive à la fin. C'est tout ce qu'on met en œuvre selon la volonté de Dieu pour y arriver. Alors, arrivons maintenant au deuxième point plus positif. Le deuxième point positif, c'est ce que Jésus dit à la fin. Les gens vont venir de l'Orient et de l'Occident, de partout, les quatre points cardinaux. Oui. Là, c'est l'aspect positif. Le salut, ce n'est plus pour un petit reste. Dieu, vous voyez, il ne faut pas limiter Dieu. Souvent, les gens, je sais qu'un habité va poser la question. Il va dire que l'Apocalypse dit qu'il y aura 144 000 sauvés. Ah, vous aussi. Dieu aussi. Mais si il y a 144 000 sauvés, nous, on fait quoi ici? Allez compter à William Civil ici. Ils sont à 15 millions là-bas. Nous, on fait quoi ici? Ah, on fait rien ici. Jésus a dit quoi? Dans la demeure de mon père, il y a beaucoup de place. Eh, hey, c'est pas Badian de 22 places, hein. Il dit il y a beaucoup de places. Beaucoup de places. Des places que vous ne pouvez pas compter. Donc Dieu n'a pas créé des individus séparés. Dieu a créé un peuple. Et il en coûte à Dieu de sauver tout son peuple. Voilà ce que Dieu cherche. Dieu ne veut pas sauver un seul. Et il a envoyé le Fils unique pour que en lui tout le monde soit racheté. Donc le salut est proposé à tout le monde. La volonté, le dessein de Dieu, c'est de sauver tout le monde. Mais Dieu a voulu commencer, vous voyez, quand on construit une grande maison, là, commencer toujours par mettre une brique en terre, non? Hein? Est-ce qu'on voit brique de fondation, là? On ne voit pas. Ce qu'on voit, c'est les lampadaires que tu as mis devant, les piles. Hi, lampadaire est jolie, hein? Mais lampadaire, elle n'est rien sans la fondation. Voyez, ce n'est rien sans la fondation. Donc Israël est le prototype, le paradigme du peuple sauvé. Dieu montre par le choix d'Israël de quoi il est capable. Il est le plus petit des peuples, mais Dieu l'a imposé à toutes les nations puissantes et Israël en a triomphé. Une manière de dire quoi? Si toi aussi tu mets ta confiance en moi, malgré ta faiblesse et tes pauvretés, je suis capable de te faire triompher. C'est un exemple. Voyez, on est à l'école primaire, là, quand la maîtresse fait cours, et puis elle fait. Moi, il dit maîtresse, je n'ai jamais eu maîtresse en classe, ça m'a fait mal. Toujours, c'est un maître. Et Dieu, d'ailleurs. Bon, quand le maître, donc donnons un bon exemple, un exemple vrai. Quand le maître fait un coup, il dit bon, le complément d'objet direct se place, on va dire quoi, après le verbe. Hein? Je mange une banane. Je mange quoi? Une banane. Donc, il fait une phrase, et puis il souligne banane. Ça, c'est l'exemple. Et puis après, il met d'autres phrases. Il dit souligner le complément d'objet direct. Mais toi, tu n'as pas venu souligner son banane qu'il a déjà souligné. Il faut souligner autre chose. C'est ça, Israël. Et le paradigme, ça ne veut pas dire que c'est le seul. Mais voilà ce que Dieu entend faire de tous les peuples. Et Dieu ne le fait pas parce qu'Israël a montré un bon visage. Vous connaissez l'histoire d'Israël avec Dieu. Voilà, c'est ce qu'on appelle la théologie ondulatoire. C'est-à-dire qu'ils sont bons. Dieu est content. Après, ils pêchent. Hop, ils tombent. Dieu dit, ah, je n'aime pas, c'est dit, Seigneur, pardon. Et ils remontent. Ils sont bons, après ils retombent. On appelle théologie ondulatoire, comme ça, oui. Alors, comme serpent, via. Voilà. Mais Dieu est resté avec ce peuple-là. Donc Dieu aussi peut rester avec nous, pourvu que nous croyons en lui, pourvu que nous fassions des conversions sincères. Donc, en résumé de la réponse de Jésus, premièrement, le salut, ce n'est pas une affaire de secte, de caste, de personnes choisies par avance. Ce n'est pas un privilège qu'on se donne à nous-mêmes. Parce que je suis chrétien catholique, parce que je suis engagé, parce que je suis prêtre. Moi, souvent, mes amis viennent me dire, hey, l'abbé Prouvé est bon, Dieu vous a choisi, vous êtes sauvé. Je dis, hey, mon frère, si tu savais bien que c'est à faire. Parce qu'il m'a donné beaucoup, il va m'en demander beaucoup. Et ça, c'est lourd pour moi aussi, quelquefois. On n'a pas fait cadeau à quelqu'un. Ah non, on n'a pas fait cadeau à quelqu'un. Quand tu choisis d'être chrétien, ça veut dire que tu as renoncé au cadeau. Tu as décidé de lutter. Tu as décidé de lutter, de te forcer. Pour entrer où? Par la porte étroite. Il y a une porte, mais seulement qu'elle est étroite. En fait, Dieu dit qu'il faut faire régime. C'est un régime spirituel, Dieu nous appelle. Si tu veux rester comme tu es là, la porte est là, tu ne vas pas rentrer. Tu as fait tout, tu ne vas pas rentrer. Il y a un de nos directeurs spirituels au séminaire qui nous avait donné une marge de réflexion. C'était un badjan. Ils ont mis beaucoup de bagages en haut. Et puis, ils devaient rentrer sous un pont. et les bagages ont dépassé le pont, donc ça ne peut pas rentrer. Normalement, qu'est-ce qu'il doit faire? Il doit descendre les bagages. Lui, je ne vais pas faire descendre les bagages. Vous savez ce qu'il a fait? Il a dégonflé les pneus. Maintenant, la voiture ne peut plus rouler. Vous voyez? Ben, s'il dégonfle les pneus, la voiture s'abaisse. C'est vrai, c'est abaissé. Maintenant, ça ne peut plus continuer. Il nous faut faire les sacrifices aussi utiles. Il faut que chacun puisse se regarder et dire, qu'est-ce qui m'empêche d'entrer par la porte étroite? Qu'est-ce qui m'empêche d'entrer par la porte étroite? Et puis à la fin, il faut que, deuxième moment, ce qui est plus positif, c'est que personne n'est en dehors de ce sacrifice. Ça nous concerne tous. Dieu nous aime tous de la même manière. Mais il y a des gens qui sont plus ouverts à cet amour de Dieu et qui le ressentent plus facilement. D'autres, ils sont encore fermés. Et c'est pour cela que le salut peut-être que n'est pas assez significatif sur leur vie. Dieu n'aime pas quelqu'un plus que l'autre. Il y a deux chiens chez nous au séminaire là. On leur donne même manger. Il y a un qui est en train de grossir bien, l'autre est mince. Pourtant souvent, j'ai dit on n'a qu'à doubler pour lui. Mais il ne veut pas manger. Bon, on va faire quoi? Il va dire que je ne l'aime pas. Bon, moi si je ne comprends pas le langage des chiens, si on allait me dire son menu, mais oh, je me renseigne, je fais tout, mais il ne veut pas manger. Et c'est celui où on dépense, mais lui, il ne voit pas ça, parce que lui, on envoie chez le vétérinaire pour voir pourquoi il ne mange pas. L'autre, on n'en voit pas. Et lui, il va dire que lui, on ne l'aime pas. Vous voyez? C'est comme ça qu'on se comporte devant Dieu. Voyez? Parce que plus, Jésus a dit, je ne suis pas venu pour les bien portants, mais pour les malades. Plus on est pauvre, plus Dieu s'intéresse à nous. Mais comme on est enfermé dans notre pauvreté, dans notre misère, dans notre péché, on ne le voit pas à côté de nous. Souvent, quand on a des difficultés, on ne voit que nos difficultés. On ne voit pas la solution de nos difficultés. Dieu demande de lever les yeux. Voyez? Pas sur ce qui te fait mal, il ne faut plus regarder. Il faut regarder maintenant celui qui peut guérir.

Ce que nous sommes en train de faire aujourd'hui, moi je le dis, je l'ai déjà dit au père Daniel Lakafou, qu'on appelle ça, c'est un mémorial. C'est-à-dire que nous avons compris, et je l'ai dit dans mon introduction, qu'il n'y a rien de notre histoire qui ne concerne pas Dieu. La situation géographique de cette paroisse, avec le cimetière, je vous l'ai dit, on peut penser que notre prochaine location, là, c'est là-bas. Là-bas, on peut payer caution maintenant. Voilà. Ils vont prendre. Parce que forcé, tu vas venir. Et puis, il n'a pas peur du loyer payé, tu vas payer, tu es là. Donc, à côté de cette paroisse, nous venons ici. Mais pas pour parler de la mort. Pas pour parler de la mort. Pour parler de la vie qui est au-delà de la mort. Pas pour parler seulement de nos souffrances, de nos difficultés, mais pour parler du salut qui est permanemment au-dessus de nos difficultés. Donc pour nous, être sauvé aujourd'hui signifie quoi? Signifie ne jamais se sentir seul. Que le Seigneur marche avec nous. Et c'est nous qui devons mettre nos pas dans ses pas. Dieu est toujours présent. On raconte l'histoire de cet homme qui, dans son rêve, Dieu lui a dit que désormais je suis avec toi. Partout où tu iras, je serai avec toi. Et tu le sauras quand tu vas marcher, quand tu vas regarder à côté, quand il y a deux pas à côté, tes deux pas à côté, il y avait deux pas. Donc il y a toujours quatre pas. Le monsieur, effectivement, il voyait ça. Et puis un jour, dans un grand songe, il revoit toute sa vie. Il voit effectivement que quand il marche, il y a quatre pas. Mais à des moments, il y a deux pas. Donc il interroge le Seigneur. Il dit, mais tu m'as dit que tu seras toujours avec moi. Je vois que dans les moments de bonheur, là, de joie, de gloire, là, il y a quatre pas. Et je suis content. Mais quand c'est dur, tu fuis. Il n'y a que deux pas. Non, c'est là que je veux te voir. Alors le Seigneur lui a dit, quand c'est chaud, je ne veux même pas que tu marches, je te porte. Les deux pas, ce n'est pas pour toi, c'est pour moi. Voilà. Quand Dieu marche avec nous, c'est comme cela. Avoir le sentiment que Dieu marche avec nous. Même quand ça ne va pas. C'est ça, c'est forcé. Le salut, donc, c'est de croire en la permanence de la présence de Dieu aujourd'hui. Deuxième chose, ce salut doit se manifester dans notre vie. Il doit être visible par ses fruits. Mais c'est les dons de l'esprit qu'on doit avoir. Patience. Magnanimité. Voyez, bonté. Douceur, tendresse. Souvent les chrétiens, mais on est nerveux. On est bombe. Elle a marché, elle est nerveuse. Elle va dire à ses camarades, c'est avec moi que tu joues. Attends, je vais à l'église. Quand je vais revenir, si tu es femme, il faut dire ça. Mais tu vas faire quoi à l'église, ma soeur? Faut faire ton pas là-bas en même temps, tu perds du temps pour rien. Et la douceur, la candeur, le pardon, la tolérance. Ce n'est pas des vertus seulement morales. Hein. Ce n'est pas des vertus seulement de morales. C'est des imitations de Jésus. La seule fois que Jésus s'est énervé dans les évangiles, ils ont fait la maison de son père une maison de commerce. C'est tout. Hein. Il n'a même pas frappé quelqu'un, dit, il a renversé les étables. Parce que moi, c'était moi là, non, j'allais faire mal au gars. Elle a fait, oh, non, non, non, comment tu vas prendre la maison de mon père pour vendre à Boki? Non, je vais te faire mal. Mais lui, il a renversé seulement et puis il a jeté. C'était nous là. On a appelé tout le quartier, venez, on va les massacrer. Lui, il a seulement fait ça. La seule fois où il s'est énervé. Mais il a enseigné. Il n'est pas parti sur un énervement. Mais nous, quand on s'énerve, on n'enseigne pas. On est seulement fâché. On ne va pas parler à la personne pendant 8 mois. Et puis on lui dit qu'elle est décédée, on va venir au funérailles. Je t'ai aimé, hein? Non. Je voulais que tu continues à m'aimer, qu'on s'aime jusqu'à voilà. C'est cela. Expérimenter le salut. Et quand vous marchez, quand vous vivez, quand vous êtes au travail, quand vous êtes en famille, vous devez montrer que vous êtes rassuré parce que vous êtes convaincu que vous êtes sauvé. Pas demain, mais aujourd'hui. Alors mes frères et sœurs, chers amis auditeurs, je voudrais m'arrêter là. Espérant que nous avons essayé, un temps soit peu, de vous aider à comprendre que Jésus est notre salut. Et ce qui est important, ce n'est pas de savoir le nombre de personnes qui vont être sauvées, mais de faire en sorte de tout mettre en œuvre pour faire partie de ceux que Jésus a déjà aimés et qu'il attend de recevoir auprès de lui, qui est vivant pour les siècles des siècles.

0: Voyez, nous sommes co-responsables de notre salut. Voyez, Saint Augustin dit, Dieu nous a créés sans nous. Il ne peut pas nous sauver sans nous. Voyez, il faut que nous participions à notre salut. Et la manière de participer à notre salut, parce que notre salut s'apprécie à notre capacité à faire la volonté de Dieu, à vivre comme Dieu nous demande. Et quand je dis comme Dieu nous demande, ce n'est pas seulement moral, hein, parce que beaucoup d'entre nous pensent que la vie chrétienne, c'est faire ou ne pas faire, entre permis et interdit. Non. La vie chrétienne, c'est être ou ne pas être. Être ami de Jésus ou ne pas être ami de Jésus. Ces derniers temps, au séminaire, ma trouvaille, je le disais à mes jeunes, c'est que je leur disais d'être ambitieux. Il ne faut pas, ils vont chercher seulement, pour ceux qui sont en fin de cycle de philosophie, à faire l'admission, à prendre la soutane, à devenir abbé. Non, ça, c'est pas être ambitieux, ça. Donc, être plus ambitieux. Il ne faut pas y chercher à être diacre. Non, ça, ce n'est pas encore beaucoup. Il ne faut pas y chercher à être prêtre. C'est peu. Il ne faut pas y chercher à être évêque. Non, c'est charge. Bon, il ne faut pas y chercher à être pape. Bon, ça va être difficile parce qu'il n'y en a qu'un seul. Ils n'ont qu'à être plus ambitieux. Être ami de Jésus. Ah, ça. Ça, si tu arrives là, tu as tout gagné. Si tu arrives là que tu n'es pas pape, tu as tout gagné. Si tu arrives là que tu n'es pas évêque, tu as tout gagné. Si tu arrives là que tu n'es pas prêtre, tu as tout gagné. Si tu arrives là que tu n'es pas diacre, tu as tout gagné. Si tu arrives là que tu n'as pas pris la soutane, tu as tout gagné. Si tu arrives là que tu es un simple chrétien, tu as tout gagné. Que même si tu n'es pas prospère, même si ton magasin, il n'y a pas million, que tu es ami de Jésus, tu as tout gagné. Même si tu es malade, que tu n'as pas perdu la foi, que tu es ami de Jésus, tu as tout gagné. Même si ta femme est bizarre, ou bien ton mari est bizarre, mais que tu es ami de Jésus, mais quand Jésus est ton ami, tu vas faire quoi? Mari bizarre ou bien femme bizarre, elle peut te faire quoi? Là, s'il y a quelqu'un qui est plus bizarre que Jésus, qui est plus compliqué que lui, alors, si toi tu dis que Jésus est ton ami, c'est que nous là, c'est un petit problème, tu vas gérer ça. Parce que tu seras avec ton ami pour le gérer.
1: Merci mon père. Moi, c'est Amor Annoncia de Yopougon, Saint-Sauveur. Bon, ma question, je ne sais pas si c'est une question.
0: Allez-y, allez-y.
1: Souvent, j'entends dire le salut est personnel. Bon, je veux comprendre un peu quoi. Comme, bon, Jésus, il est mort pour notre salut. Alors, dire que le salut est personnel, ça me fait un peu bizarre quoi.
0: D'accord. Quand on dit que le salut est personnel, c'est juste. Mais on devrait compléter cette affirmation par il est personnel, mais il a une dimension communautaire. Ça veut dire quoi? J'ai les moyens, à travers ma vie chrétienne, à travers l'expression de ma foi, à travers la vie des sacrements, à travers ma charité, j'ai les moyens, personnellement, de me proposer au salut que Jésus offre, d'avoir part au salut que Jésus offre. Je suis responsable, co-responsable de mon salut. Voilà ce que ça veut dire, personnel. Mais ce salut, je n'espère pas être sauvé tout seul. Je veux que ce qui va m'arriver arrive aussi à mon frère ou à ma soeur. Donc je dois être capable aussi de partager la grâce dessus à travers un témoignage de vie concret. Je ne dois pas chercher à me sauver tout seul. C'est-à-dire le matin, tu as entendu qu'ils ont changé l'heure de la messe, ce n'est plus à 7 heures, c'est à 6 heures. Puis tu ne dis pas ça à ta soeur, tu lèves, coucou, tu vas à l'église. Vous voyez ça, tu as pensé en guillemets à ton salut personnel, mais tu aurais pu réveiller ta soeur pour dire attention, la messe là c'est plus à 8 heures, c'est à 7 heures, allons-y à l'église. Maintenant si elle dit elle ne va pas, tu vois que tu as fait ta part. Donc le salut est personnel veut dire que nous participons d'une certaine façon à notre propre salut. Mais ce salut doit pouvoir réjaillir sur le reste de la communauté. Voilà. Ça peut être une affaire privée, intimiste, qui ne regarde pas les autres. La preuve, nous sommes là ensemble pour prier. Voilà.
2: Merci mon père. Moi, ce n'est pas une question en tant que telle, mais par votre enseignement, j'ai compris que désormais, tous les parents, mes vieux parents qui sont morts, eux aussi sont sauvés.
0: Voilà.
2: Et puis, il y a un jeune musulman qui m'a posé une question, et à partir d'aujourd'hui, j'ai compris aussi. Parce que Jésus avait dit, celui qui va au Père va passer par moi. Mais lui n'est pas chrétien. Mm-hmm. Donc aujourd'hui, j'ai compris que même le musulman est sauvé.
0: Voilà, bon. Okay, d'accord. Très bien, on applaudit sa réflexion. Il m'a suivi. Merci beaucoup, monsieur.
3: Merci, mon père. Moi, c'est Madame Oro de Notre-Dame de l'Espérance de Paillé. Je voudrais savoir, il y a certaines personnes qui ne viennent pas à l'église, ou du moins qui venaient à l'église et ont arrêté de venir. Et quand tu leur demandes, elles te disent que Dieu nous demande de faire sa volonté. J'essaie de faire le bien autour de moi. Alors, ces personnes-là, est-ce qu'on peut dire qu'elles auront le salut?
0: Bien, alors je reviens un peu sur la synthèse qu'a fait notre frère, parce que c'est un point sur lequel je n'ai pas insisté. Donc, j'ai dit le salut est universel, mais ce qu'il dit est très juste. Hein, voyez? Quand vous lisez la lettre aux Romains au chapitre 1er, Saint Paul en parle. Hein. Il dit toutes les personnes, surtout celles qui n'ont pas connu le Christ, mais qui ont vécu selon leur conscience droite, celles-là aussi ont accès au salut. Parce que le bien vient de Dieu. L'homme qui fait le bien, l'homme qui vit justement, qui ne fait de mal à personne, fait la volonté de Dieu sans même le savoir. Et Dieu aussi, sans le lui dire, est capable de le sauver. Je vous ai donné l'exemple du monsieur qui était sur la croix. Nous qui étions en bas ici, là, nous on dit, oh, mais lui là, c'est fini pour lui. Et tout ce qu'il a fait, parce que c'est un grand bandit. Hein. Alors, au temps de Jésus, quand on te fait mourir sur la croix, ça veut dire que c'est la peine capitale. Hein. C'est les bandits de grand chemin. Vous voyez? Et Jésus lui a été envoyé à la croix pour son motif d'accusation, c'est trouble à l'ordre public. Vous voyez? Donc les Romains pensent qu'ils peuvent monter le peuple pour faire un renversement, un coup d'État. Vous voyez? Donc c'est grave. Les autres là, ils ont dû tuer des gens, voler. Donc c'est vraiment des grands bandits. Donc quand tu es en bas ici, tu vois un monsieur, on dit il a tué 17 femmes. Toi, tu peux penser qu'il va être sauvé. Non, il a trop fait le mal. Mais entre l'âme et Dieu, personne ne doit s'immiscer. C'est pour cela que je reviens à la deuxième question pour dire, nous, on ne dit pas qui va être sauvé, qui ne va pas être sauvé. Jésus lui-même ne répond pas à cette question. Mais il dit, voilà comment faire pour être sauvé. Parce que si moi je dis que votre ami ou votre frère qui part à l'église, qui ne va plus, et il dit que lui fait la volonté de Dieu, il est bien, donc il sera sauvé. Ça veut dire que moi, il sait qui est sauvé. Alors que moi, mais il ne sait pas si moi, je suis sauvé. Donc, moi, il ne peut pas dire pour lui. Mais je peux dire comment faire pour être sauvé. Maintenant, est-ce qu'on peut se sauver en dehors de l'église, en dehors d'une communauté chrétienne? Ça, Dieu appréciera. Mais ce que nous, on peut dire, c'est comme vous dites, est-ce que si on ne va pas à l'hôpital, on peut se soigner pour guérir? Ouais, il y a des tradis praticiens qui font le travail. Mais tout le monde sait que c'est plus sûr d'aller à l'hôpital. On fait scanner, on fait diagnostic, on fait tout. On dit la maladie. Maintenant, tu peux dire non, moi je ne vais pas à l'hôpital. Mais ah, on connaît aussi, parce que quand on fait les statistiques, on voit qu'il y a plus de personnes qui guérissent bien à l'hôpital que des personnes qui guérissent. Voilà. Même le tradis praticien n'a pas tout pour sauver tout le monde. Ouais. Si tout le monde devait aller chez les tradis praticiens, mais beaucoup mourraient dans la file d'attente. Voilà. Donc pour te dire qu'il peut. S'il trouve là-bas, on ne peut pas lui dire de laisser. Si c'est là-bas qui lui fait du bien. Mais nous avons un devoir d'évangélisation. C'est de lui témoigner ce que c'est que la vie chrétienne. Les gens ne vont pas venir à l'église seulement parce que vous allez leur dire venez à l'église. Hein, mais parce que vous leur aurez témoigné le bon de l'église. Il y a des choses qu'on apprend à l'église qu'on ne peut pas faire ça tout seul. Voyez, donc on a un devoir d'évangélisation pour sauver les hommes. Et souvent, si les gens ne viennent pas à l'église, ce n'est pas aussi de leur faute, c'est de notre faute. Qu'est-ce que nous faisons pour qu'ils viennent à l'église? Tu es travailleur, tout le monde fait koutia, toi aussi tu fais koutia. Toi-même, tu es chrétien, tu es plus dur que tout le monde. Tous les dossiers, tu manges dedans. Et puis toi, tu as dit à ton gars, allons à l'église. Il a dit, mais toi là, si tu, moi c'est moi, je dois t'appeler chez moi. Parce que tu es plus fort même que moi dans les faux coups. Tu es chrétien. Mais c'est toi qui as 15 bureaux. Et puis tu dis à ton ami, allons à l'église. Vous voyez, ils ne vont pas nous écouter. Ils ne vont pas nous écouter. Donc il dit, non, moi je ne fais pas les choses. Si c'est à l'église, on t'a appris ça. C'est pas la peine que j'aille là-bas. C'est le signal qu'on donne souvent très crédit. Ça, l'église, on t'a pris ça. Moi, il y a le foot quoi là-bas. Je préfère rester chez moi à la maison. Mais sinon, leur donnons le bon signal, le bon témoignage. Et parce que souvent, nos églises aujourd'hui, hein, on veut toujours faire fête. Non, ce n'est pas ça l'église. C'est le bon témoignage, la sobriété, la réserve, voilà, la charité. Dans le quartier, quand on dit c'est carême, est-ce que tu vas taper à la porte de tes voisins pour leur dire bonjour? Quand tu jeûnes, est-ce que tu viens leur faire un petit cadeau? Quand c'est Pâques, quand tu prépares, est-ce que tu leur donnes à manger? Non. C'est ça. Donc quand c'est comme ça, il faut le laisser dans son affaire.
4: Alors, trois questions des auditeurs. La première question, comment faire pour être sauvé? Bon, je pense que la personne n'a pas suivi l'enseignement certainement. Comment faire pour être sauvé? La seconde question, comment faire pour marcher dans les pas de Jésus? La troisième question, est-ce la colère de Dieu qui a poussé Judas à se suicider? Pour moi, on ne doit plus parler de miséricorde de Dieu.
0: D'accord. Alors, comment faire pour être sauvé? Pour être sauvé, il faut rencontrer Jésus. Je vous l'ai dit, et soyez ambitieux. Et où on rencontre Jésus? Et je le dis pour nous, chrétiens catholiques. Nous lisons très peu la Bible. Nous lisons très peu la Bible. Nous, on parle, le chrétien catholique parle beaucoup de Dieu. Mais il ne laisse pas Dieu lui parler. À travers le coup de la volonté de Dieu dans sa parole. Donc, un endroit où on peut rencontrer Dieu dans sa volonté, c'est la parole de Dieu. Oui. C'est vrai que la lecture personnelle, individuelle de la parole de Dieu n'est pas évidente. Donc c'est à vous de voir vos curés, vos prêtres, voilà, pour qu'ils organisent des clubs de lecture biblique où on médite, on raisonne à partir de la parole de Dieu. Pas à partir de notre intelligence, mais on met notre intelligence au service de la parole de Dieu pour en recevoir les lumières. Voilà un endroit, comment on peut parvenir au salut. Parce que si tu ne connais pas la charte du salut, tu ne connais pas le contenu du salut, voyez, tu ne peux pas être sauvé. Vous vous rappelez de ce tonique éthiopien que Philippe avait rencontré sur la route? Il lisait la parole de Dieu, on lui a demandé, mais est-ce que tu comprends ce que tu lis? Il dit, mais comment je vais comprendre s'il n'y a personne pour m'expliquer? Mais quand on lui a expliqué, il a demandé à être baptisé, lui et toute sa famille. Donc si vous ne rencontrez pas Dieu dans sa parole, pas seulement la parole de la liturgie, parce que même là encore, il y a un gros travail qu'on doit faire. Il y a des gens qui viennent à l'église le dimanche, c'est comme ils voient une conférence dont on ne connaît pas le thème. Chaque dimanche, avant d'arriver ici, vous devez lire la parole. Même si on ne sait pas lire, on peut capter Radio Espoir, Radio Nationale Catholique, ou bien Ecclesia TV. On parle de la parole de Dieu chaque dimanche, chaque jour dedans. On écoute la parole de Dieu. Maintenant, quand on vient ici, quand le prêtre dit, c'est comme la deuxième, la troisième fois, quand il explique, ah, je retiens quelque chose. Mais vous ne lisez pas. Quand on vient, on lit, vous ronflez. Attention au réveil de Dieu. Hein? Alors, donc voilà. Allez dans la parole de Dieu pour rencontrer. Et puis, Dieu n'a pas infligé de colère à Judas. C'est ce qu'on a dit. Judas s'est auto-jugé. Judas a pensé que ce qu'il a fait est trop grave, que Dieu ne peut pas pardonner. Et Judas a usé de sa propre liberté pour mettre fin à ses jours. Si la miséricorde de Dieu n'est pas à démontrer. Ce qui est à démontrer, c'est les gens qui croient à la miséricorde de Dieu. C'est là-bas qu'il y a défaut.
5: Bonjour mon père.
0: Bonjour.
5: Merci beaucoup pour cet enseignement. Moi, c'est Kwame Franck Emmanuel. En fait, je voulais aller dans le même sens que la sœur tout à l'heure. Pour les personnes, comme on a dit, qui venaient à l'église et qui ne viennent plus. Très souvent, ce qu'on entend, c'est que les arguments qu'elles avancent, hein, ah, il y a trop de quêtes, ah, c'est toujours les mêmes têtes qu'on voit. Alors que, tout à l'heure, vous avez dit, Paul même a dit dans ses écrits, une bonne conscience. Mais est-ce que la bonne conscience, ça ne sous-entend pas aussi avoir de bons comportements? Est-ce que la bonne conscience, comme on le dit aussi, la foi sans les œuvres est une foi morte, mais est-ce que ça ne voudrait pas dire aussi que si je me rends compte que peut-être le prêtre, tous les jours, c'est lui qui fait 15 quêtes, ou bien telle sœur-là, c'est ainsi qu'elle se comporte mal, pourquoi je ne viendrais pas vers cette personne-là pour essayer de la gagner et en vue de ça, comme on dit, chercher le salut? Voilà un peu ce que je voulais ajouter dans ce sens-là, okay. pour rejoindre la sœur tout à l'heure.
0: Merci beaucoup.
5: Merci, mon père.
6: Alors, mon père, oui. La deuxième question n'a pas eu de réponse. Comment on fait pour marcher dans les pas de Jésus?
0: Comment faire pour le marcher? Alors, bon, je pensais qu'on pouvait la retrouver dans la première quand j'ai invité, entre autres, à être un lecteur assidu de la parole de Dieu. Mais pour marcher dans les pas de Jésus, déjà se rappeler des engagements de notre baptême. Au baptême, on a pris des engagements. Hein? On a pris des engagements. En principe, on a eu 3 ans de préparation où on nous a appris à connaître Jésus. Donc, pour marcher dans les pas de Jésus, la première chose à faire, c'est d'aimer Jésus. Et moi, franchement, j'insiste sur ça. Si Jésus n'est pas votre ami, vous pouvez tout savoir sur lui. Il va vous énerver. Il va vous déranger. Voilà, il va vous emmerder. Mais s'il est votre ami, si vous croyez en la force de son amour, si vous le considérez comme une personne avec qui vous pouvez parler, pour qui vous pouvez vivre, vous êtes comme dit Saint Paul, ses imitateurs, les imitateurs du Christ, vous essayez de reproduire dans votre vie les gestes et les faits de Jésus, parce que souvent on entend des chrétiens, moi je ne suis pas Jésus. Mais c'est grave de dire ça. Comme Jésus savait qu'il n'était pas comme nous, c'est pour ça qu'il s'est incarné, pour devenir comme nous. Tu ne peux plus dire maintenant que toi tu n'es pas Jésus. Jésus t'a montré le degré de perfectibilité de l'humanité. Tout ce que Jésus a fait, l'homme peut faire. Il a dit, vous en ferez même de plus grandes. Mais pourquoi nous mettons des réserves à nos limites et à nos possibilités? Voilà. Donc nous devons avoir le regard fixé sur Jésus, l'aimer profondément. Et si on est dans l'église catholique, et je dis, le venir à l'église n'est pas facultatif. Être chrétien, la vie chrétienne se développe en communauté. On ne peut pas dire non, moi je préfère être à la maison. Non. Vous voyez. On vient de faire le synode sur la synodalité. Je ne sais pas comment on l'a perçu. Mais on ne peut plus dire, moi je ne suis plus d'accord. Les gens disent, mon curé fait beaucoup de quêtes, nous on fait beaucoup de quêtes dans notre paroisse. Mais il y a un conseil pastoral paroissial qui est l'émanation de tous les groupes et mouvements et associations. Si vous n'êtes pas d'accord de la manière dont la pastorale se fait, vous avez le droit, par le conseil pastoral paroissial, de dire vos avis au curé, avec le bon ton, avec le respect, avec la charité chrétienne qui va avec. Voilà. Il fait des propositions. Je pense que le curé ne fait pas des quêtes pour faire des quêtes. Il fait des quêtes parce qu'il y a des projets. Vous pouvez dire, bon, mon père, comme on vous prêchez 5 minutes, et vous, on fait une heure de temps quête, on va trouver une autre formule, parce que ça aussi, c'est une réalité. Parole de Dieu, on dit ça en 3 mots. Mais à faire des annonces de quêtes, là, ça fait 2 heures. Donc, vous pouvez imaginer d'autres façons de souscrire au projet de la paroisse qui peuvent atteindre les mêmes résultats que de prendre le temps de la messe pour toujours parler d'argent. Voilà, parce qu'effectivement, on peut comprendre qu'à un certain moment, ça dérange un peu, ça ennuie un peu, parce que toute la semaine, c'est ça, après ça qu'on a couru. Hein? On a couru après l'argent. Et puis, on vient à l'église, on dit, bon, on va souffler un peu. On nous parle encore de l'argent. Voilà. Mais là, on peut trouver une forme. Voyez. Vous aussi, quand l'Église vous donne la parole, vous ne dites rien. Vous donnez des réponses académiques. Les prêtres sont-ils bons? Oui. Les prêtres viennent-ils à la messe? Oui. Les prêtres font l'homélie? Oui. Bon. Et puis, quand on fait les conférences comme ça, maintenant, c'est là qu'on dit, on fait quête. Il faut dire ça au synode, sur la synodalité. Il fallait dire ça là-bas. Voilà. Vous exprimer pour dire, ah, il y a d'autres façons de faire qui font que, bon, ce pourquoi on est venu, on ne le perde pas. Et puis, ce dont on en a besoin, on puisse aussi l'avoir. Voilà ma réponse à ces questions.
1: Merci bien, mon père, pour l'enseignement. Et j'ai 2 préoccupations. La première préoccupation, elle est relative à la miséricorde divine. On dit que Dieu, il est miséricordieux. Et que le plus grand péché de l'homme, c'est de limiter la miséricorde de Dieu. En ce moment, pourquoi est-ce qu'on parle de péché mortel? Ça, c'est ma première préoccupation. La deuxième préoccupation, c'est que quand quelqu'un meurt, on entend souvent dire que oui, effectivement, le monsieur ou la dame a senti sa mort parce que et peut-être il avait un regard fuyant,
7: ou bien il a posé des actes qui montrent qu'il sentait sa mort venir. Donc, je voulais savoir comment est-ce qu'on peut sentir sa mort venir. Merci, mon père.
0: Merci. Bien.
6: Moi, je pense que la meilleure manière, c'est d'essayer de mourir.
0: La réponse que je voulais donner, c'est ça. D'accord. Merci beaucoup, madame. Alors, Dieu est miséricordieux, Dieu, pourquoi parle-t-on de péché mortel? Alors, dans l'Église, on a classifié les péchés, je pense, on va dire comme ça, en deux grands groupes, les péchés véniels, ou bien les péchés graves, ou bien les péchés mortels. Voilà. Alors, un péché, c'est quoi? Le péché, c'est la rupture d'alliance entre l'homme et Dieu. Le péché est dit véniel, quand cette alliance, elle n'est pas rompue, elle n'est pas coupée grandement, mais elle est juste émoussée. Vous voyez, comme le plastique, là. Quand on ne tire plus, après il s'émousse, il ne tire plus bien. C'est pas coupé. Okay? C'est pas coupé, mais c'est émoussé, ça tire plus bien. Mais mortel, c'est coupé. Mais on n'a pas dit que c'est coupé, mais Dieu est capable de redonner vie. Par quoi? Par la conversion, par la confession. Le mortel, c'est pour toi, pour prendre conscience de la gravité du péché que tu as fait. Et c'est, on peut, en théologie, on dirait que c'est un langage analogique. On veut parler de quelque chose dont il est difficile d'exprimer dans un langage usuel, qui en rende compte. Donc on utilise des images. Péché mortel pour dire, ce péché-là, si tu ne le répares pas, il consacre ta mort avec Dieu. Ce n'est pas une mort définitive. Jésus est mort, il est ressuscité. Donc ton péché peut te conduire à la mort, mais si tu empruntes le chemin de la conversion et de la réparation, ton péché peut te ramener à la vie avec Dieu. Par contre, le péché véniel, qui n'est pas un péché grave ou mortel, lui, la rupture, l'alliance n'est pas cassée, mais par un procédé de réparation, tu peux reprendre. Donc, le péché mortel, ça n'a rien à voir avec la miséricorde de Dieu. Ça ne veut pas dire que Dieu n'est pas miséricordieux. Au contraire, on te dit que le péché que tu as fait là, c'est grave. Moi, je pense que si on me dit que ce qu'il a fait est grave, ça veut dire qu'on veut m'aider à prendre conscience et à courir vite vers celui qui est capable de réparer. La miséricorde signifie que Dieu pardonne toujours. Et sa miséricorde se montre davantage dans le péché mortel. Rappelez-vous de la parabole de l'enfant prodigue. Le péché que l'enfant a fait, c'est plus qu'un péché mortel. Parce qu'il s'est déshérité lui-même. Vous voyez, le père n'est pas encore mort et tu as pris ton héritage. Donc ça veut dire que tu as tué le père. C'est une sorte de parricide. Parce que c'est quand le père meurt qu'on prend l'héritage. Le père n'est pas mort, mais tu as pris l'héritage. Mais l'évangile dit quoi? De loin, le père l'a perçu. Ça veut dire que le père n'a jamais perdu de vue l'espoir que son enfant revienne à lui. Il a commis un péché mortel. C'est pas Dieu qui lui a commis le péché. C'est lui qui a commis le péché mortel, mais Dieu ne l'a pas fixé dans son péché mortel. Dieu a espéré sa conversion et son retour. D'où la permanence de la miséricorde. Saint Paul dit quoi? Là où le péché abonde, la grâce de Dieu surabonde. Voilà. La deuxième question, comment faire pour savoir qu'on va mourir? Ça, j'allais répondre ça avec beaucoup de joie s'il était déjà mort, mais malheureusement, ce n'est pas revenu. Bon, ce n'est pas grave. Mais pour dire simplement, pour être un peu plus sérieux, je pense que le plus important, on sait qu'on va mourir. Le plus important, ce n'est pas de savoir quand je vais mourir. Vous voyez, je le disais à quelqu'un, la mort doit nous faire moins peur que le malheur d'une vie mal vécue. Il faut avoir plus peur d'une vie mal vécue que l'angoisse de la mort. Parce que la mort, là, tu as peur où? Tu n'as pas peur où? Ça va venir. Ça ne dépend pas de toi. Il y a des gens qui dorment. Ils sont morts. Il y a des gens qui sont allés à la guerre, ils sont revenus. On a vu ici, hein, pendant les atrocités, là, les militaires qui sont au front, là, il y a d'autres qui sont... Balle ne les a pas touchés, mais quelqu'un qui était tué à la maison, grillé aux omelettes, balle perdue, il a tué. Donc, la mort, là, quand ça doit venir, ça vient. Mais ta vie, là, comment ça doit être, là, ça dépend de toi. Et ça, ce n'est pas limité dans le temps, mais c'est lié à l'intensité et à la vérité de ta vie. Ce que tu es en train de faire aujourd'hui, voilà, c'est ça qui donne sens à ta vie. Voilà. Donc, Moi, je vous invite à ne pas penser à la perspective de la mort, mais pensez plutôt à vivre une vie plus heureuse, plus joyeuse, plus juste, plus fraternelle. C'est de cette façon qu'on conjure la mort. Il y a des gens, en mourant, ils ont rigolé parce qu'ils ont dit merci au Seigneur. Regardez le vieillard Siméon. Maintenant, au Seigneur, tu peux laisser ton serviteur s'en aller en paix, car mes yeux ont vu le salut que tu préparais. Donc, si vous voulez vivre en paix, cherchez le salut de Dieu. Le jour que la mort va venir, pendant que vos parents pleurent, vous allez dire, ne pleurez pas. Comme Sainte Thérèse d'Avila, je ne meurs pas, je rentre dans la vie.
6: Et je crois que, pour ajouter à ce que le Père vient de dire, les dernières paroles du pape Benoît XVI rapportées par la table de presse du Vatican dit, avant de mourir, il a dit, Jésus, je t'aime. Jésus, je t'aime. Je t'aime.
0: Voilà.
6: Jésus, je t'aime. Les dernières paroles du pape Benoît XVI de vénérer mes mois avant de mourir. Jésus, je t'aime.
0: Donc, mes frères et mes soeurs, aimons Jésus.
8: Merci, mon père, pour l'enseignement de ces jours. Bon, moi, je ne sais pas, c'est une préoccupation. En fait, j'ai un ami. Lui, il dit qu'il était chrétien catholique. Il était très chrétien. Mais il a vécu quelque chose au sein de sa paroisse. Donc, depuis ce jour, il ne va plus à l'église. Mais il lit la Bible, il connaît tout ce qui est dans la Bible. Et il fait ce que la Bible lui demande de faire. Et très souvent même, il nous dit que l'église là, ça assujettit. Nous, on va toujours à l'église là. L'église est en train de nous détruire, on ne sait pas. Donc comme ça là, si est-ce qu'on peut dire lui, il va avoir le salut? Ou bien comment est-ce qu'on peut faire pour le ramener à l'église?
0: Ok.
8: Voilà, merci.
0: Avant, il y avait une grande maxime dans l'église. Mais aujourd'hui, les études montrent que ça n'a pas été bien traduit et bien exprimé. On disait que hors de l'église, point de salut. Maintenant, aujourd'hui, on tend plus à dire hors du Christ, point de salut. Alors, je l'ai dit tout à l'heure que l'église n'est pas une communauté virtuelle ou bien une communauté provisoire ou bien qu'est-ce que j'avais dit comme mot, mais voilà, c'est pas une communauté où qui peut être ou bien ne pas être. L'église c'est pas une association de gens qui se sont mis ensemble et puis ils ont dit bon, on va créer notre église catholique. Si c'est ça, si vous êtes dedans et puis les choses ne vont pas, vous dégagez parce que ça vous arrange pas. Association c'est comme ça, non? Quand tu es dedans et puis les gens se comportent bien, tu dis non, moi je veux plus. On voit ça dans les partis politiques. Il commence ici, après, il finit là, après, voilà, voilà, voilà. Parce que ça ne t'arrange pas, tu t'en vas. Mais l'église, ce n'est pas comme ça. Celui qui a fondé l'église, c'est qui? C'est le Christ. C'est celui que tous nous fixons nos regards. Et on dit bien que l'église est sainte parce que voulue par le Christ, parce que présence de l'Esprit Saint, mais elle est pécheresse à cause de nous qui sommes dedans. Donc Dieu lui-même sait que nous qui animons l'église, prêtres, chrétiens, religieux, religieux, tous, nous pouvons avoir un comportement qui peut ne pas être bien à l'endroit de nos frères et de nos sœurs. Mais la réaction de nos frères, leur comportement ne doit pas se calquer sur le mal que j'ai fait pour oublier celui pour qui on est là. Mais il ne faut pas perdre de vue l'objectif. L'église est nécessaire, est un moyen. L'église, peut-être qu'un jour, on va faire un enseignement sur l'église, parce qu'on pense que c'est une simple association. Vous voyez? Les théologiens ont de belles expressions pour définir l'Église. L'Église, c'est la présence historique de Jésus. C'est-à-dire que Jésus est venu, quand il est parti là, pour être présent, c'est l'Église. Ce n'est pas le bâtiment, ce n'est pas le prêtre, mais c'est la communauté de foi qui est l'Église. Parce que si tu parles d'une Église à cause d'un prêtre, tu es pauvre. Parce que le prêtre, même un jour, il peut quitter l'Église. Est-ce que tu vois un peu? Et que lui-même, là, il y a des prêtres qui ont quitté l'Église. Hein? Voilà. Il y a des évêques qui ont quitté l'Église. Hein? Donc toi, à cause d'un gars même, tu ne sais même pas si ça va là demain. Toi, tu as quitté. Hein? Voilà le père Daniel qui est ici. Je ne sais pas, je dis comme ça, l'année prochaine, dans 2 ans, 3 ans, il n'est plus ici. Toi, tu dis à cause de lui, toi, tu habites ici là. Toi, tu ne viens plus à l'église de payer. Lui, t'as oublié. Hein? Il est ailleurs maintenant avec ces gens là-bas. Et toi, le bonheur que tu avais à venir ici, tu l'as perdu. Je pense que le bonheur d'être chrétien, de vivre la foi communautaire là, ce n'est pas quelque chose qu'on joue avec ça. Hein? Jésus pouvait marcher seul, hein. Puis il disait aux gens de me... Mais il marchait avec un groupe de personnes. Il vivait la vie communauté. Les premiers chrétiens ont commencé à se mettre ensemble. Voilà, l'église est signe sacramentel. Hein. Il ne faut pas qu'on joue à ça parce que je peux venir, je peux ne pas venir. J'ai dit, souvent j'ai dit à quelqu'un, quand tu ne connais pas l'église, quand tu n'es jamais entré à l'église, souvent même, c'est bon pour toi. Mais quand tu es rentré dedans, là, tu ne peux plus sortir. Hein. Tu ne peux plus sortir. Si tu ne connais pas quelque chose, on peut pas te frapper pour ça. Mais quand tu connais et que tu pars, on appelle ça de la trahison. Tu trahis le Christ, pas l'Église. Voilà. Tu trahis le Christ. Mais si tu n'es pas dedans, il n'y a pas de trahison. On va te dire que nous, on n'a pas profité de notre mission d'évangélisation et d'annonce de la parole de Dieu. Donc, quand on va venir vers toi, le jour qu'on arrive à te dire que c'est bon de venir, que tu viens, mais avant ça, tu n'as pas de problème, mais tu es dedans comme moi. Tu as été président du conseil paroissial. Tu es venu ici, mais c'est fort quand même. Hein, devant les gens, c'est toi-même qui exhortes. Et puis un matin, on te trouve là-bas. Tu es devenu pasteur de l'église qui m'a vu, t'as vu. Ah, mon frère. Et à tous ces gens qui, à cause de toi, sont venus à l'église, comment ils vont te regarder? Comment toi-même, tu vas te regarder? Dieu ne peut pas se tromper comme cela. Voilà. Et c'est ces personnes-là font mentir Dieu. Et ça, ce n'est pas bon. Voilà. Voilà. Une foi catholique, hein, c'est comme ça la massime latine dit, semel catholicus, semper catholicus. Un jour, une foi catholique, tous les jours catholique. Voilà. Et ça, on doit le dire. Je conclue sur ça. Parce que moi, ce que j'ai étudié là, on appelle ça la théologie fondamentale, c'est l'apologétique. Si vous voulez simplement, c'est ceux qui font atalakou de la foi. C'est pour ça que j'utilise ce langage-là. Atalakou, la promotion de la foi, la préservation de la foi. L'annonce de la foi. C'est notre travail, ça. Donc, je vais vous dire quelque chose. C'est un secret. Les gens de Radio Espoir, là, il ne faut pas dire à quelqu'un. Hein? C'est un secret. Si vous êtes dans l'église catholique, si vous cherchez quelque chose ici, que vous n'avez pas trouvé là, ce n'est pas la peine d'aller ailleurs. Ça veut dire que ça n'existe pas. Vous avez compris? Si vous êtes venu ici, là, si vous allez chercher quelque chose, oui, je n'ai pas trouvé là. Vous laissez affaire de Dieu là. Moi-même, je vais vous accompagner, vous voulez partir là. Mais laissez affaire de Dieu. N'allez pas ailleurs, vous allez perdre du temps. Les Babylons ont un proverbe, ils disent, Chororo na yase, nakpo ponyo yo. Ça veut dire quoi? La pluie diluvienne, la pluie torrentielle qui vient à grande force, beaucoup là. On a mis le Canary, ça n'a pas rempli. C'est pas quand la pluie est finie, puis ça tombe quoi là, ça va remplir ça. L'église catholique là, c'est la pluie diluvienne. C'est la pluie torrentielle. Si tu n'as rien eu là-bas, là, c'est qu'il n'y a rien pour toi. Faut même pas aller te fatiguer ailleurs. Voilà. Je t'ai dit ça aujourd'hui, mon frère, ma soeur. Voilà.
9: Le père Patricia Lukona vient de nous proposer un enseignement sur le thème « Seigneur, n'y a-t-il que peu de gens qui soient sauvés ?» Luc chapitre 13, verset 23. Merci de nous avoir suivis. Bonne suite des programmes sur nos antennes.

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Ouh. Alors tu vas saluer et ton voisin, ta voisine. Et ensuite nous acclamons Jésus. La radio. Alors avec le cœur, nous allons prendre ce cantique en action de grâce pour ce moment que nous allons passer ensemble. Nous allons demander à Dieu de dire un seul mot dans notre vie et notre vie s'en trouvera totalement changée. Seigneur, dis un mot dans ma vie. On peut prendre avec le cœur, bien sûr.

surtout pour sa grande miséricorde. Oui, nous ne sommes rien sans Dieu. Nous ne pouvons rien sans lui. Dis un petit mot, Seigneur, dans ma vie.

dis-lui ce qui te perturbe tant. Pourquoi n'es-tu pas heureux en présence de Dieu? Certainement, tu dis, je suis très endetté, je n'en peux plus, Seigneur. Tu es en train de lui dire, il y a longtemps que je désire avoir un enfant. Mais Seigneur, j'attends toujours, je n'en peux plus. Tu dis, les échecs sont le lot quotidien de ma vie. Rien ne me réussit, le Seigneur te dit. Dis simplement un mot. Tu te dis certainement, Seigneur, depuis que je te prie, je ne vois pas ta

0: Je dirai un seul mot sur ta vie et tu pourras toi aussi rendre témoignage dans ta vie. Oui, Seigneur. Amen. On peut s'asseoir dans la présence aimante de notre Seigneur Jésus. Est-ce qu'on peut l'acclamer parce qu'il est bon, parce qu'il est glorieux? Acclame Jésus. Dis-lui qu'il est merveilleux. Dis-lui qu'il est bon. Il est bon pour des frères d'être ensemble. Amen. Alors, frères et sœurs, je vais vous donner quelques raisons qui doivent nous motiver à prendre au sérieux ce temps que nous sommes en train de vivre en Église. D'abord, nous sommes déjà au samedi, le jour consacré à la très sainte Vierge Marie. Marie est cette femme que nous avons à choisir comme modèle de vie. Durant notre pèlerinage sur la terre, car nous savons que celui qui choisit, celle qui choisit la très sainte Vierge Marie, ne se trompera jamais de route. Nous nous souvenons, elle n'a jamais voulu ravir la vedette à son fils. Elle nous conduit toujours à son fils. Elle nous montre la route de l'Eucharistie, car c'est là que nous avons le privilège de recevoir Jésus-Christ sous la forme de son corps et de son sang versé pour nous sur la croix. C'est le jour de la présentation de Jésus au temple, accompagné de ses parents. Ils vont montrer la route de Dieu à Jésus, qui est déjà Dieu. Et c'est une interpellation pour chacun d'entre nous. Est-ce que nous montrons Dieu à nos enfants? Est-ce que nous prenons le temps de parler de Dieu à nos enfants? Est-ce que nous prions avec nos enfants? Marie nous donne un témoignage de vie, mais aussi un exemple à suivre quant à l'éducation que nous devons inculquer à nos enfants. Car bien souvent, nous pensons que notre argent, le fait d'inscrire un enfant dans une structure de formation, c'est lui donner une éducation. Il n'y a pas d'éducation sans Dieu. Est-ce qu'il y a des chrétiens? Acclamez le Seigneur, s'il vous plaît. Rendez-lui toute la gloire. Dites-lui merci pour cette opportunité. C'est toi, c'est moi, que la Vierge Marie accompagne devant son fils et nous présente à lui en disant: voici ma fille Chantal, voici ma fille Geneviève, voici ma fille Yvonne, voici mon fils Pascal, voici mon fils Gaspard. Fais quelque chose. Obtiens-lui le vin nouveau qui lui manque. Et la Vierge Marie ne nous laissera pas repartir les mains vides. Car je sais une chose, lorsqu'elle s'adressera à son fils à ton sujet, par obéissance, par amour pour sa mère, la Vierge Marie va obtenir une grâce, une bénédiction pour toi et pour moi. Et ensemble, dans la joie, nous ressortirons de cette évangélisation avec assez de témoignages à édifier la foi du peuple de Dieu. Je voudrais que tu l'acclames à nouveau. Gloire à Dieu. Amen. s'est-il passé pour que l'Église prenne sur elle de souligner un événement d'une importance hautement spirituelle le 11 février, la fête de Notre-Dame de Lourdes. Nous savons que la Vierge Marie va apparaître à une petite fille, à une innocente, à une fille totalement démunie, pauvre. Elle n'avait absolument rien. Mais de surcroît, elle était analphabète. Jamais été à l'école. Chez nous ici, on dira qu'elle ne comprend même pas le français. Elle ne sait même pas s'exprimer. Au cœur de la pauvreté de la famille de Bernadette, qu'est-ce qu'on va remarquer? Et c'est en cela que le thème de notre veillée prend tout son sens. Écoutez, mes enfants, que personne ne perde courage. C'est-à-dire, au cœur de la souffrance, au cœur de la difficulté que tu traverses, certainement que tu portes une maladie, tu as prié pour cela, tu as demandé des messes pour ta guérison, tu as vu des hommes de Dieu qui ont prié pour toi, mais jusqu'à présent, tu continues de dire, je ne vois pas encore la main de Dieu dans ma vie, je ne suis pas encore guéri. Et le Seigneur te dit, ne perds pas du tout courage. Et j'aime beaucoup ces propos des tatas qui disent, eh Seigneur, tu vois que je suis en train de vieillir. Je suis en train de vieillir et je ne vois pas l'âme sœur dans ma vie. Qui t'a dit que tu es vieille? Et quand tu leur réponds, regardez dans la Bible l'histoire et l'exemple de Sarah qui a enfanté à un âge très avancé. Elle vous répond, mais oui, ça c'est dans la Bible. Je te parle de moi. J'ai 35 ans. J'ai vieilli. Personne ne m'approche. Et quand bien même quelqu'un m'approche, je ne sais pas ce que je fais de mauvais. Un mois, la personne est partie. Le Seigneur te dit, ne perds pas du tout courage. Il y a quelque chose pour toi. Car la gloire de la dernière maison est toujours plus grande que celle de la première. Je voudrais que tu acclames le Seigneur pour ta bénédiction. Amen. Bernadette avait d'énormes problèmes. C'est par manque de moyens que ses parents ne l'ont pas scolarisé. Ils éprouvaient d'énormes difficultés au point où manger était un problème chez eux. Mais Bernadette va garder son courage. Sa famille va garder sa dignité. Et en fin de compte, ce courage que Bernadette a gardé, les fruits jamais escomptés, bien sûr. Aujourd'hui, nous continuons de dire que cette fille a effectivement reçu la présence de la Vierge Marie dans sa vie. Elle repose intacte depuis des centaines d'années qu'elle a été rappelée à Dieu. Bernadette repose intacte aujourd'hui encore dans une ville qu'on appelle Nevers. Tu la vois, tu dirais, elle est en train de dormir. Rien n'a pourri en elle. Et je me suis posé la question, mais qui est donc cette femme? Si Dieu t'accorde une faveur de la voix, tu ne connaîtras pas du tout la mort. Dieu nous aime. Et Bernadette est un témoignage vivant qui montre à chacun de nous que nous ne devons pas perdre courage malgré les difficultés qui nous assaillent. Tu es venu à cette évangélisation certainement parce que on t'a envoyé une lettre en disant tu dois solder la scolarité de tes enfants. Et tu as grouillé, comme on le dit, durant toute la semaine. Tu n'as pas eu les moyens. Et tu te dis, lundi arrive, que vais-je aller dire aux responsables de l'école? Le Seigneur te dit, ne perds pas courage. Je n'ai pas encore dit mon dernier mot. Il n'y a pas de samedi chez moi. Il n'y a pas de dimanche chez moi. Je peux agir dans ta vie à tout moment. Tu te poses certainement la question, Seigneur. Mais on m'a dit de prier, je prie. On m'a dit de payer la dîme, je paye. On m'a dit de jeûner pour expérimenter la faveur de Dieu. Je fais tout cela. Mais Seigneur, je ne vois pas encore ta main. Le Seigneur te dit, ne perds pas courage. Quand bien même tu as constaté qu'au moment où tu as besoin d'un parent, c'est en ce moment que Dieu a rappelé ton époux. Et tu constates que ceux qui venaient manger chez vous, pendant que ton époux était là, toutes ces personnes ont disparu. Tu te retrouves seul avec tes enfants et tu as toute seule la charge de l'éducation de tes enfants. Et tu continues de dire, l'homme est mauvais, c'est comme ça que sont les hommes. Le Seigneur te dit, écoute ma fille, ils peuvent tous s'en aller, mais moi je te dis, ne perds pas courage. Ne perds pas courage. Combien d'entre nous avons rendu service à des personnes que nous avons appelées en dit, ici est bon, viens t'asseoir à côté, on va manger. Et ce sont ces personnes qui malheureusement retournent leur veste et prêtent à te détruire, à te dénigrer. Et tu te dis, Seigneur, tu vois mon cœur. Mais j'ai décidé que je ne rendrai plus service à un être humain durant mon pèlerinage sur la terre. Le Seigneur te dit, ne perds pas courage. Tout le monde peut te remercier avec le revers de la main. Mais une chose est certaine, ce que tu fais, ce n'est pas pour un homme que tu le fais, c'est pour moi. Et ta récompense dans les cieux est plus grande que toute chose. Ne perds pas courage. Sois tenace. Oui. Un thème qui intéresse notre humanité d'aujourd'hui, parce que nous sommes dans une société dite, une société de mondialisation, de globalisation. On nous parle de village planétaire. Un acte posé ici, à la fraction de seconde, tout le monde entier est au courant. On danse, on boit, c'est la fête partout. Et nous ne manquons pas d'ingéniosité pour créer les occasions de joie et de fête. En regardant toute cette joie, toute cette jubilation, on se pose la question, est-ce qu'il y a encore sur cette planète Terre des gens qui ont des problèmes? Oui, il y en a. Il y en a, parce que nous nous rendons à l'évidence que le bien matériel ne peut étancher notre soif. Et nous nous rendons compte qu'il nous manque quelque chose d'essentiel dans notre vie. Il nous manque Dieu. Dieu. Et parce qu'il nous manque Dieu, nous n'avons pas la paix intérieure. Nous n'avons pas confiance en nous-mêmes. Nous sommes perturbés. Et nous ne savons plus à quel saint nous vouer. On court à gauche, on court à droite, alors que la solution à notre difficulté, la solution à notre vie est juste à côté de nous. Et cette solution s'appelle Jésus-Christ de Nazareth, que je voudrais que tu acclames. Amen. Vous savez, ce qui me rend heureux et joyeux, et j'ai la conviction et je sais une chose, que Dieu ne réunisse jamais ses enfants et puis les laisser repartir les mains vides. Je suis convaincu d'une chose, que nous ne ressortirons pas sans des grâces et des bénédictions. Il se peut être visible ou invisible, mais je sais une chose, Dieu a commencé à nous bénir depuis le moment où nous avons entendu ce spot à la radio, depuis le moment où nous avons pris la décision de venir en personne participer à cette nuit d'évangélisation, depuis le moment où nous faisons l'effort d'écouter tout ce qui est dit. Dieu est en train de bénir chacun de nous. Ma sœur, écoute bien, je dis, Dieu est en train de te bénir. Ouh, je te parle de quelque chose, Dieu est en train de te bénir. Ce n'est pas un souhait que je formule, c'est une vérité. Dieu est en train de te bénir, il est en train de te restaurer. Et tu ne comprends pas ce que tu vis. Tu dis, mais pourquoi je suis en train de fondre en larmes? Le Seigneur te dit, je viens pour t'apporter ma compassion. Ma compassion. Je viens t'apporter ma compassion. Tu as trop souffert, tu as été assez ridiculisé. Mais je viens pour te décharger de ce fardeau. Ton cœur est tellement chargé, mais je suis venu pour toi. C'est pour toi que je suis venu. C'est pour toi, s'il te plaît, ma fille. Arrête de penser que je t'ai oublié. Les hommes de ce monde peuvent t'abandonner, mais moi, l'Éternel, je suis debout à côté de toi. Ma compassion pour toi. Oh là là. Je dis que Dieu est en train de bénir notre assemblée, frères et sœurs. Est-ce qu'on peut aider ces personnes sur qui Dieu est en train de poser sa faveur? Parce que Dieu nous connaît. Elle n'est pas la seule, il y a une autre personne sur qui Dieu est en train de poser sa main puissante pour nous restaurer en disant, ouh là là, est-ce qu'on peut aider ces personnes à qui Dieu veut manifester davantage son amour, à qui Dieu veut dire, oui, tu as dû prier à mes yeux, je veux te démontrer, je veux te convaincre de l'amour que j'ai pour toi. Ouh, qu'est-ce qui est en train de se passer, frères et sœurs? Il y a une autre personne, je vous le dis, et c'est la vérité, frères et sœurs. Il s'agit de l'amour de Dieu. De l'amour de Dieu, et comme ce vin nouveau qui a manqué depuis belle lurette à notre vie. Il dit, ce jour est un nouveau jour pour toi. C'est un nouveau départ que je vais prendre avec toi. Ouh là là, Seigneur, est-ce que tu peux acclamer Jésus de Nazareth? Je n'ai pas dit de m'acclamer, j'ai dit Jésus de Nazareth, celui qui est capable de transformer notre existence, celui qui nous a appelés, celui qui dit, ouh là là, Seigneur Jésus. On peut aider cette sœur également. On peut l'aider. Je veux prier pour toutes ces personnes, frères et sœurs. Il est celui qui nous aime. Il est le seul qui puisse nous manifester son amour. Il est celui qui est venu nous redire que malgré les échecs que tu connais, ma fille, malgré les difficultés, tu te poses la question, Seigneur, est-ce que tu peux m'écouter comme tu écoutes les autres? Est-ce que tu es capable de m'exaucer? Moi qui, regardant ma vie, une vie de péché, le Seigneur te dit, ma miséricorde te suffit. Et si tu crois, tu verras la gloire de Dieu se manifester dans ta vie. Toi aussi, ta vie sera un témoignage pour édifier la foi du peuple de Dieu. Car tu as du prix à mes yeux. Oh là là, Seigneur, je veux te dire merci pour tout ce que tu nous accordes. Tu es bon. Est-ce que tu es d'accord que le Seigneur est bon pour toi? Est-ce que tu crois que le Seigneur peut faire quelque chose pour toi? Est-ce que tu es convaincu que le Seigneur ne tient pas compte de ton âge, mais il tient compte simplement de l'amour que tu lui manifestes. Il te dit, je t'ai choisi et je t'accorde la grâce de la sagesse, car toutes ces personnes qui viennent à toi, celui qui te parle ne te connaît pas, mais toutes ces personnes qui viennent à toi, tu ne sais pas combien de bien tu leur fais par les propos, les paroles que je mets à ton cœur pour eux. Mais écoute, continue, c'est ton ministère. Et tu leur diras désormais, n'ayez crainte de rien, ne soyez plus découragés, parce que la faveur de Dieu est posée sur toi. Il dit, tout comme le vieillard Siméon, toi aussi tu pourras dire, Seigneur, je peux maintenant m'en aller en paix, car mes yeux ont vu le salut que tu as préparé pour l'humanité. Tes progénitures seront bénies. Tes enfants seront bénis. Tu te soucies trop pour eux, mais je viens te dire, mon amour te suffit. Oh Seigneur Jésus, je veux te dire merci pour tout ce que tu es en train de faire. Et tu nous aimes, non pas parce que nous avons un mérite particulier, tu nous aimes parce que tu es tout simplement amour. Tu nous aimes parce que tu es bon. Et tu nous dis, ne vous découragez pas, que personne ne perde courage, malgré tout ce que vous pouvez voir avec vos yeux de chair. Malgré tout, est-ce qu'on peut aider cette jeune sœur qui est en train d'expérimenter elle aussi l'amour de Dieu? Frère, est-ce qu'on peut aider ici, s'il vous plaît, rapidement? C'est la faveur de Dieu. C'est la bonté de notre Seigneur. Parce qu'il nous aime. Il nous convainc. Durant notre pèlerinage, nous avons compté sur des hommes. Nous avons pensé que si nous ne connaissons pas quelqu'un en ce monde, Dieu ne peut pas nous aider. Souvent, nous voulons aider Dieu à nous aider. Il n'a pas besoin de ça. C'est pas possible. Frères et sœurs, je vous le dis, c'est la vérité. Dieu a choisi cette nuit particulière pour nous bénir, pour nous dire combien de fois il veut faire route avec nous. Si simplement nous nous laissons guider par son amour, car il fait toutes choses par pure grâce, par amour pour nous. Ta vie n'est pas un échec. Tu n'as rien perdu encore, ma fille. Et dis, tes soupirs, tes cris, tes pleurs me sont parvenus. Mais l'heure est arrivée. Et je peux t'affirmer que tes jours de deuil sont passés. C'est un nouveau départ que je prends avec toi. Dieu, il est Dieu. Il est capable de nous convaincre de vérité. Il est venu nous dire que si nous croyons en lui, en ce monde, notre vie sera un témoignage parfait. Notre vie sera un témoignage. Pourquoi t'inquiètes-tu, dit Seigneur? Pourquoi toute cette inquiétude dans ton cœur? Pourquoi cela? Ne suis-je pas capable de t'obtenir le vin qui manque pour que ta vie soit également une joie parfaite? Pour que toi aussi tu sois lumière et sel dans ton milieu de vie? Le temps est arrivé pour que toi aussi tu expérimentes mon amour. N'aie crainte de rien. Sois convaincu. Tu plonges dans une bénédiction. Le Seigneur n'a pas dit que tu ne vivras plus d'épreuves ou de difficultés. Il dit, je te donne la force pour comprendre que je suis toujours avec toi. Tu n'as rien perdu. Ces échecs successifs que tu as connus dans ta vie, tu as initié des affaires et tu as perdu gros. Écoute, comme Job, tout ce que tu as perdu, je suis prêt, parce que je suis ton Dieu, à te le redonner au-delà de ce que tu peux espérer. Et dis, bénis celui ou celle qui t'a invité. Bénis-le. Prie pour cette personne. Seigneur, je veux te dire merci pour cette sœur, pour cette faveur que tu es en train de lui accorder, pour cette action de grâce. Frères et sœurs, je vais vous dire une vérité spirituelle. Le mois prochain, il n'y aura pas de place dans cette église, car les bénédictions qui vont découler de cette évangélisation, Dieu lui-même va s'arranger pour que cette paroisse soit pleine de monde. Car il veut bénir ses enfants. Il veut te bénir. Est-ce que tu entends? Il veut te bénir. Il a commencé à te bénir. Il veut t'accorder sa faveur. Il dit, c'est fini. Désormais, tout ce qui ne confesse pas le nom de Dieu et qui est comme un blocage dans ta vie s'en va maintenant. Et toi aussi, on pourra dire de toi, tu es une enfant de Dieu. Tu es la bénédiction de Dieu. Tu es l'amour manifeste de Dieu. Je vous dis que Dieu nous aime. Dieu est en train de nous manifester son amour. Il dit, je vous aime, mes enfants, je vous aime. Vous avez du prix à mes yeux. Ne perdez pas courage. Ne perdez pas courage, que personne ne perde courage. Bernadette n'a pas perdu courage. La très sainte Vierge Marie, nous pensons que quand l'ange Gabriel, comme nous le rapporte Luc, le premier chapitre, l'ange est venu lui annoncer cette bonne nouvelle. Elle était loin de s'imaginer qu'il y aurait des épreuves dans sa vie. Mais qui est donc cet enfant Dieu qui, descendu dans le sein de la Vierge Marie, on ne trouvera pas du tout de place pour sa naissance, au point où cet enfant va naître là où les animaux mangent. Première épreuve pour la Vierge Marie. Malgré cela, elle n'a pas du tout crié à Dieu en disant « Seigneur, tu m'as menti. Ce que tu as dit dans ma vie n'est pas en train de se réaliser. » Elle a accepté cette volonté de Dieu. Et nous également, nous devons accepter que la volonté de Dieu se fasse dans notre vie. Surtout en cette nouvelle année 2008. Nous avons demandé beaucoup de choses à Dieu. Nous continuons de lui demander assez de choses. Mais est-ce que nous sommes capables de lui dire, Seigneur, que ta volonté se réalise dans ma vie? Mais la volonté de Dieu peut déranger notre propre volonté. Car pendant que tu es en train de chercher un emploi, pendant que tu es en train de chercher un mari, le Seigneur peut te dire, je t'appelle au sacerdoce royal. Je t'appelle à devenir prêtre pour consacrer le pain et le vin. Est-ce que tu es capable de lui dire, Seigneur, je suis très intelligent, je réussis bien à l'école, mais je veux tout laisser pour te suivre. Pendant que tu es en train de chercher l'âme sœur, Dieu peut t'appeler à consacrer ta vie à lui, bien sûr, dans une congrégation religieuse. Est-ce que tu es prête à lui dire, Seigneur, que ta volonté se réalise dans ma vie? C'est aussi cela, ne pas perdre courage. C'est s'abandonner totalement à Dieu. Or, nous nous disons, malheureusement, Seigneur, si tu fais ça pour moi, là, je vais savoir que tu m'aimes, là, on verra, on pourra marchander. Mais il faut faire ça d'abord. Ma voiture d'abord. Ma villa d'abord. Mon âme sœur d'abord. Et le Seigneur te dit, ça c'est déjà perdre courage. Car moi qui t'ai créé, je ne peux pas te laisser. Et si tu ne veux pas perdre courage, abandonne-toi en disant, Seigneur, me voici. Que ta volonté se réalise dans ma vie. Et c'est pourquoi nous voulons saluer cette heureuse initiative de la Radio Catholique Espoir qui a décidé en accord avec le curé et son conseil de venir ici chaque mois vous apporter la nourriture qui ne finit pas. Car en Matthieu 4:4, le Seigneur nous dit « L'homme ne vivra pas seulement de pain, mais de toute parole émanant de la bouche de Dieu et qui vient pour nous maintenir sur les routes de ce monde. Sans Dieu, ta vie n'est rien. Sans Dieu, tu ne peux rien devenir. Sans Dieu, est-ce que tu m'entends? Est-ce que tu m'entends? Sans Dieu, ta vie n'est rien. Ce n'est pas ta beauté qui te fait avancer dans la vie. Ce n'est pas ton intelligence qui te fait réussir. Ce n'est pas ton argent qui te fait être heureux ou heureuse, mais c'est Dieu. Car celui qui a Dieu dans sa vie, même quand il n'a rien, il a la paix du cœur qui ne s'achète nulle part. Il n'y a pas une pharmacie en Abidjan où on peut dire, c'est ici on achète la paix du cœur. Si tu connais cette pharmacie, allons tout de suite même. Je veux t'accompagner, je vais prendre crédit, on va aller acheter. Qui d'entre nous, chaque jour, demande... peut dire, je m'en vais à une station, allez, pompez-moi 5 kilos d'air pour que je puisse respirer. Tu ne sais même pas comment Dieu fait ce miracle en toi. Tu continues de respirer. et sais comme moi tout à l'heure, pince tes narines et ferme ta bouche. Je te donne rien que quelques secondes, tu vas commencer à étouffer. C'est dire que Dieu nous aime. Il ne regarde pas notre méchanceté. Il ne regarde pas notre faiblesse. Même si nous sommes assis à l'église et que nous pensons mal de notre frère, de notre sœur, le Seigneur ne regarde pas ça. Il accorde à chacun de nous cette bénédiction particulière. Et c'est ce que le Seigneur est venu nous dire au cœur de cette nuit. Ne perds pas courage. Je voudrais que tu te tournes pour dire à ton frère et à ta sœur, ne perds pas courage. Amen.
1: 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Bien.

0: sœur, et voyons sans sœur, elle sera avec moi.
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Comment ne pas se réjouir de ce que tu es pour nous? Tu as le sens de notre existence. Tu rends possible toute action de grâce, Saint-Esprit. Nous adorons ta sainte présence et ta toute puissance. Car là où tu demeures, demeure la gloire de Dieu. Là où tu passes, restent tes traces. Et tes traces sont pleines de grâce, Saint-Esprit. Gloire à toi, Paraclet. Alléluia.

0: 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Il est 4 heures.
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1: Méditons les mystères de la vie de notre Seigneur à travers le chapelet.
2: Aujourd'hui, nous méditons les mystères glorieux du rosaire.
3: Au nom du Père et du Fils et du Saint-Esprit.
2: Amen.
3: Je crois en Dieu, le Père Tout-Puissant, Créateur du ciel et de la terre, et en Jésus-Christ, son Fils unique, notre Seigneur, qui a été conçu du Saint-Esprit, est né de la Vierge Marie, a souffert sous Ponce Pilate, a été crucifié, est mort et a été enseveli, est descendu aux enfers, est ressuscité des morts le troisième jour, est monté aux cieux, est assis à la droite de Dieu le Père Tout-Puissant, d'où il viendra juger les vivants et les morts. Je crois en l'Esprit Saint, à la Sainte Église catholique, à la communion des saints, à la rémission des péchés, à la résurrection de la chair, à la vie éternelle. Amen. Amen. Notre Père, qui es aux cieux, que ton nom soit sanctifié, que ton règne vienne, que ta volonté soit faite sur la terre comme au ciel.
4: Donne-nous aujourd'hui notre pain de ce jour, pardonne-nous nos offenses, comme nous pardonnons aussi à ceux qui nous ont offensés, et ne nous laisse pas entrer en tentation, mais délivre-nous du mal. Amen.
3: Je vous salue, Marie, pleine de grâce. Le Seigneur est avec vous. Vous êtes bénie entre toutes les femmes, et Jésus, le fruit de vos entrailles, est béni.
5: Sainte Marie, Mère de Dieu, priez pour nous, pauvres pécheurs, maintenant et à l'heure de notre mort. Amen. Amen.
3: Je vous salue, Marie, pleine de grâce. Le Seigneur est avec vous. Vous êtes bénie entre toutes les femmes, et Jésus, le fruit de vos entrailles, est béni.
5: Sainte Marie, Mère de Dieu, priez pour nous, pauvres pécheurs, maintenant et à l'heure de notre mort.
3: Amen. Amen. Je vous salue, Marie, pleine de grâce. Le Seigneur est avec vous. Vous êtes bénie entre toutes les femmes, et Jésus, le fruit de vos entrailles, est béni.
5: Sainte Marie, Mère de Dieu, priez pour nous, pauvres pécheurs, maintenant et à l'heure de notre mort.
3: Amen. Amen. Gloire au Père, et au Fils, et au Saint-Esprit.
5: Comme il était au commencement, maintenant et toujours, et pour les siècles des siècles.
3: Amen. Amen.

0: premier de ces mystères, c'est la résurrection. Je vous propose de méditer avec cet évangile extrait du chapitre 24 de l'évangile selon saint Luc. Le premier jour de la semaine, à la pointe de l'aurore, les femmes allèrent à la tombe portant les aromates qu'elles avaient préparés. Elles trouvèrent la pierre roulée de devant le tombeau, mais étant entrées, elles ne trouvèrent pas le corps du Seigneur Jésus. Et il advint, comme elles en demeuraient perplexes, que deux hommes se tinrent devant elles, en habits éblouissants. Et tandis que saisies d'effroi, elles tenaient leur visage incliné vers le sol, ils leur dirent « Pourquoi cherchez-vous le vivant parmi les morts? Il n'est pas ici, mais il est ressuscité. Rappelez-vous comment il vous a parlé quand il était encore en Galilée. Il faut, disait-il, que le Fils de l'homme soit livré aux mains des pécheurs, qu'il soit crucifié et qu'il ressuscite le troisième jour, et elles se rappelèrent ses paroles. »
1: Notre Père qui es aux cieux, que ton nom soit sanctifié, que ton règne vienne, que ta volonté soit faite sur la terre comme au ciel.
2: Donne-nous aujourd'hui notre pain de ce jour, pardonne-nous nos offenses, comme nous pardonnons aussi à ceux qui nous ont offensés, et ne nous laisse pas entrer en tentation, mais délivre-nous du mal. Amen.
1: Je vous salue, Marie, pleine de grâce. Le Seigneur est avec vous. Vous êtes bénie entre toutes les femmes, et Jésus, le fruit de vos entrailles, est béni.
3: Sainte Marie, Mère de Dieu, priez pour nous, pauvres pécheurs, maintenant et à l'heure de notre mort.
1: Amen. Je vous salue, Marie, pleine de grâce. Le Seigneur est avec vous. Vous êtes bénie entre toutes les femmes, et Jésus, le fruit de vos entrailles, est béni.
3: Sainte Marie, Mère de Dieu, priez pour nous pauvres pécheurs, maintenant et à l'heure de notre mort.
1: Amen. Je vous salue, Marie, pleine de grâce. Le Seigneur est avec vous. Vous êtes bénie entre toutes les femmes, et Jésus, le fruit de vos entrailles, est béni.
3: Sainte Marie, Mère de Dieu, priez pour nous pauvres pécheurs, maintenant et à l'heure de notre mort.
1: Amen. Je vous salue, Marie, pleine de grâce. Le Seigneur est avec vous. Vous êtes bénie entre toutes les femmes, et Jésus, le fruit de vos entrailles, est béni.
3: Sainte Marie, Mère de Dieu, priez pour nous pauvres pécheurs, maintenant et à l'heure de notre mort.
1: Amen. Je vous salue, Marie, pleine de grâce. Le Seigneur est avec vous. Vous êtes bénie entre toutes les femmes, et Jésus, le fruit de vos entrailles, est béni.
3: Sainte Marie, Mère de Dieu, priez pour nous pauvres pécheurs, maintenant et à l'heure de notre mort.
1: Amen. Je vous salue, Marie, pleine de grâce. Le Seigneur est avec vous. Vous êtes bénie entre toutes les femmes, et Jésus, le fruit de vos entrailles, est béni.
3: Sainte Marie, Mère de Dieu, priez pour nous pauvres pécheurs, maintenant et à l'heure de notre mort.
1: Amen. Je vous salue, Marie, pleine de grâce. Le Seigneur est avec vous. Vous êtes bénie entre toutes les femmes, et Jésus, le fruit de vos entrailles, est béni.
3: Sainte Marie, Mère de Dieu, priez pour nous pauvres pécheurs, maintenant et à l'heure de notre mort.
1: Amen. Je vous salue, Marie, pleine de grâce. Le Seigneur est avec vous. Vous êtes bénie entre toutes les femmes, et Jésus, le fruit de vos entrailles, est béni.
3: Sainte Marie, Mère de Dieu, priez pour nous pauvres pécheurs, maintenant et à l'heure de notre mort.
1: Amen. Je vous salue, Marie, pleine de grâce. Le Seigneur est avec vous. Vous êtes bénie entre toutes les femmes, et Jésus, le fruit de vos entrailles, est béni.
3: Sainte Marie, Mère de Dieu, priez pour nous pauvres pécheurs, maintenant et à l'heure de notre mort.
1: Amen. Je vous salue, Marie, pleine de grâce. Le Seigneur est avec vous. Vous êtes bénie entre toutes les femmes, et Jésus, le fruit de vos entrailles, est béni.
3: Sainte Marie, Mère de Dieu, priez pour nous pauvres pécheurs, maintenant et à l'heure de notre mort.
1: Amen. Amen. Gloire au Père, et au Fils, et au Saint-Esprit.
3: Comme il était au commencement, maintenant et toujours, et pour les siècles des siècles.
1: Amen. Amen.

0: Le second mystère glorieux, c'est l'Ascension. Je vous propose de le méditer en Saint Marc au chapitre 16. Enfin, Jésus se manifesta aux 11 mêmes pendant qu'ils étaient à table, et il leur reprocha leur incrédulité et leur obstination à ne pas ajouter foi à ceux qu'il avait vus ressusciter. Et il leur dit « Allez, dans le monde entier, proclamez l'Évangile à toute la création. Celui qui croira et sera baptisé sera sauvé, celui qui ne croira pas sera condamné. Et voici les signes qui accompagneront ceux qui auront cru. En mon nom, ils chasseront les démons, ils parleront en langue nouvelle. Ils saisiront des serpents, et s'ils boivent quelque poison mortel, il ne leur fera pas de mal. Ils imposeront les mains aux infirmes, et ceux-ci seront guéris. Or, le Seigneur Jésus, après leur avoir parlé, fut enlevé au ciel, et il s'assit à la droite de Dieu. Pour eux, ils s'en allèrent prêcher en tout lieu, le Seigneur agissant avec eux, et confirmant la parole par les signes qui l'accompagnaient.
1: Notre Père qui es aux cieux, que ton nom soit sanctifié, que ton règne vienne, que ta volonté soit faite sur la terre comme au ciel.
2: Donne-nous aujourd'hui notre pain de ce jour, pardonne-nous nos offenses, comme nous pardonnons aussi à ceux qui nous ont offensés, et ne nous laisse pas entrer en tentation, mais délivre-nous du mal. Amen.
1: Je vous salue, Marie, pleine de grâce. Le Seigneur est avec vous. Vous êtes bénie entre toutes les femmes, et Jésus, le fruit de vos entrailles, est béni.
3: Sainte Marie, Mère de Dieu, priez pour nous, pauvres pécheurs, maintenant et à l'heure de notre mort.
1: Amen. Je vous salue, Marie, pleine de grâce. Le Seigneur est avec vous. Vous êtes bénie entre toutes les femmes, et Jésus, le fruit de vos entrailles, est béni.
3: Sainte Marie, Mère de Dieu, priez pour nous pauvres pécheurs, maintenant et à l'heure de notre mort.
1: Amen. Je vous salue, Marie, pleine de grâce. Le Seigneur est avec vous. Vous êtes bénie entre toutes les femmes, et Jésus, le fruit de vos entrailles, est béni.
3: Sainte Marie, Mère de Dieu, priez pour nous pauvres pécheurs, maintenant et à l'heure de notre mort.
1: Amen. Je vous salue, Marie, pleine de grâce. Le Seigneur est avec vous. Vous êtes bénie entre toutes les femmes, et Jésus, le fruit de vos entrailles, est béni.
3: Sainte Marie, Mère de Dieu, priez pour nous pauvres pécheurs, maintenant et à l'heure de notre mort.
1: Amen. Je vous salue, Marie, pleine de grâce. Le Seigneur est avec vous. Vous êtes bénie entre toutes les femmes, et Jésus, le fruit de vos entrailles, est béni.
3: Sainte Marie, Mère de Dieu, priez pour nous pauvres pécheurs, maintenant et à l'heure de notre mort.
1: Amen. Je vous salue, Marie, pleine de grâce. Le Seigneur est avec vous. Vous êtes bénie entre toutes les femmes, et Jésus, le fruit de vos entrailles, est béni.
3: Sainte Marie, Mère de Dieu, priez pour nous pauvres pécheurs, maintenant et à l'heure de notre mort.
1: Amen. Je vous salue, Marie, pleine de grâce. Le Seigneur est avec vous. Vous êtes bénie entre toutes les femmes, et Jésus, le fruit de vos entrailles, est béni.
3: Sainte Marie, Mère de Dieu, priez pour nous pauvres pécheurs, maintenant et à l'heure de notre mort.
1: Amen. Je vous salue, Marie, pleine de grâce. Le Seigneur est avec vous. Vous êtes bénie entre toutes les femmes, et Jésus, le fruit de vos entrailles, est béni.
3: Sainte Marie, Mère de Dieu, priez pour nous pauvres pécheurs, maintenant et à l'heure de notre mort.
1: Amen. Je vous salue, Marie, pleine de grâce. Le Seigneur est avec vous. Vous êtes bénie entre toutes les femmes, et Jésus, le fruit de vos entrailles, est béni.
3: Sainte Marie, Mère de Dieu, priez pour nous pauvres pécheurs, maintenant et à l'heure de notre mort.
1: Amen. Je vous salue, Marie, pleine de grâce. Le Seigneur est avec vous. Vous êtes bénie entre toutes les femmes, et Jésus, le fruit de vos entrailles, est béni.
3: Sainte Marie, Mère de Dieu, priez pour nous pauvres pécheurs, maintenant et à l'heure de notre mort.
1: Amen. Gloire au Père, et au Fils, et au Saint-Esprit,
3: comme il était au commencement, maintenant et toujours, et pour les siècles des siècles.
1: Amen.

0: Troisième mystère glorieux, la Pentecôte. La méditons avec ce passage du chapitre 2 des Actes des Apôtres. Le jour de la Pentecôte étant arrivé, ils se trouvaient tous ensemble dans un même lieu. Quand tout à coup, vint du ciel un bruit tel que celui d'un violent coup de vent qui remplit toute la maison où ils se tenaient. Ils virent apparaître des langues qu'on eût dites de feu, elles se partageaient, et il s'en posa une sur chacun d'eux. Tous furent alors remplis de l'Esprit Saint, et ils commencèrent à parler en d'autres langues, selon que l'Esprit leur donnait de s'exprimer. Or il y avait, demeurant à Jérusalem, des hommes dévots de toutes les nations qui sont sous le ciel. Au bruit qui se produisit, la multitude se rassembla et fut confondue. Chacun les entendait parler en son propre idiome. Ils étaient stupéfaits et tous étonnés. Ils disaient, ces hommes qui parlent ne sont-ils pas tous galiléens? Comment se fait-il alors que chacun de nous les entende dans son propre idiome maternel? Parthes, Mèdes et Élamites, habitants de Mésopotamie, de Judée et de Cappadoce, du Pont et d'Asie, de Phrygie et de Pamphylie, d'Égypte et de cette partie de la Libye qui est proche de Cyrène, Romains en résidence, tant juifs que prosélytes, crétois et arabes, nous les entendons publier dans notre langue les merveilles de Dieu. Tous étaient stupéfaits et se disaient perplexes l'un à l'autre, « Que peut bien être cela ?» D'autres encore disaient en se moquant, « Ils sont pleins de vin doux. »
1: Notre Père qui es aux cieux, que ton nom soit sanctifié, que ton règne vienne, que ta volonté soit faite sur la terre comme au ciel.
2: Donne-nous aujourd'hui notre pain de ce jour, pardonne-nous nos offenses, comme nous pardonnons aussi à ceux qui nous ont offensés, et ne nous laisse pas entrer en tentation, mais délivre-nous du mal. Amen.
1: Je vous salue Marie, pleine de grâce, le Seigneur est avec vous. Vous êtes bénie entre toutes les femmes, et Jésus, le fruit de vos entrailles, est béni.
3: Sainte Marie, Mère de Dieu, priez pour nous pauvres pécheurs, maintenant et à l'heure de notre mort.
1: Amen. Amen. Je vous salue Marie, pleine de grâce, le Seigneur est avec vous. Vous êtes bénie entre toutes les femmes, et Jésus, le fruit de vos entrailles, est béni.
3: Sainte Marie, Mère de Dieu, priez pour nous pauvres pécheurs, maintenant et à l'heure de notre mort.
1: Amen. Amen. Je vous salue Marie, pleine de grâce. Le Seigneur est avec vous. Vous êtes bénie entre toutes les femmes, et Jésus, le fruit de vos entrailles, est béni.
3: Sainte Marie, Mère de Dieu, priez pour nous pauvres pécheurs, maintenant et à l'heure de notre mort.
1: Amen. Amen. Je vous salue Marie, pleine de grâce. Le Seigneur est avec vous. Vous êtes bénie entre toutes les femmes, et Jésus, le fruit de vos entrailles, est béni.
3: Sainte Marie, Mère de Dieu, priez pour nous pauvres pécheurs, maintenant et à l'heure de notre mort.
1: Amen. Amen. Je vous salue Marie, pleine de grâce. Le Seigneur est avec vous. Vous êtes bénie entre toutes les femmes, et Jésus, le fruit de vos entrailles, est béni.
3: Sainte Marie, Mère de Dieu, priez pour nous pauvres pécheurs, maintenant et à l'heure de notre mort.
1: Amen. Amen. Je vous salue Marie, pleine de grâce. Le Seigneur est avec vous. Vous êtes bénie entre toutes les femmes, et Jésus, le fruit de vos entrailles, est béni.
3: Sainte Marie, Mère de Dieu, priez pour nous pauvres pécheurs, maintenant et à l'heure de notre mort.
1: Amen. Amen. Je vous salue Marie, pleine de grâce. Le Seigneur est avec vous. Vous êtes bénie entre toutes les femmes, et Jésus, le fruit de vos entrailles, est béni.
3: Sainte Marie, Mère de Dieu, priez pour nous pauvres pécheurs, maintenant et à l'heure de notre mort.
1: Amen. Amen. Je vous salue Marie, pleine de grâce. Le Seigneur est avec vous. Vous êtes bénie entre toutes les femmes, et Jésus, le fruit de vos entrailles, est béni.
3: Sainte Marie, Mère de Dieu, priez pour nous pauvres pécheurs, maintenant et à l'heure de notre mort.
1: Amen. Amen. Je vous salue Marie, pleine de grâce. Le Seigneur est avec vous. Vous êtes bénie entre toutes les femmes, et Jésus, le fruit de vos entrailles, est béni.
3: Sainte Marie, Mère de Dieu, priez pour nous pauvres pécheurs, maintenant et à l'heure de notre mort.
1: Amen. Amen. Je vous salue Marie, pleine de grâce. Le Seigneur est avec vous. Vous êtes bénie entre toutes les femmes, et Jésus, le fruit de vos entrailles, est béni.
3: Sainte Marie, Mère de Dieu, priez pour nous pauvres pécheurs, maintenant et à l'heure de notre mort.
1: Amen. Amen. Gloire au Père, et au Fils, et au Saint-Esprit.
3: Comme il était au commencement, maintenant et toujours, et pour les siècles des siècles. Amen. Amen.

0: l'Assomption. Nous méditons avec le Magnificat qui nous est rapporté en Saint-Luc. Marie dit alors, « Mon âme exalte le Seigneur et mon esprit tressaille de joie en Dieu mon Sauveur, parce qu'il a jeté les yeux sur l'abaissement de sa servante. Oui, désormais, toutes les générations me diront « Bienheureuse ». Car le Tout-Puissant a fait pour moi de grandes choses, saint est son nom, et sa miséricorde s'étend d'âge en âge sur ceux qui le craignent. Il a déployé la force de son bras, il a dispersé les hommes au cœur superbe, il a renversé les puissants de leur trône, il a élevé les humbles, il a comblé de biens les affamés, il a renvoyé les riches les mains vides. Il est venu en aide à Israël, son serviteur, se souvenant de sa parole, selon qu'il l'avait annoncé à nos pères, en faveur d'Abraham et de sa postérité à jamais. »
1: Notre Père qui es aux cieux, que ton nom soit sanctifié, que ton règne vienne, que ta volonté soit faite sur la terre comme au ciel.
2: Donne-nous aujourd'hui notre pain de ce jour, pardonne-nous nos offenses, comme nous pardonnons aussi à ceux qui nous ont offensés, et ne nous laisse pas entrer en tentation, mais délivre-nous du mal. Amen.
1: Je vous salue Marie, pleine de grâce, le Seigneur est avec vous. Vous êtes bénie entre toutes les femmes, et Jésus, le fruit de vos entrailles, est béni.
3: Sainte Marie, Mère de Dieu, priez pour nous pauvres pécheurs, maintenant et à l'heure de notre mort.
1: Amen. Je vous salue Marie, pleine de grâce, le Seigneur est avec vous. Vous êtes bénie entre toutes les femmes, et Jésus, le fruit de vos entrailles, est béni.
3: Sainte Marie, Mère de Dieu, priez pour nous pauvres pécheurs, maintenant et à l'heure de notre mort.
1: Amen. Je vous salue Marie, pleine de grâce. Le Seigneur est avec vous. Vous êtes bénie entre toutes les femmes, et Jésus, le fruit de vos entrailles, est béni.
3: Sainte Marie, Mère de Dieu, priez pour nous pauvres pécheurs, maintenant et à l'heure de notre mort.
1: Amen. Je vous salue Marie, pleine de grâce. Le Seigneur est avec vous. Vous êtes bénie entre toutes les femmes, et Jésus, le fruit de vos entrailles, est béni.
3: Sainte Marie, Mère de Dieu, priez pour nous pauvres pécheurs, maintenant et à l'heure de notre mort.
1: Amen. Je vous salue Marie, pleine de grâce. Le Seigneur est avec vous. Vous êtes bénie entre toutes les femmes, et Jésus, le fruit de vos entrailles, est béni.
3: Sainte Marie, Mère de Dieu, priez pour nous pauvres pécheurs, maintenant et à l'heure de notre mort. Amen.
1: Je vous salue Marie, pleine de grâce. Le Seigneur est avec vous. Vous êtes bénie entre toutes les femmes, et Jésus, le fruit de vos entrailles, est béni.
3: Sainte Marie, Mère de Dieu, priez pour nous pauvres pécheurs, maintenant et à l'heure de notre mort. Amen.
1: Je vous salue Marie, pleine de grâce. Le Seigneur est avec vous. Vous êtes bénie entre toutes les femmes, et Jésus, le fruit de vos entrailles, est béni.
3: Sainte Marie, Mère de Dieu, priez pour nous pauvres pécheurs, maintenant et à l'heure de notre mort. Amen.
1: Je vous salue Marie, pleine de grâce. Le Seigneur est avec vous. Vous êtes bénie entre toutes les femmes, et Jésus, le fruit de vos entrailles, est béni.
3: Sainte Marie, Mère de Dieu, priez pour nous pauvres pécheurs, maintenant et à l'heure de notre mort. Amen.
1: Je vous salue Marie, pleine de grâce. Le Seigneur est avec vous. Vous êtes bénie entre toutes les femmes, et Jésus, le fruit de vos entrailles, est béni.
3: Sainte Marie, Mère de Dieu, priez pour nous pauvres pécheurs, maintenant et à l'heure de notre mort. Amen.
1: Je vous salue Marie, pleine de grâce. Le Seigneur est avec vous. Vous êtes bénie entre toutes les femmes, et Jésus, le fruit de vos entrailles, est béni.
3: Sainte Marie, Mère de Dieu, priez pour nous pauvres pécheurs, maintenant et à l'heure de notre mort. Amen.
1: Gloire au Père, et au Fils, et au Saint-Esprit,
3: comme il était au commencement, maintenant et toujours, et pour les siècles des siècles.
1: Amen.

0: Cinquième mystère glorieux, c'est le couronnement de Marie. Nous le méditons avec ce passage de l'Apocalypse au chapitre 21. Je vis un ciel nouveau et une terre nouvelle, car le premier ciel et la première terre avaient disparu et de mer il n'y en avait plus. Et je vis la cité sainte, la Jérusalem nouvelle, qui descendait du ciel, de chez Dieu. Elle s'est faite belle, comme une jeune mariée parée pour son époux. J'entendis alors une voix clamer du trône. Voici la demeure de Dieu avec les hommes. Il aura sa demeure avec eux, ils seront son peuple, et lui, Dieu avec eux, sera leur Dieu. Il essuiera toutes larmes de leurs yeux. De mort, il n'y en aura plus. De pleurs, de cris, de peine, il n'y en aura plus, car l'ancien monde s'en est allé. Alors celui qui siège sur le trône déclara « Voici que je fais l'univers nouveau ». Puis il ajouta « Écris, ces paroles sont certaines et véridiques ». En effet, me dit-il encore, « Je suis l'alpha et l'oméga, le commencement et la fin. Celui qui a soif, moi, je lui donnerai de la source de vie gratuitement. »
1: Notre Père, qui es aux cieux, que ton nom soit sanctifié, que ton règne vienne, que ta volonté soit faite sur la terre comme au ciel.
2: Donne-nous aujourd'hui notre pain de ce jour. Pardonne-nous nos offenses, comme nous pardonnons aussi à ceux qui nous ont offensés. Et ne nous laisse pas entrer en tentation, mais délivre-nous du mal. Amen.
1: Je vous salue, Marie, pleine de grâce. Le Seigneur est avec vous. Vous êtes bénie entre toutes les femmes, et Jésus, le fruit de vos entrailles, est béni.
3: Sainte Marie, Mère de Dieu, priez pour nous pauvres pécheurs, maintenant et à l'heure de notre mort.
1: Amen. Je vous salue, Marie, pleine de grâce. Le Seigneur est avec vous. Vous êtes bénie entre toutes les femmes, et Jésus, le fruit de vos entrailles, est béni.
3: Sainte Marie, Mère de Dieu, priez pour nous pauvres pécheurs, maintenant et à l'heure de notre mort.
1: Amen. Je vous salue, Marie, pleine de grâce. Le Seigneur est avec vous. Vous êtes bénie entre toutes les femmes, et Jésus, le fruit de vos entrailles, est béni.
3: Sainte Marie, Mère de Dieu, priez pour nous, pauvres pécheurs, maintenant et à l'heure de notre mort.
1: Amen. Je vous salue, Marie, pleine de grâce. Le Seigneur est avec vous. Vous êtes bénie entre toutes les femmes, et Jésus, le fruit de vos entrailles, est béni.
3: Sainte Marie, Mère de Dieu, priez pour nous, pauvres pécheurs, maintenant et à l'heure de notre mort.
1: Amen. Je vous salue, Marie, pleine de grâce. Le Seigneur est avec vous. Vous êtes bénie entre toutes les femmes, et Jésus, le fruit de vos entrailles, est béni.
3: Sainte Marie, Mère de Dieu, priez pour nous, pauvres pécheurs, maintenant et à l'heure de notre mort.
1: Amen. Je vous salue, Marie, pleine de grâce. Le Seigneur est avec vous. Vous êtes bénie entre toutes les femmes, et Jésus, le fruit de vos entrailles, est béni.
3: Sainte Marie, Mère de Dieu, priez pour nous, pauvres pécheurs, maintenant et à l'heure de notre mort.
1: Amen. Je vous salue, Marie, pleine de grâce. Le Seigneur est avec vous. Vous êtes bénie entre toutes les femmes, et Jésus, le fruit de vos entrailles, est béni.
3: Sainte Marie, Mère de Dieu, priez pour nous, pauvres pécheurs, maintenant et à l'heure de notre mort.
1: Amen. Je vous salue, Marie, pleine de grâce. Le Seigneur est avec vous. Vous êtes bénie entre toutes les femmes, et Jésus, le fruit de vos entrailles, est béni.
3: Sainte Marie, Mère de Dieu, priez pour nous, pauvres pécheurs, maintenant et à l'heure de notre mort.
1: Amen. Je vous salue, Marie, pleine de grâce. Le Seigneur est avec vous. Vous êtes bénie entre toutes les femmes, et Jésus, le fruit de vos entrailles, est béni.
3: Sainte Marie, Mère de Dieu, priez pour nous, pauvres pécheurs, maintenant et à l'heure de notre mort.
1: Amen. Je vous salue, Marie, pleine de grâce. Le Seigneur est avec vous. Vous êtes bénie entre toutes les femmes, et Jésus, le fruit de vos entrailles, est béni.
3: Sainte Marie, Mère de Dieu, priez pour nous, pauvres pécheurs, maintenant et à l'heure de notre mort.
1: Amen. Gloire au Père, et au Fils, et au Saint-Esprit.
3: Comme il était au commencement, maintenant et toujours, et pour les siècles des siècles.
1: Amen.

propose d'achever cette méditation du chapelet avec cette prière qui est l'un des hymnes chantés à la Pentecôte dans le rite byzantin. Roi céleste consolateur, esprit de vérité, toi qui es partout présent et qui remplis tout, trésor de grâce et donateur de vie, viens et demeure en nous, purifie-nous de toute souillure et sauve nos âmes.

0: et benedictio Dei omnipotentis, Patris et Filii et Spiritus Sancti, descenda super vos et mania semper.
1: Amen. 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
1: Chers amis, chers fidèles auditeurs et auditrices, pourquoi parler de la dîme et de l'offrande? D'un point de vue doctrinal, cette thématique a un sens. D'abord, au niveau du vocabulaire, nous allons, à travers cette émission, comprendre la différence entre dîme et offrande. Et au niveau du langage, nous sommes passés au niveau de l'Église catholique de l'expression dîme à l'expression offrande. Au niveau biblique, ce qu'il faut retenir, c'est que nous trouvons les deux éléments dans la Bible. Dans l'Ancien Testament, concernant le don ou le geste de l'homme vers Dieu, le premier geste, c'est une offrande, ce n'est pas une dîme. Parce que beaucoup vous parlent de dîme dans l'Ancien Testament, tout est dîme, non. Tout est parti de l'offrande. Nous avons l'offrande d'Abel et de Caïn à Dieu. Ce n'était pas une dîme, c'est une offrande libre. Donc vous voyez en Genèse chapitre 4, versets 3 à 4. Donc nous partons d'Adam et Ève. Dieu donne tout à l'homme dans les trois premiers chapitres. Et au chapitre 4e, c'est l'homme qui fait offrande à Dieu. Donc tout a commencé par une offrande. Mais sachez que dans le Proche-Orient ancien, donc le fait de donner à une divinité faisait partie de la culture. Donc ce n'est pas une invention d'Israël. Déjà en Égypte, en Mésopotamie, dans la Perse antique, le don aux divinités existait, vous voyez. Donc le fait qu'en Israël il y ait des offrandes et dîmes, ce n'est pas une invention. Et si je veux bien élargir, dans toutes les cultures du monde, le fait de donner quelque chose à la divinité existe. Oui. Donc, après le récit d'Adam et de Caïn et Abel sur l'offrande, nous avons la rencontre entre Abraham et Melchisédek. Donc, Abraham, au retour d'une aventure guerrière, où il est sorti victorieux, rencontre Melchisédek, qui n'a aucune origine humaine. Abraham vient à cette rencontre avec du pain et du vin. Genèse 14, verset 18. Donc, Abraham fait don. Il donne une dîme à Melchisédek et il reçoit une bénédiction quand il fait son don. Retenez bien la bénédiction dans la dîme. Lorsque Abraham donne à Melchisédek, il y a une bénédiction. Mais Abraham, quand il lève tout ce qu'il lève comme dîme pour Melchisédek, ce n'est pas une exigence divine. Ce n'est pas une exigence divine. Ce n'est pas une imposition de Yahvé. La dîme imposée par Yahvé commencera dans Lévitique 27. Donc, si vous voulez décortiquer au niveau de la dîme imposée, à partir de Lévitique 27, on parle de prélèvement d'un dixième des produits de la terre et des fruits des arbres, car c'est la part réservée à Dieu. Et en Nombre chapitre 18, verset 21, Yahvé lui-même va imposer encore des directives pour la levée de la dîme. Et dans les derniers points de ce chapitre, donc du chapitre 18, dans la conclusion, Yahvé insiste sur le fait de donner le dixième de la dixième aux Lévites, à Aaron. Vous voyez? Donc, quand on regarde un peu dans la Bible, dans l'Ancien Testament, il y a les offrandes, les dons, les legs, il y a la dîme imposée par Yahvé. Et Yahvé lui-même invite à réserver cette part aux Lévites, donc la tribu sacerdotale. Vous voyez, c'est leur part. Et le pape Benoît XVI, dans le livre du cardinal Sarah, sur la question du célibat des prêtres, qui a fait couler beaucoup d'encre, le pape émérite Benoît XVI fait une ouverture en disant que si dans l'Ancien Testament, il y avait à exiger qu'on remette la dîme aux Lévites, c'est parce que les Lévites sont consacrés, c'est la tribu consacrée à Yahvé. Ils n'ont pas eu droit à la terre, au partage, lors du partage des terres, les 11 tribus d'Israël ont reçu des terres, mais pas la tribu des Lévites. Parce que la tribu des Lévites, leur travail, c'est de servir Dieu. Du coup, les 11 autres tribus qui ont reçu, et c'est pour cela qu'il y a un psaume. Ô Seigneur, tu es le lot de mon cœur. Le Seigneur est le lot du cœur des Lévites. Et tout leur travail, c'est de servir Dieu. Mais ils mangent comment? Ils organisent le culte comment? Ils viennent à l'aide aux pauvres comment? D'où la dîme réservée aux Lévites. Le pape Benoît XVI, grand théologien, un grand dogmaticien, développe bien cela. J'ai été épaté quand je lisais cela. Je ne savais pas dans mes recherches. Dans l'Ancien Testament, il y a les offrandes, il y a la dîme, il y a les dons. Mais à qui on donne? À qui on remet? On ne remet pas à n'importe qui. On ne remet pas à David. On ne remet pas au roi, on ne remet pas au patriarche, au matriarche, on remet à la tribu sacerdotale. Parce que ceux qui citent les chapitres et versets sur la dîme en s'appuyant sur l'Ancien Testament, n'étudient pas, n'analysent pas la chose dans cet aspect. Ils sortent des versets pour dire, il y avait dit de donner, de faire ceci, mais donner à qui? Donner à qui? Et donc, la dîme dans l'Ancien Testament revient à qui? Revient à Dieu. À travers la tribu sacerdotale, qui est cette tribu créant, qui fait le lien entre le peuple et Yahvé. Donc, dans l'Ancien Testament, vous êtes d'accord avec moi, on est parti de l'offrande, des offrandes, on est arrivé à la dîme. À la dîme, nous sommes arrivés à la question à qui remettre la dîme. On ne remet pas à David, on remet à la tribu sacerdotale. Maintenant, dans le Nouveau Testament, au niveau des évangiles, on ne parle pas de dîme. Jésus n'invite pas, n'insiste pas sur la dîme. Il insiste sur l'offrande libre. On cite un peu de temps en temps la dîme pour faire allusion à la pratique juive. Donc c'est le cas de Luc 17, verset 12. Et la deuxième invocation, je viens de citer la première invocation, je jeûne 2 jours par semaine. Et je te donne la dixième partie de tout ce que je gagne. C'est lorsque le pharisien prie dans le temple avec le scribe. Et il dit, il paye. Et au niveau de la dîme dans le Nouveau Testament, en Matthieu, nous avons « Malheur à vous, maître de la loi et pharisiens hypocrites, vous donnez à Dieu la dixième partie de plantes comme la menthe et le cumin ».

que le Christ n'insiste pas dans ses enseignements sur la prescription de la dîme et de son observance, au niveau de l'impôt à l'empereur, il a lui-même payé pour lui et pour Pierre. On a Matthieu 17, 23 à 26. Et aucun texte dans les évangiles ne fait allusion à une dîme payée par Jésus. Il ne peut pas payer, il est Dieu. Et donc, Jésus, lorsqu'il parle de la dîme, dans les évangiles, lorsqu'on parle de la dîme, on parle dans le sens de, oui, c'est vrai, c'est une pratique qui existait, mais Jésus insiste sur l'intériorité de la pratique religieuse. Et donc, au niveau du vocabulaire, nous avons vu qu'avec Jésus, on parle d'offrande, et Jésus invite à partager avec les plus pauvres, les plus misérables, les nécessiteux. Jésus demande de donner, d'être avec les pauvres. Avant d'aller même, il dit, avant d'aller vers mon hôtel pour offrir un sacrifice, regarde ton cœur d'abord. Donc Jésus, c'est l'intérieur. Mais en insistant sur les offrandes, j'ai eu faim et vous m'avez donné à manger, j'ai eu soif, vous m'avez donné à boire, Matthieu 25, vous voyez, ton offrande. On va voir que dans le livre des Actes des Apôtres, à partir du livre des Actes des Apôtres, les premiers chrétiens, donc les douze avec leurs disciples, qui constituent le premier noyau qu'on appelle la première église, ne parlent pas de dîme. Ils insistent sur l'offrande. Actes chapitre 2. Ils insistent sur la mise ensemble des biens. Donc, dans le livre des Actes des Apôtres, la première communauté qui va naître insiste sur la communauté des biens. Tu as quelque chose, tu envoies, j'envoie, on met tout ensemble et on partage. C'est dans cet esprit que naîtront les diacres. Vous voyez, les diacres qu'on choisit. Parce que, quand on lit les quatre premiers chapitres, les cinq premiers chapitres du livre des Actes des Apôtres, dans la naissance de l'Église, il y avait la fraction du pain, il y avait la communauté des biens et il y avait la prière quotidienne. Mais dans la communauté des biens, pour servir les pauvres, il fallait d'autres personnes que les apôtres. Donc ils vont choisir des diacres dans le sens de service. Oui, on ne parle pas de dîme. Et dans les cinq premiers siècles de l'Église, et donc, nous ne sommes pas encore dans les grandes divisions. Dans la tradition de l'Église, qu'est-ce qu'on va faire? On va garder la pratique des premiers chrétiens. Donc, l'Église naissante, pour créer la différence entre la pratique juive, de la dîme, pour ne pas qu'il y ait confusion avec les juifs, ils vont abandonner la pratique de la dîme pour s'intéresser et adopter la pratique de l'offrande libre. Donc l'Église naissante a gardé l'offrande parce que il fallait créer une différence entre tout ce qui est lié au judaïsme et l'Église naissante. Et un des éléments de ce qu'on appelle la rupture entre le nouveau peuple de Dieu, le peuple de la nouvelle alliance et l'ancien peuple, c'est au niveau du vocabulaire du don. Et donc l'Église catholique va utiliser cela. Et dans l'évolution de l'histoire, on va parler de dénier par-ci. Vous savez, cette affaire de dénier de culte, c'était en France. Lorsqu'il y a eu la séparation entre l'État et l'Église, il fallait trouver des moyens pour le clergé. Et du coup, va naître la dîme dans l'Église, le dénier du clergé en 1905 pour le traitement du clergé. Puis, le dénier du clergé va devenir le dénier du culte. Et en 1900.

0: 1989, oui, on va parler de denier de l'Église. Donc tout cela dans le sens d'offrande. Donc chaque Église en Europe va utiliser, va créer des pratiques liées au don, liées à la pratique des premiers chrétiens offrandant libre. Et les protestants et autres, nés à partir du XVIIe siècle, pour créer la différence avec les catholiques, vont aller utiliser le thème, l'expression juive. Quand les catholiques se détachent, créent la différence avec les juifs, au niveau de la thématique du don, les protestants vont créer cette même différence à partir du XVIIe siècle, parce qu'eux, ils ne vont pas insister sur les offrandes, ils vont aller prendre la pratique juive. Aujourd'hui, malheureusement, cette pratique juive abandonnée par l'Église des premiers chrétiens revient dans l'Église catholique au niveau des thématiques, au niveau du vocabulaire. Pour finir, à qui donner ? À qui donner ? Il faut connaître l'Église. Il faut connaître l'Église. C'est à l'Église qu'on donne. C'est à l'Église qu'on donne. Et le canon, quand on lit le canon 222, il est précis. Il y a trois finalités. On donne à l'Église pour trois finalités. L'organisation du culte divin, donc ce que tu donnes, c'est pour organiser le culte. Tout ce qui est lié au culte, c'est pour l'apostolat et la charité. Donc je peux mettre culte divin et apostolat, tout ce qui est évangélisation, tout ce qui est pastoral. Et la deuxième finalité, pour la charité. Donc tout ce qu'on donne, c'est pour les œuvres de charité. Et la troisième finalité, c'est pour l'honnête subsistance des clercs. Donc ce qu'on donne dans l'Église, c'est pour le traitement des clercs. Et on rejoint le développement, la pensée de Benoît XVI, quand il fait son développement sur le pourquoi des offrandes, la dîme aux Lévites. Les prêtres qui ont tout abandonné ont besoin d'un traitement. Et qui va leur donner ce traitement? C'est l'Église. L'Église détient cela où? Des dons des fidèles. L'Église ne vit pas de la manne venue du ciel. Quand on définit l'Église, l'Église c'est l'Ecclésia, communauté convoquée, appelée par Dieu. Il y a la dimension spirituelle, divine, invisible de l'Église et la dimension institutionnelle. Le côté physique, matériel qui a besoin d'entretien. Et donc tout ce que qu'un fidèle donne, c'est à l'Église. Mais qui représente l'Église? C'est l'évêque. Dans les premiers siècles, c'est à l'évêque qu'on donne. Parce que l'Église n'était pas développée. Il y avait l'évêque qui était là dans un village, il est l'évêque. Mais avec l'organisation née avec Ignace d'Antioche, nous avons tout un presbytérium. On a des paroisses. L'évêque délègue, mandate, donne pouvoir à des prêtres sur les paroisses. Et ces prêtres-là reçoivent l'offrande pour, au nom de l'Église. Donc quand on donne à un prêtre, c'est à l'Église qu'on donne. Ce n'est pas la figure du Père Djadji qu'il faut regarder avant de donner. On ne poursuit pas un prêtre en Europe pour aller lui donner la dîme là-bas pour venir. Tout prêtre représente l'Église. Et ce qui est donné par le fidèle doit répondre à ces trois finalités. À ces trois finalités. Et donc, tous les groupes de prière, toutes ces communautés qui sont des associations, ne peuvent pas imposer une offrande. Non, ils ne peuvent pas imposer une offrande. Ils ne peuvent pas imposer une offrande pour leur berger, pour leur modérateur. Non, l'Église n'est pas organisée ainsi. Ils ne peuvent pas inventer des offrandes. Tout ce que le fidèle donne au niveau spirituel revient à l'Église. Maintenant, dans une association, nous avons tous fait des associations dans l'Église. On peut cotiser, comme dans toute association, lever une cotisation mensuelle ou annuelle pour notre propre organisation. Quelqu'un est venu prêcher chez le CVAV, on lui donne le transport là. Mais on ne peut pas organiser une communauté nouvelle ou le groupe Les Gens de Marie ou Renouveau qui organise quelque chose, des enveloppes annuelles sous forme de dîmes appelées Gabaon, Sion, Nazareth, c'est de l'escroquerie spirituelle. Oui, il faut le dire, ça peut choquer, mais ce n'est pas bien. Et le problème, ceux qui connaissent l'histoire de l'Église, l'Église a eu des problèmes, 16e, 17e siècle, dans cette affaire de dons, d'offrandes. Vous savez, quand on étudie le schisme, ce qu'on appelle le schisme d'Occident, d'où est né le protestantisme, la question de l'offrande est dedans, un des éléments. Donc aujourd'hui, quand on regarde notre organisation, l'Église en Europe est forte, pourquoi? C'est parce que pendant des siècles, ces églises-là ont mis ensemble leurs forces matérielles. Mais si nous, ici, on disperse notre force matérielle, mais on tue l'Église à l'intérieur sans le savoir. Quand des évêques n'ont pas d'argent pour entretenir la radio catholique et un groupe de prière se tape 100 millions par an dans les offrandes, vous trouvez cela normal? Il faut avoir le courage de le dire. Quand l'Église n'a pas d'argent pour payer normalement des prêtres au grand séminaire pour enseigner, quand l'Église n'a pas d'argent pour les séminaristes dans les séminaires qui n'ont pas à manger, qui mangent un riz de Nicosia, tandis qu'un berger se promène avec la dîme, des offrandes, des fidèles, en classe d'affaires au moins dans les avions, vous trouvez ça normal? Et personne n'ose dire. Faut le dire. En fin d'année, mais on invente des offrandes ceci, offrandes de possession de l'année, offrandes de cela. Mais ce n'est pas normal, ce sont des déviations graves que la doctrine, la congrégation chargée de la doctrine de l'Église ne peut pas tolérer si elle sait. Il faut être clair et les prêtres sur les paroisses doivent être clairs. Les aumôniers doivent être clairs. Vous voyez, sur les réseaux sociaux, il y a des gens qui sont issus de certaines paroisses qui créent des réseaux jusqu'en Europe pour des versements obligatoires. On envoie même des messages pour menacer des fidèles. Pour si tu ne donnes pas, tu auras telle chose. Ton enfant ne va pas réussir le bac. Non, nous ne sommes pas dans le désordre dans l'Église catholique de Côte d'Ivoire. Ce n'est pas la gabégie. Il faut mettre de l'ordre. Mais sinon, les groupes de prière vont prospérer. Des communautés nouvelles vont prospérer. Et l'Église va tomber. Les congrégations religieuses, sociétés de vie apostolique. Est-ce que vous avez une fois entendu les SMA, les franciscains lutter des offrandes et dîmes avec des prêtres sur des paroisses? Non. Parce que c'est une organisation propre. Si tu estimes que tu peux être berger, il n'y a pas de souci. Il y a des bergers qui exigent une dîme ou une offrande parce qu'ils ont accompagné spirituellement un fidèle. Non! Donc si les prêtres exigent de l'argent à chaque réception d'un fidèle, nous sommes où? Mais pourquoi la responsable de la Légion de Marie, elle n'a pas droit à la dîme? Et puis c'est le responsable du groupe de prière ou communauté nouvelle qui a le droit à la dîme ou offrande. Donc, d'abord, la dîme n'existe pas dans l'Église catholique, ce sont des offrandes. Ces offrandes reviennent à qui? À l'évêque. Et l'évêque n'étant pas partout, charge les prêtres sur des paroisses. Ce sont eux, on remet aux prêtres pour les trois finalités. Je vous remercie.
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2: Mon Seigneur et mon Dieu, je crois fermement que tu es ici, que tu me vois, que tu m'entends. Je t'adore avec profonde révérence. Je te demande le pardon de mes fautes et la grâce de faire avec profit ces 10 minutes de prière avec toi, Seigneur. Marie, la Mère Immaculée, Saint Joseph et mon ange gardien, intercédez pour moi. Le passage de l'évangile d'aujourd'hui se passe au début de la vie publique du Seigneur. Et il a prêché en Galilée, plus spécialement à la synagogue de Capharnaüm. Il allait souvent là pour prêcher, et même le jour du sabbat. Les femmes n'allaient pas à la synagogue pour écouter les prédications pratiquement, et donc elles restaient à la maison, en général en train de préparer le repas. Et un beau jour, vers l'heure du repas, Jésus, après avoir prêché longuement et avoir guéri toute une série de personnes, spécialement des démoniaques aussi, qu'il avait libérés de leurs maux, il décide d'aller avec Pierre et les autres apôtres, probablement, à la maison de Simon et d'André. Mais là, malheureusement, le repas n'est pas prêt, parce que la belle-mère de Pierre, qui avait voulu préparer le repas et avait préparé tous les ingrédients qu'il fallait, n'a plus pu continuer à cause d'une forte fièvre qui l'a vraiment terrassée. Et elle a dû s'aliter. Elle était abattue. Elle ne trouvait pas le moyen ni la force de les servir. Tout désolé, bien entendu. Pierre aussi était désolé. Et Jésus rentre. Il va jusqu'au pied du lit où la malade est étendue. Et Jésus s'approche d'elle, lui prend la main. Et probablement qu'il lui a dit quelque chose comme « Je suis venu pour te guérir ». Une chose qu'il veut répéter à chacun d'entre nous, dans le fond. On ne connaît pas le nom de la belle-mère de Pierre, parce que, justement, elle représente n'importe quelle personne, même les personnes les plus anonymes. Donc, toi et moi aussi, nous sommes représentés par cette belle-mère qui est malade. Jésus la prend par la main, la lève de son lit, et la guérit de sa fièvre instantanément. Si bien qu'elle est toute contente pour les servir et qu'elle peut finalement accomplir cette tâche qu'elle voulait tellement faire pour Jésus. Elle avait vraiment envie de le servir. Plus tard, au coucher du soleil, Jésus va accueillir toute une série de personnes qui, peut-être parce que Jésus avait fait plusieurs guérisons là, tout près de la synagogue et aussi dans la maison de Pierre finalement, eh bien, Jésus va accueillir toute une série de personnes qui vont venir jusque tard dans la soirée. Et Jésus ne les rassemble pas tous sur la place publique, tous les malades et les démoniaques, et puis avec une grande bénédiction, les guérit tous instantanément. Non, non, non. Il veut parler avec chacun d'entre eux. Un petit peu comme un médecin, où il y a une salle d'attente, et alors on attend son tour, parce que le Christ veut personnaliser sa guérison. Il veut nous guérir tous, mais pas de façon globale ainsi et générale, mais chacun personnellement. Il veut te guérir, il veut personnaliser sa thérapie. Chacun a ses mots personnels. Et Jésus, par le cœur plein de miséricorde, veut nous guérir tous. Jésus ne guérit pas seulement une personne privilégiée, parente des apôtres. Au coucher du soleil, il accueille tous ceux qui étaient malades et impose les mains sur chacun d'eux, un par un. Jésus ne traite jamais les personnes comme une foule anonyme. Il connaît chaque souffrance particulière et il donne une thérapie pour chacun. Il te dit aussi comme ça, « Je suis venu pour te guérir. Rapproche-toi, laisse-moi agir dans ton âme. » Et puis, bon, comme il a guéri énormément de personnes, et peut-être qu'il a guéri tous les malades, et plus de boulot pour les autres médecins, mais ils voulaient le garder dans leur ville, comme ce protecteur de la ville, ce donneur de vie pleine de santé et de vitalité. Jésus leur dit, non, je dois aller dans d'autres villes et villages qui m'attendent. Ma mission ne fait que commencer. Et il parcourait les villes et les villages en train de guérir les malades. Il y a une belle œuvre de charité ici parce que l'on voit qu'il y a des personnes qui viennent de leur propre chef, disons, voir Jésus, mais aussi toute une série de personnes qui sont amenées par d'autres, qui sont présentées à Jésus parce qu'ils ne peuvent pas venir avec leur propre force. Parfois, Jésus même va jusqu'à eux pour les voir, pour leur parler, pour les guérir. Jésus ne guérit pas à distance, mais aussi Jésus ne reste pas à distance de la souffrance, il se rapproche de la souffrance. Et d'ailleurs, c'est pour ça qu'il est venu sur terre aussi. Il vient sur terre pour guérir la souffrance en la touchant, si je puis dire, en la prenant sur ses propres épaules, parmi les malades, les pauvres. Il s'agit de voir un petit peu ce que nous faisons aussi. Est-ce que nous avons les yeux ouverts pour voir ceux qui ont besoin de notre aide ? Qui sont dans le besoin, qui sont pauvres, qui sont malades, qui sont seuls, que pouvons-nous faire? Il faut avoir la même démarche que Jésus. Si nous voulons aussi être fils ou filles de Dieu, ben nous devons aussi faire cette démarche de vouloir aller vers les malades. Les malades moraux, spirituels, les malades psychologiques, les malades physiques. Oui, c'est-à-dire tous les types de maladies. La maladie qui intéresse en premier lieu le Christ, c'est la maladie morale. C'est pour ça qu'il enseigne beaucoup sur la morale dans la synagogue. Et puis, il va trouver les malades pour les encourager à ne pas pécher, à ne pas s'éloigner de Dieu, qui est source de vie, de vitalité. Alors, apprenons à être d'autres Christ qui passent auprès des autres, parce que nous pouvons être un autre Christ, comme nous voulait l'apôtre saint Paul. La guérison chrétienne comporte donc toujours une dimension missionnaire. Ayons ce cœur miséricordieux. Nous qui avons été guéris, ou qui sommes en phase de guérison, nous sommes appelés à aller vers les autres qui ont ces maladies typiques que l'on peut rencontrer, qui viennent de l'absence de la présence divine. Il y a certaines maladies qui sont dues à un manque de vitamines, un manque de minéraux, à un manque de certaines enzymes. Eh bien, nous manquons de Dieu aujourd'hui dans notre société. Et nous avons besoin de Dieu, pas seulement pour cette maladie spirituelle ou morale, mais aussi pour la vie éternelle que Dieu veut nous donner. Et c'est pour cela qu'il accueille chacun d'entre nous. C'est une guérison en vue d'une vie éternelle avec Dieu, sans plus aucune souffrance. Jésus veut réellement notre guérison. Mais il veut surtout notre salut, la guérison de l'homme tout entier, qui ne peut pas arriver complètement dans cette vie, qui est toujours accompagné par la souffrance. Mais celui qui demeure malade n'est pas abandonné de Dieu. Il est rejoint par le Christ. Qu'est-ce que nous pouvons faire? Ben, pense un petit peu dans ta prière. Demande à Jésus pour voir si tu n'as pas toi aussi une belle-mère ou une personne de ta famille qui demande plus d'attention. Et visite ces personnes, des personnes malades ou âgées. Écoute sans interrompre ou ne juger les personnes. Pardonne et demande pardon aussi. Encourage une personne découragée. Soutiens matériellement une famille en difficulté. Accompagne avec prudence une souffrance psychologique. Instruis, éduque, transmets la vérité, spécialement la vérité chrétienne, mais aussi aux enfants, aux personnes dans l'ignorance. Console ceux qui pleurent. Partage tes joies comme tes peines. Et sache protéger les plus vulnérables. La miséricorde n'est pas une émotion vague, mais c'est vraiment quelque chose qui consiste à laisser la misère de l'autre entrer dans notre cœur, pour qu'elle soit comme nôtre, cette misère. Et c'est ce que fait Jésus. Il prend sur lui la misère des autres, afin que cette miséricorde suscite une réponse juste et concrète. Et demandons à Marie aussi de nous aider, parce qu'elle Elle a accompagné le Christ, elle a soigné le Christ quand il est petit, elle s'est occupée de lui, elle l'a éduqué, elle lui a appris énormément de choses. Marie est celle qui a entouré Jésus d'une sollicitude fidèle dès le départ, depuis sa conception et sa naissance, jusqu'à la croix, au tombeau et à la joie de la résurrection de son Fils. Marie t'apprend que le soin véritable ne consiste pas à dominer la vie de l'autre, mais à l'accompagner avec présence, fidélité, disponibilité, générosité. Seigneur Jésus, donne-nous ta charité, ta tendresse, ton amour miséricordieux. Guéris en nous ce qui doit être guéri. Relève ceux qui sont accablés. Fais de nous des serviteurs de ta vie, Seigneur. Fais de nous des apôtres de la vie éternelle, du royaume de Dieu dans les cœurs, dans les âmes. Je te remercie, mon Dieu, des bonnes résolutions, des actes d'amour et des inspirations que tu m'as communiquées dans ces 10 minutes de prière. Je te demande ton aide pour les mettre en pratique. Marie, ma Mère Immaculée, Saint Joseph et mon ange gardien, intercédez pour moi.
1: La méditation du jour vous a été proposée par le Père Philippe Dalleur depuis la Belgique. 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

0: quelques instants, nous rendons les honneurs à notre Mère du Ciel, la très sainte Vierge Marie, à travers l'Angélus.
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2: Il est 6 heures.
3: L'ange du Seigneur apporta l'annonce à Marie.
4: Et elle conçut du Saint-Esprit.
5: Je vous salue, Marie, pleine de grâce, le Seigneur est avec vous. Vous êtes bénie entre toutes les femmes, et Jésus, le fruit de vos entrailles, est béni.
6: Sainte Marie, Mère de Dieu, priez pour nous, pauvres pécheurs, maintenant et à l'heure de notre mort. Amen.
3: Voici la servante du Seigneur.
4: Qu'il me soit fait selon votre parole.
5: Je vous salue, Marie, pleine de grâce, le Seigneur est avec vous. Vous êtes bénie entre toutes les femmes, et Jésus, le fruit de vos entrailles, est béni.
6: Sainte Marie, Mère de Dieu, priez pour nous, pauvres pécheurs, maintenant et à l'heure de notre mort. Amen.
3: Et le Verbe s'est fait chair,
4: et il a habité parmi nous.
5: Je vous salue, Marie, pleine de grâce, le Seigneur est avec vous. Vous êtes bénie entre toutes les femmes, et Jésus, le fruit de vos entrailles, est béni.
6: Sainte Marie, Mère de Dieu, priez pour nous, pauvres pécheurs, maintenant et à l'heure de notre mort. Amen.
3: Priez pour nous, Sainte Mère de Dieu,
4: afin que nous soyons rendus dignes des promesses du Christ.
3: Daigne, Seigneur, répandre ta grâce dans nos âmes, afin qu'ayant connu par le message de l'ange l'incarnation du Christ, ton Fils, nous arrivions par sa passion et par sa croix à la gloire de sa résurrection. Par le Christ, notre Seigneur.

Aimables auditeurs, la célébration eucharistique de ce jour vous est proposée depuis la paroisse Saint-Joseph Charpentier de Yopougon-Gar dans le diocèse de Yopougon. Belle célébration eucharistique à tous et à chacun.

0: Au nom du Père et du Fils et du Saint-Esprit.
1: Amen.
0: Le Seigneur soit avec vous.
1: Et avec votre esprit.
0: Préparons-nous, frères et sœurs, à la célébration du mystère de l'Eucharistie en reconnaissant humblement devant Dieu que nous avons péché. Seigneur Jésus, envoyé pour guérir les cœurs qui reviennent vers toi, Seigneur, prends pitié.
1: Seigneur, prends pitié.
0: Ô Christ venu appeler les pécheurs, ô Christ, prends pitié.
1: Ô Christ, prends pitié.
0: Seigneur qui siège à la droite du Père où tu intercèdes pour nous, Seigneur, prends pitié.
1: Seigneur, prends pitié.
0: Que Dieu plein d'amour nous fasse miséricorde, qu'il nous pardonne nos péchés et nous conduise tous ensemble à la vie éternelle.
1: Amen.
0: Prions le Seigneur. Seigneur Dieu, tu ne fermes jamais ton cœur à la prière de tes serviteurs en détresse. Nous te rendons grâce pour ta grande bonté et nous te supplions humblement. Fais que délivrés de tout mal, nous te servions toujours dans la joie. Par Jésus-Christ, ton Fils, notre Seigneur, qui vit et règne avec toi dans l'unité du Saint-Esprit, Dieu pour les siècles des siècles.
1: Amen.

Lecture de la première lettre de Saint Paul apôtre aux Corinthiens. Frères, quand je me suis adressé à vous, je n'ai pas pu vous parler comme à des spirituels, mais comme à des êtres seulement charnels, comme à des petits enfants dans le Christ. C'est du lait que je vous ai donné, et non de la nourriture solide. Vous n'auriez pas pu en manger, et encore maintenant, vous ne le pouvez pas, car vous êtes encore des êtres charnels. Puisqu'il y a entre vous des jalousies et des rivalités, n'êtes-vous pas toujours des êtres charnels, et n'avez-vous pas une conduite toute humaine? Quand l'un de vous dit « Moi, j'appartiens à Paul », et un autre, moi, j'appartiens à Apollos. N'est-ce pas une façon d'agir toute humaine? Mais qui donc est Apollos? Qui est Paul? Des serviteurs par qui vous êtes devenus croyants et qui ont agi selon les dons du Seigneur à chacun d'eux. Moi, j'ai planté. Apollos a arrosé. Mais c'est Dieu qui donnait la croissance. Donc celui qui plante n'est pas important, ni celui qui arrose. Seul important, celui qui donne la croissance, Dieu. Celui qui plante et celui qui arrose ne font qu'un. Mais chacun recevra son propre salaire suivant la peine qu'il se sera donnée. Nous sommes des collaborateurs de Dieu et vous êtes un champ que Dieu cultive, une maison que Dieu construit. Parole du Seigneur.

Heureux le peuple. Heureux le peuple que le Seigneur s'est choisi pour domaine. Heureux le peuple dont le Seigneur est le Dieu. Heureuse la nation qu'il s'est choisie pour domaine. Du haut des cieux, le Seigneur regarde. Il voit la race des hommes.

Du lieu qu'il habite, il observe tous les habitants de la terre. Lui qui forme le cœur de chacun, qui pénètre toutes leurs actions.

Nous attendons notre vie du Seigneur. Il est pour nous un appui, un bouclier. La joie de notre cœur vient de lui. Notre confiance est dans son nom très saint.

0: Le Seigneur soit avec vous.
1: Et avec votre esprit.
0: Évangile de Jésus-Christ selon Saint Luc.
1: Gloire à toi, Seigneur.
0: En ce temps-là, Jésus quitta la synagogue de Capharnaüm et entra dans la maison de Simon. Or, la belle-mère de Simon était oppressée par une forte fièvre, et on demanda à Jésus de faire quelque chose pour elle. Il se pencha sur elle, menaça la fièvre, et la fièvre la quitta. À l'instant même, la femme se leva et elle servait. Au coucher du soleil, tous ceux qui avaient des malades atteints de diverses infirmités les lui amenèrent. Et Jésus, imposant les mains à chacun d'eux, les guérissait. Et même les démons sortaient de beaucoup d'entre eux en criant, « C'est toi le Fils de Dieu !» Mais Jésus les menaçait et leur interdisait de parler, parce qu'ils savaient, eux, que le Christ, c'était lui. Quand il fit jour, Jésus sortit et s'en alla dans un endroit désert. Les foules le cherchaient. Elles arrivaient jusqu'à lui, et elles le retenaient pour l'empêcher de les quitter. Mais il leur dit, « Aux autres villes aussi, il faut que j'annonce la bonne nouvelle du règne de Dieu, car c'est pour cela que j'ai été envoyé. » Et il proclamait l'évangile dans les synagogues du pays des Juifs. Veuillez vous mettre debout. Acclamons la parole de Dieu.
1: Louange à toi, Seigneur Jésus.

Chers frères et sœurs, chers amis, nous n'avons rien compris de l'évangile, nous n'avons rien compris de notre baptême, nous n'avons rien compris de ce qu'est l'Église si nous continuons à entretenir des rivalités, des oppositions, de l'hostilité, de l'adversité, des divisions entre nous qui sommes devenus des frères et des sœurs en Jésus-Christ par le baptême et qui appartenons à une même famille qu'est l'Église, qui avons un seul Dieu et qui partageons une seule foi. C'est ce que saint Paul essaie d'expliquer dans le texte que nous venons d'entendre aux Corinthiens. Vous n'avez rien compris de la vie spirituelle si vous ne mettez pas Dieu au-dessus de tout. Dieu est celui qui importe, Dieu est celui qui a la primauté sur toute chose et aucun homme ne peut prétendre prendre la place de Dieu dans le cœur des fidèles, dans le cœur des croyants. Vous êtes toujours des êtres charnels, vous n'êtes pas vraiment des êtres spirituels si vous continuez à vous comporter ainsi en idolâtrant les serviteurs de Dieu. Celui qui importe, c'est celui qui donne la croissance, c'est Dieu. Et en toute chose, il faut regarder Dieu. Quand je viens même à la messe, celui que je dois regarder en priorité, c'est Dieu. C'est d'abord pour lui que je suis venu. Quand je m'engage dans l'Église, celui que je dois regarder en priorité, c'est d'abord Dieu, parce que c'est pour lui que je m'engage. Tout ce que je fais, tout ce que je dis, que ce soit d'abord pour la gloire de Dieu, nous ne devons jamais l'oublier. Dans l'Évangile, Jésus nous rappelle par son activité qu'il est venu pour tous. Tous les malades qu'on lui envoie, eh bien, retrouvent la guérison et la porte est ouverte pour tous. Il guérit la belle-mère de Pierre, mais on lui envoie encore d'autres malades, on lui envoie encore d'autres possédés, et Jésus ne se prive pas de leur accorder la guérison. La porte de l'Église doit être toujours ouverte à tous, comme la porte, eh bien, de Simon-Pierre était ouverte à tous ceux qui étaient en détresse. Je voudrais terminer par une attitude de Jésus qui me semble très importante. À un moment donné, Jésus dit, je dois aller ailleurs. Même si j'ai acquis de la popularité dans cette région, je dois aller ailleurs. Jésus va d'abord ailleurs en se retirant dans un endroit désert pour prier, pour rencontrer son Père. De temps en temps, nous avons besoin, nous aussi, de quitter la vallée pour aller ailleurs à la rencontre de Dieu. Surtout, eh bien, en ce temps de vacances, nous sommes bientôt à la rentrée, eh bien, j'espère que la plupart d'entre vous ont pris le temps d'aller ailleurs, en retraite, pour rencontrer Dieu. Et puis, aller ailleurs, c'est aussi aller vers les autres. Et dans notre vie, nous avons besoin aussi d'aller quelquefois ailleurs. Quand vous êtes sur une voie et que vous vous rendez compte que cette voie n'est pas la bonne, il faut aller ailleurs. Quand vous avez un comportement et que vous vous rendez compte que ce comportement n'est pas le comportement juste, il faut le quitter pour aller ailleurs. Si quelqu'un vous provoque et vous veut vous entraîner dans la colère et que vous vous en rendez compte, laissez aller ailleurs. Dans la vie, on a besoin de temps en temps, comme Jésus, d'aller ailleurs.

0: Prions ensemble au moment d'offrir le sacrifice de toute l'Église.
1: Pour la gloire de Dieu, le salut du monde.
0: Seigneur, tu nous as donné ton Fils pour que dans sa bonté, il nous arrache à la mort et à tous les maux. Nous t'en prions dans ta clémence. Accepte le sacrifice que nous t'offrons en action de grâce pour avoir été délivré des épreuves. Par le Christ notre Seigneur.
1: Amen.
0: Le Seigneur soit avec vous.
1: Et avec votre esprit.
0: Élevons notre cœur.
1: Nous le tournons vers le Seigneur.
0: Rendons grâce au Seigneur notre Dieu.
1: Cela est juste et bon.
0: Vraiment, il est juste et bon pour ta gloire et notre salut de t'offrir notre action de grâce, toujours et en tout lieu, Seigneur Père très saint, Dieu éternel et tout-puissant. Tu n'as pas besoin de notre louange, et pourtant c'est toi qui nous donnes de répondre à tes bienfaits en te rendant grâce. Nos chants n'ajoutent rien à ce que tu es, mais nous font progresser vers le salut par le Christ notre Seigneur. C'est pourquoi, unissant nos voix à celles des anges, nous te louons dans la joie en proclamant.
1: Saint

0: des cieux.
1: Toi qui es vraiment saint, toi qui es la source de toute sainteté, Seigneur, nous te prions. Sanctifie ces offrandes en répandant sur elles ton esprit, qu'elles deviennent pour nous le corps et le sang de Jésus le Christ notre Seigneur. Au moment d'être livré et d'entrer librement dans sa passion, il prit le pain, il rendit grâce, il le rompit et le donna à ses disciples en disant: prenez et mangez-en tous, ceci est mon corps livré

0: sur Adjumani, Pascal et Geneviève, sur tous ceux et celles qui ont besoin de prières et qui se confient à nous, nous implorons ta bonté. Permets qu'avec la Vierge Marie, la bienheureuse Mère de Dieu, avec Saint Joseph, son époux, les apôtres et tous les saints qui ont fait ta joie au long des âges, nous ayons part à la vie éternelle et que nous chantons ta louange et ta gloire par ton Fils Jésus, le Christ.
1: Par lui, avec lui et en lui, à toi, Dieu le Père Tout-Puissant, dans l'unité du Saint-Esprit, tout honneur et toute gloire, pour les siècles des siècles.
2: Amen.
1: Frères et sœurs, unis dans le même esprit, disons avec confiance et espérance la prière que nous avons reçue du Sauveur.

0: aussi à ceux qui nous ont offensés. Et ne nous laisse pas entrer en tentation, mais délivre-nous du mal.
1: Délivre-nous de tout mal, Seigneur, et donne la paix à notre temps. Soutenus par ta miséricorde, nous serons libérés de tout péché, à l'abri de toute épreuve, nous qui attendons que se réalise cette bienheureuse espérance, l'avènement de Jésus-Christ, notre Sauveur.
0: Car c'est à toi qu'appartiennent le règne, la puissance et la gloire pour les siècles des siècles.
1: Seigneur Jésus-Christ, tu as dit à tes apôtres, « Je vous laisse la paix, je vous donne ma paix. » Ne regarde pas nos péchés, mais la foi de ton Église, pour que ta volonté s'accomplisse, donne-lui toujours cette paix et conduis-la vers l'unité parfaite, toi qui vis et règnes pour les siècles des siècles.
2: Amen.
1: Que la paix du Seigneur soit toujours avec vous.
0: Et avec votre esprit.
1: Frères et sœurs, dans la charité du Christ, donnez-vous la paix.

0: Voici l'agneau de Dieu. Voici celui qui enlève les péchés du monde. Heureux les invités au repas des noces de l'agneau.
1: Seigneur, je ne suis pas digne de te recevoir, mais dis seulement une parole, je serai guéri.

0: prions encore le Seigneur. Dieu Tout-Puissant, par ce pain de vie, tu délivres des liens du péché ceux qui te servent, et dans ton amour, tu refais leur force. Donne-nous de progresser sans relâche dans l'espérance de la gloire. Par le Christ notre Seigneur.
1: Amen.
0: Le Seigneur soit avec vous.
1: Et avec votre esprit.
0: Que Dieu Tout-Puissant vous bénisse et vous garde, le Père et le Fils et le Saint-Esprit.
1: Amen.
0: Allez dans la paix du Christ.
1: Nous rendons grâce à Dieu.
0: Bénédiction de l'eau. Seigneur Dieu Tout-Puissant, toi qui es la source et l'origine de toute vie du corps et de l'âme, nous te prions de bénir cette eau. Nous y recourons avec confiance pour implorer le pardon de nos fautes et obtenir la protection de ta grâce contre toute maladie et contre les embûches de l'adversaire. Dans ta miséricorde, Seigneur, ne cesse pas de faire jaillir pour nous les eaux vives du salut. Nous pourrons alors nous approcher de toi avec un cœur pur et nous soustraire au péril de l'âme et du corps par le Christ notre Seigneur.
1: Amen.
0: Bénédiction des objets de piété. Tu es béni, Seigneur, source et origine de toute bénédiction. Toi qui te réjouis de la piété de tes fidèles, regarde avec bonté tes serviteurs et tes servantes qui te présentent avec foi ces objets de piété. Fais qu'ils cherchent en les utilisant à être transformés dans l'image de ton Fils, lui qui vit et règne pour les siècles des siècles.
1: Amen.
0: Bénédiction pour un quelconque anniversaire.

ton mariage. Combien d'années? 26 ans. Ok. Prions le Seigneur. Seigneur, tu as donné à l'homme de pouvoir s'unir à sa femme et tu les as créés comme les témoins de ton amour. Oui, ces hommes qui s'aiment, des enfants qui s'aiment et qui s'unissent dans les liens sacrés du mariage. Nous te disons merci pour le couple Adjumani qui s'est uni dans les liens du mariage il y a de cela 26 ans. Merci pour tout ce que tu as fait pour eux. Merci de les avoir soutenus dans toute leur expérience, dans les moments de joie comme dans les moments de peine. Et aujourd'hui, nous voulons invoquer sur eux ta bénédiction. Viens renouveler ce sacrement de l'amour qui les a unis pour vivre ensemble. Que leur amour puisse toujours grandir, qu'ils puissent s'aimer, qu'ils puissent aussi conjuguer leurs forces pour surmonter toutes les formes de crise et de discorde qu'ils vont rencontrer. Bénis leurs enfants, bénis leur famille et donne-leur d'être dans leur milieu de vie, dans leur famille, pour leur entourage, des signes lumineux de ton amour pour l'humanité. Toi qui vis et règnes pour les siècles des siècles. Amen. Amen.

0: Je vous salue, Joseph.
1: Pour que la grâce divine a comblé, le Sauveur a reposé dans vos bras.

0: de notre mort. Amen.
1: Saint Joseph,
0: priez pour nous.
1: Merci et très belle journée à tous.
0: Merci mon Père.
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3: Vous avez suivi la messe depuis la paroisse Saint-Joseph, charpentier de Yopougon-Gar, dans le diocèse de Yopougon. 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

0: Au sommaire de ce journal, célébration hier de la 11e journée mondiale de prière pour la sauvegarde de la création, le pape au Vatican a exhorté à cultiver la contemplation, premier pas vers une authentique conversion écologique. Ici, en Côte d'Ivoire, à l'occasion de cette journée, le cardinal Ignace de Beauvoici à la cathédrale Saint-Paul du Plateau a dénoncé la quête effrénée du profit qui porte atteinte à la création. L'archevêque d'Abidjan a notamment fustigé l'empaillage illégal dont les effets dévastateurs menacent gravement l'environnement du pays. Les travaux du 22e congrès de l'Association panafricaine des exégètes catholiques APK se poursuivent au centre Jean-Paul Ier de Kodoboé à Bonoua dans le diocèse de Grand Bassam. Hier mardi, les participants ont été invités à réfléchir autour des différentes thématiques à partir des textes bibliques avec le regard porté sur les réalités de nos sociétés contemporaines. Enfin, lancement de la campagne nationale de lutte contre le paludisme en milieu scolaire du RMD, le réseau des acteurs des médias pour le développement, vendredi dernier à Abidjan-Cocody. Une cérémonie marquée par la lecture et la signature de l'appel de Cocody, un engagement collectif pour une Côte d'Ivoire sans paludisme.
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0: Bonjour à tous et bienvenue à la 11e journée mondiale de prière pour la sauvegarde de la création, célébrée hier par l'Église. Au Vatican, c'est dans le cadre des majestueux jardins de Borgo Laudato Si, situés dans les villas pontificales de Castel Gandolfo, que le pape a présidé hier soir à la messe. Un an après avoir inauguré le centre de formation et d'éducation à l'écologie intégrale, inspiré par l'encyclique du pape François, Léon XIV est invité au début de son homélie à contempler les œuvres du Seigneur, un exercice, a-t-il expliqué, qui n'est certainement pas difficile dans le cadre de ces merveilleux jardins. Commentant les lectures choisies, le pape est d'abord revenu sur l'extrait du livre de la sagesse qui nous exhorte à contempler la beauté et la puissance de la création afin de pouvoir en apprécier l'artisan. Il serait superficiel de s'arrêter à la contemplation du feu, du vent, de l'eau impétueuse ou des étoiles du ciel sans remonter jusqu'au Créateur de tant de merveilles, a-t-il fait remarquer. Ici, en Côte d'Ivoire, à l'occasion de la journée mondiale de prière pour la sauvegarde de la création, hier 1er septembre, une messe a été célébrée en fin de matinée à la cathédrale Saint-Paul d'Abidjan-Plateau. La messe présidée par Mgr Gaspard Bébignéba, évêque auxiliaire d'Abidjan, en présence des prêtres et de nombreux fidèles. Dans son milieu, le cardinal Ignace de Beauvoici, l'archevêque métropolitain d'Abidjan, a dénoncé l'emprise de l'argent et la quête effrénée du profit qui conduisent trop souvent l'homme à porter atteinte à la création.
2: À cette occasion, c'est Dieu qui nous a parlé. À travers les textes liturgiques, l'on ne peut servir à la fois Dieu et l'argent. Ces textes nous ont permis de faire comprendre qu'en réalité, notre environnement est en voie de destruction parce que l'amour de l'argent passe avant l'amour de Dieu, avant l'amour de l'homme. Pour de l'argent, les hommes détruisent l'environnement. Que ce soit au niveau de notre pays, que ce soit au niveau universel, vous voyez, toutes ces guerres qui sont nocives et à la vie de l'homme et à la vie de la création sont dues à l'amour de l'argent. C'est la question fondamentale et l'apôtre Paul l'a déjà dit. L'amour de l'argent est la racine de tous les maux. Il n'a pas dit la racine des mâles, mais la racine de tous les maux. Donc, ayez regardé de près, c'est cet amour de l'argent qui nous tue, qui nous détruit et qui détruit notre environnement.
0: L'archevêque d'Abidjan a notamment fustigé l'empaillage illégal dont les effets dévastateurs menacent gravement l'environnement du pays. Il a appelé toutes les forces vives de la nation à unir leurs efforts pour éradiquer ce fléau.
2: On cherche l'or pour avoir de l'argent. Et au détriment même, j'allais dire, de la nourriture que nous allons manger. Parce que l'environnement, s'il est abîmé, s'il est pollué, l'eau, nous n'aurons plus rien à manger. On ne va pas manger de l'or. Et donc, l'occasion est bonne pour nous rappeler que ce qui pourra sauver notre monde, c'est la vraie adoration. L'argent utile pour la vie de l'homme et non pour la mort. Que tous, nous prenions la ferme résolution de donner toute la gloire à Dieu et de réutiliser les biens matériels, les biens de notre terre, pour que notre environnement soit beau et nous aide à être dans le bonheur ensemble et dans la paix.
0: L'appel du cardinal qui trouve un écho auprès du gouvernement ivoirien à travers la présence à cette messe de Jean-Pascal Bois, directeur de la coopération internationale et développement durable au ministère de l'Urbanisme, du Logement et du Cadre de Vie. Nous l'écoutons.
3: Il faudra apprécier le message de son éminence de façon globale. Le monde dans lequel nous vivons est un don de Dieu. Et en tant que tel, en tant qu'humain, présent sur ce monde, il est de notre devoir de le protéger. Je pense que c'est ce qui explique prise en main par le gouvernement ivoirien en créant le ministère en charge du cadre de vie. Sur la question des maux dont leur paillage illégal, c'est un fléau bien réel et je pense que toutes les dispositions sont en train d'être prises et c'est ensemble qu'on va réussir à redonner à cette terre que nos ancêtres nous ont laissée de pouvoir prospérer et être une terre de bien vivre pour les générations. Et aujourd'hui, face à des problèmes, c'est toutes les intelligences. Parce que nous avons tous un talent, un don, nous avons tous une possibilité de pouvoir adresser une question nationale en nous mettant ensemble. Ce n'est pas discutable, c'est irréversible. Si nous voulons sauver notre environnement, c'est ensemble, que ce soit le gouvernement, les collectivités territoriales, les communautés et même les hommes de Dieu. Et le message aujourd'hui auquel le cardinal nous a fait montre est le signe de ce que, à multiples niveaux, la question est prise en charge, soyons solidaires pour une meilleure Côte d'Ivoire.
0: Notons que la journée mondiale de prière pour la sauvegarde de la création, célébrée chaque 1er septembre, existe pour sensibiliser le monde à la protection de l'environnement et de la nature. Elle rappelle que la terre est notre maison commune et qu'elle est en danger face à la pollution. Cette célébration ouvre ainsi le temps pour la création, une période qui dure jusqu'au 4 octobre et pendant laquelle les chrétiens sont invités à prier et à agir en faveur de l'environnement. L'édition 2026 a pour thème « Ils briseront leurs épées pour en faire des socs et leurs lances pour en faire des serpes ». L'actualité dont ce journal nous conduit à présent au centre Jean-Paul Ier de Kodoboué, dans le diocèse de Grand Bassam, où le 22e congrès de l'Association panafricaine des exégètes catholiques à Pékin se poursuit. Pour cette deuxième journée, les participants venus de plusieurs pays africains ont été invités à réfléchir autour des différentes thématiques à partir des textes bibliques avec un regard porté sur les réalités de nos sociétés contemporaines. La journée d'hier mardi a été marquée particulièrement par des communications, des échanges et des réflexions qui ont permis aux participants de confronter leur lecture des Saintes Écritures aux défis auxquels l'Afrique est aujourd'hui confrontée. L'un des intervenants, le père Raoul Basiono, exégète burkinabé, revient sur sa communication.
4: La violence reste une réalité prégnante dans nos sociétés et que dès qu'elle se déclare, ça doit nous alerter

0: le coupable. Or, le texte montre que parfois, elle s'exprime à partir de gestes anodins, de paroles anodines, prononcées sur le moment sans qu'on ne pense aux conséquences qu'elle peut avoir. Et donc, c'est dans un enchaînement de menus gestes, de petits trucs, et ça va amener à une grande violence où quelqu'un va finir par payer. Et mon dernier souci, c'était de parler de la violence contre les femmes. Et je trouve que le texte décrit des dynamiques de pouvoir et de domination de l'autre. Dans mon observation de nos sociétés africaines, que je trouve encore actuelle. Et c'est surtout pour ça. Et je vais dire, en Israël, ça a mené au risque de la perte, de la désintégration totale de tout un peuple. Et donc nous aussi, nous devons faire attention si nous ne voulons pas que nos sociétés-là se désintègrent. Et en creux, c'est un appel à vivre de telle sorte, à créer la cohésion sociale, à respecter la dignité des autres, surtout des plus faibles, des personnes vulnérables.
1: Au-delà des communications, ces travaux ont également suscité des échanges entre les participants, appelés à partager leurs regards et leurs expériences sur les différentes problématiques abordées. Le père Firmin Ntaye, responsable et diocésain de l'apostolat biblique dans le diocèse de Grand Bassam, réagit à cette première journée et revient sur ce qu'il retient des différentes communications et échanges.
2: Pour ce congrès de l'APK, le thème général, c'est la Bible et la dignité humaine, la violence, l'esclavage et la traite des êtres humains. Nous avons eu plusieurs thèmes qui ont été exposés. Et à travers ces thèmes-là, on constate que le langage de la violence est présent dans les Écritures. Parce que l'histoire du peuple d'Israël est jalonnée d'épisodes violents. D'épisodes violents, d'épisodes douloureux. Donc, et ça, ce n'est pas le propre du peuple juif, c'est un peu commun à tous les peuples, parce que l'histoire de l'humanité a montré que, très fréquemment, les peuples, pour s'implanter, ont eu besoin de conquêtes, de combats et tout ça, de guerres et tout cela. Donc, la violence, elle est inhérente à l'histoire même de l'humanité et le peuple juif ne fait pas exception.
1: Une deuxième journée donc riche en réflexions et en partage d'expériences qui donne le ton aux travaux de ce 22e congrès de l'APK placé sous le signe d'une lecture des textes bibliques à la lumière des réalités africaines. Un reportage d'Israël Djadji Assou de Radio Espoir.
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1: Tout à fait autre chose à présent, dans le cadre de son événement dénommé Grand Café du Développement, le RMD, entendez par là, le réseau des acteurs des médias pour le développement en collaboration avec le Programme national de lutte contre le paludisme et le ministère de la Femme, de la Famille et de l'Enfant a lancé vendredi dernier la campagne nationale « Jeunes sans palu à venir assurer ». Une initiative qui vise à renforcer la sensibilisation des jeunes et des communautés scolaires sur les moyens de prévention et de lutte contre cette pathologie. Au cœur de cette cérémonie de lancement, l'appel de Cocody, présenté comme un symbole de l'engagement collectif des différentes parties prenantes dans la lutte contre le paludisme. Le président du RMD, Hervé Bobo, revient pour nous sur l'un des points de cet engagement, la lutte contre la désinformation et sur les perspectives du réseau.
4: En tant que professionnel de médias, notre devoir, c'est justement de détruire la désinformation et de conscientiser la jeunesse qui est très souvent victime de manipulation de l'information. Et on sait que l'information manipulée est dangereuse, surtout dans le domaine de la santé. Et donc, nous allons investiguer pour donner la bonne information. C'est pour ça que nous travaillons avec les autorités reconnues, les autorités étatiques, donc le Programme national de lutte contre le paludisme. Donc les informations qui ressortent de ces institutions sont des informations crédibles que nous allons communiquer au public pour que cette campagne ait l'effet escompté. Les perspectives sont nombreuses, mais nous avons commencé par le social en fait. Qui dit social parle d'éducation et de santé. Pour nous, il n'y a pas de développement sans santé et éducation. Et après ça, nous allons véritablement engager des programmes qui concernent l'économie pure, mais nous commençons d'abord par le social pour dire que le social est important, surtout dans les pays en développement comme la Côte d'Ivoire.
1: Un autre temps fort de cette cérémonie de lancement de la campagne nationale « Jeunes sans palu à venir assurer », la conférence sur le thème « Paludisme, jeunes et développement en Côte d'Ivoire, prévenir la maladie pour protéger le capital humain et l'avenir du pays ». Thème animé par le directeur coordonnateur du programme national de lutte contre le paludisme, Dr Tano Mea-Antoine, dont l'essentiel de sa communication au micro de Solange Ablan.
5: Nous avons parlé spécialement des jeunes, parce que ces jeunes-là, c'est l'avenir de notre pays.

0: Il faut bien que ces jeunes soient en bonne santé pour que notre pays aussi, demain, en ait des cadres pour le développement de ce pays. Mais le paludisme est une menace pour ces jeunes. Et donc nous avons parlé du paludisme et des jeunes aujourd'hui. Pour qu'ils puissent être mieux protégés, il faut que les jeunes et toute la population d'ailleurs respectent les mesures de prévention. Simplement, dormir sous la moustiquaire. Deuxièmement, lorsque vous avez une fièvre, c'est de venir rapidement à l'hôpital. Donc on fait le diagnostic pour savoir si vous avez le paludisme ou pas. Parce que la fièvre seule n'est pas égale au paludisme. Donc quand vous avez la fièvre, vous venez à l'hôpital, on fait le TDR ou la goutte épaisse pour confirmer le cas que vous avez. Lorsque vous avez ça, on vous donne le médicament gratuitement et vous allez guérir en 3 jours. C'est une maladie qui est évitable. Donc il suffit seulement de venir à l'hôpital et se faire traiter. Donc aujourd'hui, ce que je demande à cette population pour les mesures de prévention, c'est de dormir sur la moustiquaire et assainir notre cadre de vie. Parce que si on arrive à faire ça, vraiment, nous allons reculer le paludisme. Nous allons faire reculer le paludisme loin de chez nous. Donc, gardons propre notre environnement pour avoir une vie belle et en bonne santé.
1: Et voilà, c'est la fin de ce journal. Merci de l'avoir suivi en notre compagnie. Excellente journée à l'écoute de nos programmes.

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2: Paix et joie, paix et joie. Le bureau diocésain du renouveau charismatique catholique de Yopougon, en lien avec ses aumôniers, organise la dernière retraite ouverte pour la clôture de ses activités de vacances 2026. Thème général. Avançons-nous donc avec assurance vers le trône de la grâce. Hébreux 4, 16. Date du dimanche 30 août au samedi 5 septembre 2026. Heure de 8h à 12h et de 14h à 17h30. Lieu paroisse Saint-Pierre de Niangon. Intervenant Père Éric Aka, des bergers du renouveau charismatique catholique de Yopougon. Au programme louange, enseignement, écoute spirituelle, prière des cas et messe. Animation Cœur Magnificat. Mon frère, ma sœur, viens au pied de Jésus, la source de toutes les bénédictions pour une nouvelle année pastorale fructueuse. Infoline. Permanence ancien évêché Saint-André 07 08 54 02 36 05 06 34 14 70 07 09 98 21 27. Sous la direction spirituelle des révérends pères Barthélémy Gobou, Samuel Mel, la communauté catholique des Amis des Premiers Chrétiens organise une retraite spirituelle du vendredi 4 au dimanche 6 septembre 2026 à l'école des catéchistes de Dabou. Thème, quel est-il celui-ci pour que même les vents et la mer lui obéissent? Tarif 10 000 francs. Au programme, messe, enseignement, rencontre des couples, prière de délivrance, écoute spirituelle, adoration du Saint-Sacrement et soins par les plantes. Prédicateur, révérend Père Prosper Ogou, curé de la paroisse Saint-Jean-Marie Vianney de Couette de Yopougon. Notez bien, venir le vendredi 4 septembre 2026 avant 20h, se munir d'une Bible, d'un bloc-notes, du stylo à billes, d'une couverture, etc. Que Dieu bénisse votre allée, vous garde dans les paumes de ses mains et vous protège. Pour tout renseignement, appelez au numéro suivant 07 07 30 63 97 07 49 19 31 72. Que Dieu vous bénisse.
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2: Septembre, bienheureux martyr de septembre. Après la chute de la monarchie en France le 10 août 1792, une véritable psychose s'empare des révolutionnaires qui voient des traîtres partout, d'autant plus que la France est en guerre contre la Prusse. À Paris, mais également à Orléans, à Meaux, à Reims et à Versailles, ils vont de prison en prison. Le couvent des Carmes, l'abbaye de Saint-Germain, le séminaire Saint-Firmin, les prisons de la force, rue Saint-Antoine, pour massacrer les royalistes et leurs alliés, ou supposaient-elles, comme les prêtres et religieux. Le massacre le plus impressionnant est celui qui se produit au couvent Saint-Joseph des Carmes. Des prêtres et religieux y sont enfermés en compagnie de trois évêques, celui d'Arles, celui de Beauvais et celui de Saintes. Plusieurs survivants témoigneront. L'abbé Saurin insiste sur le cri de la foule qui attend un signal. Le tocsin de Saint-Sulpice pour pénétrer dans les lieux. Tous sont allés à la chapelle pour donner et recevoir l'absolution. Le signal est envoyé à 4 heures de l'après-midi le 2 septembre et la tuerie des sans-culottes déchaînées commence dans l'escalier qui mène à la chapelle pour s'achever dans le jardin. « Je n'ai entendu se plaindre aucun de ceux que j'ai vus massacrer », raconte l'abbé de la Pannonie qui survivra à ses blessures. On dénombre environ 3000 victimes des massacres de septembre à Paris et ailleurs, parmi lesquelles 191, dont 86 membres du clergé parisien, seront béatifiés le 17 octobre 1926 par Pie XI comme ayant été martyrisés directement au nom de leur foi. On peut encore voir l'escalier appelé l'escalier du martyr dans le jardin du séminaire universitaire de l'Institut catholique. Il est marqué d'une plaque « Hic sesiderunt ». Ici, ils tombèrent. Bienheureux martyrs, dans la folie meurtrière qui s'est abattue sur vous, vous avez gardé la paix. Apprenez-nous à demeurer en paix en toutes circonstances, d'un cœur égal dans la joie comme dans les épreuves.
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Fidèles amis auditeurs de La Voix de l'Évangile, bonjour et bienvenue sur les ondes de la Radio Nationale Catholique. Je suis heureuse de vous accompagner pour vivre ensemble une matinée riche en joie, en spiritualité et en convivialité avec votre rendez-vous dans l'air des vacances. Au programme de cette première partie, le petit déj spirituel pour nourrir notre foi, suivi de la bonne action du jour, une rubrique qui nous invite chaque matin à poser un geste concret d'amour, de bonté et de solidarité. Et à 8h, nous nous retrouverons pour la libre antenne, votre espace d'échange et de partage autour d'un thème qui nous concerne tous. Puis rendez-vous à 9h20 pour la deuxième partie de cette matinale avec le plateau annonceur, votre espace d'information et de rencontre, avant de conclure avec la petite catéchèse. La mise en onde de cette émission est assurée par Axel Conan. À ce micro, je suis Isabelle Comenant. Installez-vous confortablement, ouvrez grand votre cœur et commençons cette belle matinée en musique.

0: Et oui, c'était « Comment rendrai-je au Seigneur tout le bien qu'il m'a fait » interprété par la chanteuse Céline. Et comme annoncé, ouvrons cette matinale avec notre petit-déj spirituel parce qu'une nouvelle journée est aussi une nouvelle occasion de nous rapprocher de Dieu. Prenons quelques instants pour nourrir notre âme et éclairer notre journée à la lumière de la parole. Je vous invite maintenant à écouter le Père Georges Yoboué qui développe un bout de ce thème « Lèvons-nous et possédons ce qui est à nous. »
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2: Frère, je veux te dire que même la mort ne peut pas t'empêcher de vivre dans l'intimité avec Dieu. Lazare était mort. 3 jours sont passés. 4 jours sont passés. Lazare mort et enterré. La seule chose qui restait, c'était l'odeur et le parfum que dégageait Lazare. Et pourtant, quand Jésus est arrivé, Jésus savait que Lazare était dans le plan de Dieu et que la mort est un accident. La mort est une contingence. Quand Jésus arrive, il rappelle à Marthe et à Marie, il dit, ton frère, Lazare n'est pas mort, il dort. Mais Marthe a voulu faire une théologie. Jésus dit, je vais ressusciter Lazare. Et Marthe qui lui dit, je sais qu'au dernier jour, il ressuscitera. Frère, Jésus voulait tout simplement dire que lui, il est la résurrection et la vie. Il a regardé le tombeau. Il s'est approché. Il y avait comme de l'obscurité à l'intérieur. Tenez-vous bien. Jésus appelle Lazare. Pourquoi, selon vous, Jésus appelle Lazare? Il appelle Lazare tout simplement parce que chacun de nous est unique. Et comme nous avions été uniques ou spécifiques dans la pensée ou dans le plan de Dieu, quand Dieu décide de nous bénir, même si nous sommes en groupe, chacun de nous a une bénédiction spécifique et particulière. Jésus se tient devant le tombeau de Lazare. Il dit, Lazare, sort. Jésus ne pouvait pas se tromper pour dire mort, sort, parce que dans le séjour des morts, il n'y avait pas que Lazare. Souvenez-vous, il y a Moïse, il y a Jean-Baptiste, il y a Élie, il y a Élisée qui sont dans le séjour des morts et qui attendaient le jour de la manifestation de Jésus. Si Jésus ne nommait pas Lazare, tout le monde sortirait. Mais justement, c'est parce que c'était la saison de Lazare. Or, quand il arrive ta saison, Dieu est obligé, même quand il veut te bénir, il t'appelle par ton nom. Je dis, quand il arrive ta saison, vous êtes en famille, mais il t'appelle par ton nom. Bien-aimé, il est bon. Hein? Voici Bartimée, le fils de Timée, qui était au bord du chemin. La Bible nous dit que Bartimée, l'aveugle de Jéricho, il était au bord du chemin. Waouh! Il est au bord du chemin. Cela veut dire qu'il n'a même pas la chance d'être sur le chemin pour aller vers son futur. Tu as l'impression que ta vie est au bord du chemin parce qu'en réalité, Jésus, il est le chemin, la vérité et la vie. Or, Bartimée était au bord du chemin. Il n'avait pas encore fait l'expérience de Jésus. Voici que Jésus passe. Bartimée appelle. On lui dit, tais-toi. Bartimée ne se retient pas. Il crie encore de plus belle. On lui dit, tais-toi. Bartimée refuse de se taire. Parce que s'il laisse passer cette occasion, quand est-ce que cette occasion reviendrait? Et quand Bartimée appelle, Jésus s'est arrêté. Et les disciples ont demandé à Jésus, mais pourquoi t'es-tu arrêté à cause de cette foule? Jésus avait entendu l'appel de Bartimée et vous savez ce qu'il a fait? Est-ce que vous savez ce qu'il a fait? Il dit, amenez-le-moi. Ce jour-là, c'était le jour de Bartimée. Il dit, appelez-le. Quand ce sera le jour que Dieu a décidé pour toi, il t'appellera, ne te presse pas. C'était le moment de Bartimée, regardez un peu. Hein. Bartimée, on a demandé, c'était un mendiant, personne ne voulait parler avec lui. Bartimée était un mendiant. Si quelqu'un voulait échanger avec lui, on lui lançait une piécette au visage. Bartimée n'avait pas le droit d'entrer dans la communauté, de partager la vie intime avec les autres. Il était au bord du chemin, il était tout seul. Voici qu'il fait la rencontre de Jésus, qui décide de l'appeler par son nom. Il dit à ses disciples, amenez-le-moi. Et Bartimée ce jour-là, Bartimée se lève d'un bond, il jette son manteau. Bartimée avance devant le regard de la foule. Tout le monde s'était déplacé. Certains voulaient toucher Jésus. Certains voulaient le voir. On n'en avait pas l'occasion parce qu'il y avait beaucoup de personnes. Bartimée était au loin. Jésus s'est arrêté pour lui. Jésus dit, Bartimée, viens. Et voici Bartimée qui avance. Le jour où Dieu se souviendra de toi, le jour où ta gloire se manifestera, le Seigneur t'appellera et tu marcheras. Et tu marcheras. Et les gens te regarderont marcher. Les gens te regarderont avancer. Et Bartimée a avancé. Et Bartimée a avancé. Frères et sœurs. Non, tu ne peux pas comprendre. Dieu t'aime tellement. Avant même que tu ne naisses, il te connaissait. Frère, ce que les gens n'ont pas estimé a été toujours voulu par Dieu. Car la pierre qu'ont rejetée les bâtisseurs est devenue la pierre principale. Pendant que les gens dans ta famille vont dire que tu n'es pas intelligent et que tu ne peux pas aller loin à l'école, je tiens à te dire qu'on n'a pas besoin d'avoir un niveau intellectuel pour vivre une vie bénie et prospère. Pendant que dans ta famille, tu n'as pas droit à la parole parce que tu ne fais rien. Lorsqu'on fait réunion, tu n'as rien à dire parce que tu n'apportes rien. Quand tu veux parler, on dit tu es intelligent, mais comme tu n'apportes rien, tais-toi. Je voudrais te dire, écoute-moi bien, je voudrais te dire, ce que tu entends maintenant prend effet. Ces femmes qui ont un problème de conception, cette parole est libérée pour vous. Je ne fais pas de souhaits. Je libère une parole prophétique sur votre vie. Et comme Dieu est attaché au prophète qu'il envoie en mission, à cause du prophète qui parle en son nom, parce qu'en réalité, celui qui parle au nom de Dieu n'est rien d'autre qu'un ambassadeur. Or, l'ambassadeur, celui qui parle au nom de Dieu, il parle avec les privilèges et l'honneur que Dieu donne à ses envoyés. Vous voyez que les ambassadeurs ici, même qu'ils envoient des émissaires, ces émissaires ont un cortège. Et ils ont un rang dû à l'ambassadeur. Et pourtant, Dieu est au-dessus de ses personnalités. Dieu qui suscite pour vous des prédicateurs ou des hommes de Dieu qui arrivent pour parler de lui, de sa part. Quand Dieu dit, cela se réalise.
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0: Allez, sans transition, après ce beau moment, de méditation, allons à la bonne action du jour.
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0: 07 59 55 54 24, 05 55 03 46 60 et le 01 42 85 87 06. Appelez-nous pour connaître votre action du jour. Allô.
3: Oui,
0: bonjour. Allô, bonjour.
3: Allô. Oui,
0: bonjour. Allô, bonjour.
3: Bonjour, ma soeur.
0: Monsieur Zougervais, comment vous allez?
3: Ben, je vais super bien. Et toi, comment tu vas?
0: Ça va, par la grâce de Dieu, on va tous très bien.
3: D'accord, mais comme je le dis naturellement, tout près mais pas loin, je suis allé le numéro 1.
0: Et le numéro 1 vous demande aujourd'hui encore de prier pour la Radio Nationale Catholique qui célèbre cette année 25 ans d'existence.
3: Amen. Merci. 25 ans, c'est beaucoup quand même. Mm-hmm. Je vais m'y atteler à l'instant de que je vais raccrocher. Merci, ma soeur, que Dieu te garde.
0: Amen. Qu'il vous garde aussi. Et puis, bonne action à vous. Allô? Allô, allô?
4: Allô, bonjour, ma soeur. Bonjour, madame.
0: Allô? Bonjour, monsieur Héritier B.
4: Oui, affirmatif.
0: Comment vous allez?
4: Je vais très bien.
0: D'accord, on vous entend de très très très loin. J'espère que vous m'entendez parfaitement.
4: Parfaitement, 5-5-5.
0: D'accord, c'est déjà bon. Quel est le numéro que vous choisissez? Vous êtes la deuxième personne à nous appeler.
4: Je prends le 7.
0: Le numéro 7, vous allez prier pour toutes les personnes en situation difficile.
4: Je reçu.
0: Allez, bonne action à vous.
4: Au nom de Jésus. Mm-hmm. Merci, bonne journée.
0: Bonne journée. Allô.
4: Amen.
5: Allô.
0: Allô, bonjour.
5: Oui, moi seulement, monsieur, bonjour.
0: Bonjour, monsieur Guissot Jean, comment vous allez ce matin?
5: Ça va très bien réveillé ce matin en pleine forme.
0: On rend gloire à Dieu. Monsieur Guissot, on vous écoute, vous choisissez quel numéro?
5: De 1 à combien, s'il vous plaît?
0: On va de 1 à 15, deux numéros ont été déjà pris, le 1 et le 7. Monsieur Guissot Jean, encore avec nous?
5: Allô?
0: Oui, allô, monsieur Guissot Jean.
5: Je choisis le numéro 13.
0: Le numéro 13. Le numéro 13, vous ferez une dizaine de chapelets pour les enfants de la rue.
5: Ok, ça marche.
0: Allez, bonne action à vous.
5: À tous les évêques et à tous les personnes qui sont à l'écoute. Ça marche. Et à tout à l'heure.
0: À tout à l'heure. Et puis merci pour cette attention aussi. Allô.
6: Allô.
0: Allô, bonjour.
6: Bonjour.
0: À qui ai-je l'honneur de parler?
6: Oh, c'est le même Bertin Saint-Jacques-Major d'Alloquois.
0: Comment vous partez le même, comment vous allez, pardon, le même Bertin?
6: Oui, ça va, Dieu fait grâce.
0: Dieu merci.
6: On rend gloire à Dieu.
0: C'est ça. Dites-moi, vous choisissez quel numéro?
6: Je prends le numéro 3.
0: Le numéro 3, vous allez faire le chapelet pour une bonne rentrée scolaire 2026-2027, cette année, pour tous les parents, voilà. C'est bon?
6: Amen.
0: Mmh. Allez, bonne action à vous.
6: Merci.
0: Allô.
7: Allô. Bonjour.
0: Bonjour, madame. Maman Thio.
7: Bonjour. Pardon?
0: À qui ai-je l'honneur de parler, pardon?
7: Agnavo.
0: Agnavo, comment vous allez? Agnavo, si vous nous suivez, vous choisissez quel numéro?
7: J'ai choisi le 2, tout près n'est pas loin du 2.
0: Le 2, vous ferez un don à la Caritas de votre paroisse. De préférence, un kit scolaire, ce sera bon. C'est la rentrée scolaire, donc aidez les parents. Merci. Allez, bonne action à vous.
7: Merci à vous aussi.
0: Merci beaucoup. Allô.
8: Allô, bonjour.
0: Bonjour, madame. Madame Adja, comment vous allez?
8: Je vais très bien, merci, chez vous.
0: Ça va par la grâce de Dieu, on va tous très bien. Madame Adja, vous choisissez
8: le numéro...
0: Allez-y.
8: Le numéro 5.
0: Le numéro 5, vous allez demander une intention de messe pour tous nos consacrés malades.
8: D'accord.
0: Allez, bonne action à vous, Madame Adja.
8: Merci.
0: Et à tout à l'heure.
8: Bonne journée.
0: Mmh. Allô.
9: Allô.
0: Bonjour.
9: Bonjour, ma soeur.
0: Luis Glaoto, comment vous allez?
9: Je vais très très bien, Dieu fait grâce.
0: Mmh. Dieu merci. Louise, vous choisissez quel numéro?
9: Je prends le 3.
0: Le numéro 3 a été déjà pris. Je vous aide. Ouais. Les numéros disponibles, le 4, le 6, le 8, le 9, le 10, le 11, le 12, le 14 et le 15.
9: Non, je prends le 4.
0: Le 4. Le 4, vous ferez don à la pastorale des prisonniers de votre paroisse.
9: Amen.
0: Allez, bonne action à vous, Louise.
9: Merci.
0: Allô.
10: Oui, allô. Bonjour, ma fille à Kobena.
0: Maman Cablon, comment vous allez? Bonjour.
10: Dieu fait grâce à ce Kobena, ma fille.
0: Oui, c'est ça. Vous ne vous trompez pas. C'est elle-même. Maman.
10: Comment va, studio?
0: Ça va très, très bien, par la grâce de Dieu. Oh. Et vous, ça fait un bout de temps, un moment qu'on ne vous entendait pas.
10: Ben, je suis là. C'est la ligne aussi qui fait défaut et voilà. Bon.
0: Dieu étant bon aujourd'hui, vous avez pu nous joindre.
10: Je suis là, je suis là.
0: Dieu merci.
10: Je suis là. Il y a eu un moment, mais je suis là.
0: D'accord, Dieu merci. On vous aide, hein, je vous aide. Les numéros qui sont disponibles.
10: Oui.
0: Le 6 est disponible. Le 8... Le 9, le 10, le 11, le 12, le 14 et le 15.
10: Le 13 est parti?
0: Oui, le 13 vient d'être pris.
10: Le 9?
0: Oui, il est bon. Il est bon pour vous. Vous êtes invité à vous réconcilier avec un proche.
10: Amen. Amen. Amen. Belle journée. Mm-hmm. Et que Dieu nous prenne en grâce. Hein.
0: Amen.
10: Bonne suite de programme.
0: Merci beaucoup, maman. Allez, passez une très belle journée.
10: Excellente journée. Hein.
0: Merci beaucoup,
10: merci.
0: Maman. Allô?
11: Allô, bonjour Isa.
0: Comment tu es, Bernadette, la belle voix, bonjour, comment vous allez?
11: Je vais très bien. Et chez vous là-bas aussi?
0: Ça va très bien. On va tous très bien ici.
11: À la maison, tout le monde va bien.
0: Parfait, c'est bon.
11: Au revoir à Dieu.
0: Maman Thio, les numéros disponibles, je vous aide. Le 6 est disponible. Le 10, le 8, le 6, le 8, le 10, le 11, le 12, le 14 et le 15. Voilà.
11: Il y en a beaucoup. Je prends le 15.
0: Le 15, vous allez prier pour notre pays, la Côte d'Ivoire.
11: Ok, c'est bien entendu. Merci beaucoup.
0: Bonne je vous en prie.
11: Que Dieu nous garde.
0: Amen. Allez, bonne journée à vous. Et on vous fait aussi un gros coucou.
11: Merci beaucoup.
0: Allô?
12: Allô?
0: Allô? Allô, allô?
12: Bonjour, mon ange.
0: Bonjour, mon ange gardien. À qui ai-je envie de parler?
12: Mère des lieux.
0: Mère des lieux, comment vous allez?
12: Très bien, et chez vous?
0: Ça va très bien, on va tous très bien.
12: Bon, ça fait longtemps, l'antenne nous dérange, hein?
0: Ah bon?
12: Oui.
0: Mais Dieu étant bon, aujourd'hui, vous avez pu nous joindre, non?
12: Oui, c'est bon. Oui, c'est une joie.
0: Voilà, on rend gloire à Dieu. Et il faut aussi merci. Permettre aux autres aussi de participer.
12: Oui.
0: C'est ça. Mère des lieux, je vous aide, les numéros qui sont disponibles, le 6 est disponible, le 8 est disponible, le 10, le 11,
12: le 10,
0: voilà, donc le 10 aujourd'hui, vous allez faire un don à un prêtre dans une zone rurale.
12: À un prêtre?
0: Oui, vous allez sur votre paroisse, vous demandez, vous dites à votre curé que vous voulez faire un don, mais que ce don-là, c'est destiné à un prêtre dans une zone rurale. Si vous n'en connaissez pas, eux, ils vont s'en charger de le faire.
12: D'accord.
0: Voilà. Il faut pas aussi les problème. Aider. Voilà. Merci. Allez, bonne action à vous.
12: Merci.
0: Je vous en prie.
12: Bon service.
0: Merci beaucoup. Allô.
13: Allô.
0: Allô, bonjour.
13: Bonjour, ma fille.
0: Bonjour, papa Abaï. Comment vous allez?
13: Ça va, par la grâce de Dieu, et chez vous?
0: Ça va également. Vous êtes la dernière personne à nous appeler en ligne. En direct, pardon. Voilà, papa Abaï. Les numéros qui sont disponibles, le 8, le 11, le 12 et le 14.
13: Je prends le 14.
0: Le 14, vous allez prier aujourd'hui pour tous les prisonniers.
13: Amen.
0: Allez, bonne action à vous,
13: merci.
0: Papa.
13: Bonne émission.
0: Merci beaucoup, papa. Voilà, nous arrêtons les appels en direct et nous donnons la bonne action du jour de nos auditeurs qui nous écoutent, ceux qui n'ont pas pu nous joindre et ceux qui nous suivent sur notre site web. Nous ferons tous une dizaine de chapelets en faveur des défunts, une dizaine de chapelets en faveur de nos disparus.

Merci d'avoir partagé avec nous cette première partie de la matinale dans l'air des vacances. Merci à Axel Conan pour la mise en onde. À ce micro, je suis Isabelle Comenon. Nous nous retrouvons à 8h pour notre rendez-vous, la libre antenne. D'ici là, restez à l'écoute de la Radio Nationale Catholique car dans quelques instants, nous allons échanger autour d'un thème qui nous interpelle profondément. La course effrénée vers la recherche du bien matériel n'a-t-elle pas rendu l'homme hypocrite et insensible au aux difficultés des autres? Qu'en pensez-vous? Et si tel est le cas, que faut-il faire pour y remédier à la lumière de l'Évangile? À tout à l'heure.

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0: qui méprise son prochain commet une faute. Mais heureux celui qui a compassion des affligés.
1: 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Il est 8h.
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0: Chers auditeurs, bienvenue dans la libre antenne de ce jour, dont la mise en onde est assurée par Romia Dayamba. C'est le moment de prendre la parole et surtout de partager vos expériences et vos convictions. Aujourd'hui, nous abordons une question qui touche directement notre manière de vivre en société. La course effrénée vers la recherche du bien matériel n'a-t-elle pas rendu l'homme hypocrite et insensible aux difficultés des autres? Qu'en pensez-vous? Et si tel est le cas, que faut-il faire pour y remédier à la lumière de l'Évangile? Nous vivons dans une société où la réussite est souvent mesurée par ce que nous possédons. Une belle maison, une belle voiture, un bon emploi, de l'argent, des vêtements, une certaine position sociale, etc. Mais, dans cette recherche permanente du confort et de la réussite matérielle, ne risquons-nous pas parfois d'oublier l'essentiel? Ne sommes-nous pas tentés de nous comparer constamment aux autres? Et surtout, avons-nous encore suffisamment de temps et de cœur pour regarder celui qui souffre à côté de nous? C'est autour de cette question que nous allons échanger ce matin, chers auditeurs. La parole est à vous. 07 59 55 54 24, 05 55 03 46 60 et 01 42 85 87 06. Allô?
1: Oui, rebonjour, ma soeur.
0: Rebonjour, monsieur Zou Gervais. On vous écoute.
1: Bon, il faut le dire clairement, d'abord, très bon sujet, il y a une très bonne thématique.
0: D'accord.
1: Et il faut le dire clairement, cette course effrénée, et je dirais même encore, cette course pour le bien matériel est devenue aujourd'hui dans notre société une habitude pour nous. Ça, il faut le dire clairement. Parce que quand le matin, vous sortez, vous allez voir les gens courir dans tous les sens. Les gens vont lutter, les victimes. Chacun veut avoir une place. Pourquoi? Pour des taux à son lieu de ce service. Et même, quand vous allez au travail, c'est une forme aussi de courir, aussi vers le bien matériel, ce qui est normal. Parce que là, il nous faut de l'argent. Et ça, c'est pas du mal. Il faut de l'argent. Ce qui est normal, comme je le disais, parce que cet argent que vous allez obtenir le fait de l'argent ou bien par jour, je dirais, vous permettra, vous permettre quand même d'assurer votre quotidien, vos charges fixes, vos dépenses et autres. Mais aujourd'hui, quand nous regardons, voilà, la société est telle que l'égoïsme a pris le dessus. On ne fait plus attention à celui qui souffre à côté de nous. Et même quelquefois, on a les moyens. Et quand quelqu'un vient vers vous pour vous présenter sa situation, on regarde, ça nous intéresse pas parce qu'on est tellement égoïste, on veut garder l'argent pour soi, on veut obtenir, avoir beaucoup d'argent, on veut que c'est nous seulement qu'on doit avoir une vie, qu'elle a beaucoup d'argent. Lui, vraiment, il a une belle voiture. Et malheureusement, c'est dans ce système que nous, les Ivoiriens, ou certaines personnes vivant en Côte d'Ivoire, ce qui n'est pas normal quand on regarde. En tant que chrétien, c'est vrai, les courir vers le bien matériel ne faisons pas du bien matériel un Dieu. C'est vrai, cela va nous servir. Mais il faut quand même être dans l'esprit de Dieu et faire évidemment attention. Et je le dis clairement, pour y remédier maintenant, ça va être difficile. Parce que regardez un peu l'allure à laquelle la course du bien matériel est ancrée dans nos habitudes. On n'irait pas dire à quelqu'un, ah mais toi c'est vrai, tu es trop égoïste, tu as de l'argent, tu ne peux pas le dire, chacun sa façon de faire, chacun sa propre conception. Donc c'est ça que je dis, ça va dire. Quitte à nous maintenant les chrétiens, soit par exemple ceux qui sont dans cet esprit-là, de mettre le matériel avant Dieu par exemple, de faire attention, de prier beaucoup. Maintenant, ceux qui sont les chrétiens, qui ne sont pas égoïstes, qui mettent Dieu avant le matériel, et moi, je pense que qu'ils continuent dans cet esprit. Et puis, aujourd'hui, c'est vrai, comme je le dis, on court tous vers le bien matériel. Mais faisons attention, parce que le bien matériel, il y a des biens matériels qui ne sont pas propres. Malheureusement, il y a certains qui s'alignent dans cet esprit-là. Et nous, chrétiens, devons priver le bien matériel qui est propre et mettre déjà Dieu devant. C'est lui qui nous permet d'avoir ce bien matériel. Parce que la Bible même a dit, l'or et l'argent lui appartient. Donc, c'est à lui qu'on se réfère véritablement obtenir ce bien matériel. Ne pas être égoïste et puis penser surtout aux choses. C'est pas j'aime bien les bonnes actions que vous nous présentez. D'amener quand même à avoir l'esprit de penser aux autres, l'esprit de prier pour les autres. Et ça, moi j'aime bien cela. Mmh. Merci ma soeur et que Dieu te garde.
0: Amen. Merci beaucoup, Monsieur Zou, pour votre avis.

0: Allô.
1: Oui, bonjour ma soeur, bonjour.
0: Monsieur Ritiebi, bonjour.
1: Oui.
0: On vous écoute.
1: Oui, c'est vrai, faut chercher l'argent. C'est vrai, l'argent, c'est un serviteur. Donc, faut chercher l'argent. Mais faut chercher pour ta rendre service, pour ses besoins. Mais cette course, on dit qu'elle est effrénée. C'est une course, c'est-à-dire qu'on fait la concurrence. Cette quête obsessionnelle du réconfort matériel, cette quête obsessionnelle du réconfort matériel et du statut social transforme indubitablement les relations humaines. Voilà, et ça. Mais c'est comme on l'a dit, ça reste de l'hypocrisie et puis l'indifférence aux difficultés des autres. Il faut changer la loi, mais cette course de prix, ça fait que l'homme, ça dénature l'homme. L'homme n'est plus au centre. C'est là qu'on cherche là. C'est vrai qu'on nous a créé nu, on repartira nu. Voilà, l'argent, on ne parle pas avec l'argent, on ne parle pas avec l'argent, ça résulte. Si tu ne pas laisser, ça va te résulter. Je pense que c'est avec humilité, il faut le chercher. D'abord, je m'explique. Vous dites que l'hypocrisie, d'abord, c'est derrière nous-mêmes, on voit quand quelqu'un, quand même, il n'a rien, on ne le considère pas. Quelqu'un a l'argent, on le considère. Donc là, même, donc comme on le dit, par rapport à la Bible, il avait dit, le riche, on avait Lazare, le riche. Le riche, il avait tout, mais Lazare demandait les miettes et ne lui donnait pas. Oui, à quel point l'homme est, comment on appelle là, il est insouciant, il est égocentrique, il est égoïste face à l'autre, il est indifférent. Donc on voit dans la Bible, comme tout à l'heure, le riche et le pauvre Lazare. Donc ça illustre bien quelque chose aussi. Parce que lui qui est riche, il ne suffit pas du pauvre et il est indifférent. Et quand on a. Ils sont là, ils sont russes, ils se poussent. On voit même, il y a une concurrence là, se font souvent. Hein? Au lieu de faire la telle concurrence là, il faut être charitable envers ceux qui sont proches de toi, ton prochain, qui voit qu'il n'a pas quelque chose à se. Quelque chose lui manque, tu peux venir à son aide. Donc là, moi, je pense qu'il ne faut pas agir ainsi. Même au niveau des foyers, souvent on voit, bon, de nos jours, la plupart, hein, excusez-moi, mais personne ne va aimer cet homme parce qu'il a l'argent. Hein? On est avec lui parce que. L'argent, ça, c'est l'hypocrisie. Mais le jeu n'a rien, comme, n'a rien, on le laisse. Il y a un chanson qui nous dit avant, tu m'aimais à cause de mon argent. L'argent est fini, l'amour est terminé. Vous voyez? Donc, quand on voit, ça pose du bon. Donc, faut mettre l'homme au centre. L'argent, là, c'est pour l'homme. C'est l'homme qui a fait l'argent. C'est pas l'homme qui a nous dominé, c'est l'homme qui fabrique l'argent. Et c'est le service de l'homme. Donc, c'est pas l'homme qui a nous dominé. Et puis, là, on dit, on va laisser. Nous, tu es milliardaire. Ça t'attend, on va mettre sur le lendemain, même on voulait. Donc, je ne vais pas partir avec ça. Donc, tout ce qu'on fait, la course à la bouffe est freinée, c'est pour le bien de l'homme. Ce n'est pas pour écraser l'homme, le dominer. Même sur le plan mondial, on voit le président américain a l'argent, mais tout ça, c'est la course de freiner. Tout ça, il vient amasser. Vous voulez amasser, mais vous ne procéderez pas. C'est écrit publiquement. Vous voulez amasser, mais vous n'aurez pas. Parce qu'on ne va pas partir avec ça. Donc, tu as ça. Tu as fait de sorte que ce que tu as là. C'est pour voir si tu peux partager. En fait, c'est ça, en fait. Tu as ça, c'est vrai, pour te suivre toi-même, pour te mettre à l'aise. Mais l'excédent, ce que tu as là, c'est pour voir si tu peux distribuer à ton prochain. Voilà pour aller à son riche. C'est quoi dans la conférence, ça vous dit que tu as amassé. La preuve, on va partir avec ça. Donc, ici, comment il est médié, faut aller aux réalités, aux valeurs authentiques. Donc, les valeurs authentiques, c'est quoi? C'est l'amour du prochain, la solidarité authentique. Il faut être charitable. Charitable, on dit la charité, la foi et l'amour. En toutes choses, c'est la charité. La foi et l'espérance plutôt que l'amour, c'est la charité. En valeur authentique, Jésus, c'est la charité. C'est ça. Parce que Jésus, il avait tout. Vous pouvez dire qu'il est Dieu à la forme, mais il s'est rabaissé, il était humble pour qu'il puisse aider aussi son prochain. Hein, que ce soit financièrement, que ce soit dans les écoutes, que ce soit aussi dans les conseils. Donc, en toutes choses, la foi est freinée. Ouais, bonjour, madame. Dans la course est freinée. Ouais, quelle fois la course est freinée, c'est la concurrence entre les riches. Mais alors qu'ils oublient ceux qui sont à côté d'eux. C'est Dieu qui t'a donné. Dieu a tout leur l'argent, mais te donne. Quand tu en as assez, c'est pour faut partager à lui qui a côté de toi. Bon, on lui dit bien que c'est sur l'amour, on sera partagé, c'est la charité. Voilà. Si tu es toi qui es riche, Dieu voit, t'es en train de te voir, te observer pour voir si c'est la charité envers ceux qui sont. Ceux qui n'auront pas, ceux qui sont pauvres, ne laissent pas vraiment l'argent, et aussi écouter l'autre, avoir l'apathie. Voilà, l'apathie. Donc, de nos jours, on constate qu'il y a un effritement de l'apathie, et puis j'ai dit tout.
0: D'accord. Monsieur Ritiebi, voilà. Si on vous comprend bien, votre avis, il.

0: manque de respect, c'est dû à l'argent. L'argent est au centre de tout. Mm-hmm. Même les guerres dans les pays, c'est dû à l'argent. Donc aujourd'hui, l'argent a pris le monde. L'argent a gâté le monde. Mais les gens n'ont plus la crainte de Dieu. Les gens n'ont plus la crainte de Dieu. Aujourd'hui, tout le monde cherche l'argent. Tout le monde veut l'argent. Donc on va où? On va où? Tout est l'argent aujourd'hui. Même dans ta famille, tu es l'aîné, tu ne travailles pas, tu n'as pas les moyens, tu n'as pas droit à la parole parce que tu n'as pas l'argent. Même quand il y a des événements dans la famille, les événements douloureux, on ne t'informe même pas. Tu apprends ça comme ça. Mm-hmm. Bon, je commence, c'est toi qui es l'aîné, tu dois apprendre. Parce que pourquoi? Parce que tu n'as pas l'argent, tu n'as pas les moyens. Tu vas dire quoi? Même au cours des réunions, tu n'as pas droit à la parole. Parce que tu n'as pas... C'est-à-dire que l'argent est au centre de tout aujourd'hui dans le monde. Donc, la crainte de Dieu, là, Dieu connaît ses véritables enfants. Et je viens de dire, l'argent, la base de beaucoup de choses. Mm-hmm. L'impolitesse, le manque de respect, le manque de considération pour son prochain. Tout ça, l'orgueil, tout ça, c'est dû à l'argent. C'est l'argent qui rappelle tout ça, là. On n'a pas crainte de Dieu. Aujourd'hui, les gens n'ont plus la crainte de Dieu. Mm-hmm. L'argent ou rien, l'argent pour le monde, l'argent gâte le monde. Donc, toi qui prie ton Dieu et tu as la foi et tu as la crainte de Dieu, là. Tu mets l'un de côté, tu te dis que, ah, après tout, l'homme est important. Parce que quand tu vas mourir, c'est pas l'un qui a gagné de celui, c'est l'homme. C'est l'homme. Donc aujourd'hui, l'argent a gâté le monde. Dans les querelles, dans des familles, dans les services, entre collègues, on se bouffe le nez, c'est dû à quoi? C'est l'argent. C'est l'argent. On se déteste, c'est dû à quoi? C'est l'argent. C'est l'un qui n'a pas de ça. La jalousie, la haine, l'hypocrisie, c'est l'argent. Donc l'argent a gâté le monde. Donc, toi, tu es chrétien, là. Quand tu as la crainte de Dieu, tu mets tout ça de côté et tu avances. Tu avances tranquillement. Parce que c'est l'argent qui est au centre de tout. Dieu connaît ses véritables enfants. Donc, vraiment, c'est vraiment difficile aujourd'hui. Le monde aujourd'hui est vraiment difficile. Mmh. Voilà. Donc, c'est ce que j'ai à dire.
1: Merci beaucoup pour votre point de vue.
0: Merci beaucoup à vous.
1: Merci beaucoup. Allô?
2: Bonjour ma fille.
1: Bonjour
2: je
1: papa.
2: Salut monsieur Dieu, Jean-Paul II.
1: Merci beaucoup papa.
2: C'est le vieux Crabé, vous avez reconnu ma voix.
1: Si, papa, on vous a reconnu. On vous bon. Écoute papa.
2: Le sujet du jour, je vais vous donner trois exemples.
1: D'accord.
2: Il y a des petites filles qui ont iPhone. Elles marchent même, elles cognent des gens. Mais ce n'est pas elles qui ont payé. C'est leur... Excusez-moi beaucoup, hein. Je ne suis pas violent. Mais c'est leur corps à cause de leur beauté. Elles ont 15 à 18 ans. Mais c'est les grandes personnes qui ont les voitures. On a pris les voitures noires, là. Mais attendez, il y a une jeune fille avant de mourir, elle s'est confessée. Elle a dit qu'elle venait de l'école. Elle est en terminant, tu vois. Parce que l'examen a dit, au lieu de s'occuper de ta vie, tu allais monter dans la voiture de quelqu'un que tu ne connais pas. Et puis la personne, elle-même, elle s'est confessée, hein, avant de mourir, dans notre quartier Toulaye. Elle dit, la personne a excusez-moi beaucoup, hein, je ne suis pas violent. La personne a tué dans sa bouche, et puis, pour lui donner beaucoup d'argent, arriver à la maison, elle a commencé à courir et puis elle est morte. C'est l'argent. Il y a des gens qui sortent de leur voiture, qui le voient, il est petit comme ça. Il balance les clés pour savoir, pour dire que la voiture, c'est pour lui. Est-ce que quand tu mets, tu vas partir avec la voiture? Il y a un monsieur qui veut taire mon nom, son nom. Il m'a dit, est-ce que c'est lui qui m'a enlevé l'argent? Pourtant, je suis plus âgé que lui. J'ai eu CP. À même pas de lui. Alors, l'argent là, on n'y va pas avec l'argent. Il a laissé les autres parler.
1: Merci beaucoup.
2: L'argent,
1: papa.
2: Là, on n'enterre pas l'homme avec l'argent. Merci.
1: Merci,
2: je
1: papa.
2: Salue tout le monde.
1: Merci, on vous fait un gros coucou aussi. Merci beaucoup pour votre contribution.
2: Le travail, je vais parler, dénoncer. Ce n'est pas mauvais.
1: Merci beaucoup, papa. Merci.
2: Wow.
1: Allô?
3: Oui, allô?
1: Oui, allô?
3: Oui, bonjour.
1: Bonjour, monsieur. Quel est votre nom?
3: Jean.
1: Jean de Saint-Jean.

0: Jean de Saint-Jean vous écoute.
1: Bon, j'ai pris en cours et non, j'ai pas lu.
0: D'accord, je vous donne le thème. La course effrénée vers la recherche du bien matériel n'a-t-elle pas rendu l'homme hypocrite et insensible aux difficultés des autres? Qu'en pensez-vous? Et si tel est le cas, que faut-il faire pour y remédier à la lumière de l'Évangile?
1: Oui, je pense que c'est pas parce que l'argent est une mauvaise chose, comme vous le dites, cette course effrénée. Fait qu'on devient esclave, surtout esclave de l'argent. Et ceux qui m'ont précédé l'ont dit, hein, parfois, ça fait que les gens ont des comportements vraiment inadmissibles. Ont des comportements inadmissibles. Mais je pense que aussi, l'argent, c'est un révélateur. C'est-à-dire, parfois, c'est comme un couteau. On peut pas dire que le couteau, on sait ce que ça peut faire, du bien comme du mal. Donc, c'est comme ça qu'il faut voir l'argent. Et je pense aussi que... je vais rester dans le thème.
0: D'accord. Jean de Saint-Jean, on va vous aider un peu. Selon vous, à partir de quel moment la recherche légitime du confort et de la réussite devient-elle une course excessive à l'argent et aux biens matériels?
1: Oui, c'est-à-dire, c'est à partir du moment où... Je dis, vous devenez esclave et puis l'argent vous aveugle. Tout à l'heure, il y a moins de 10 minutes, j'étais avec un médecin qui me disait comme ça que, voilà, lui, il y a certains de ses collègues qui courent partout. C'est-à-dire, ils sont dans beaucoup d'hôpitaux au point où la maison familiale est abandonnée. Et puis eux-mêmes, quelques temps après, c'est la santé qui prend un coup. Voilà, donc, c'est-à-dire, ne pensez qu'à l'argent. Ne pas avoir, disons, le temps. Vous voyez un peu comment ça se passe. C'est pas seulement les médecins, mais il y a des professeurs qui donnent des cours un peu partout. C'est-à-dire, voilà, donc c'est un peu ça, quoi. Que l'argent peut tout faire au détriment, disons, de l'homme. Voilà. Donc, voilà un peu ce que je veux dire. Cette course, voilà. Même vous, quand vous dites course, vous voyez ce que ça veut dire. Ça veut dire qu'on n'a même pas le temps de se reposer. Et le mot même est freiné. Ça veut dire que parfois même, on est aveuglé. Par l'histoire, disons, de l'argent. Et ça, et quand vous voyez dans la Bible, c'est un peu ça que, c'est que ce thème-là, c'est un peu ça que le Christ déplorait. Il n'a pas déploré, disons, le fait d'avoir de l'argent. Au contraire, quand vous avez beaucoup d'argent pour aider les gens, pour aider les jeunes, pour faire beaucoup de choses. Regardez dans nos paroisses, partout, même regardez même à la radio, partout, on a besoin d'argent. Voilà, mais cette pousse effrénée de l'argent fait que parfois, on accumule, cette manière d'accumuler, parfois même on ne profite pas. Voilà, donc c'est tout ça qui fait que ça quelqu'un a dit, ça avilit l'être humain. Et parfois ça fait que, bon, ça développe, disons, des comportements. Voilà un peu ce que je voulais dire, pour ne pas monopoliser la parole.
0: Jean de Saint-Jean, merci. Merci pour votre contribution et
1: Bonne
0: merci, bonne journée à vous.

0: Allô?
1: Allô, Martine?
0: Oui, papa.
1: J'ai oublié un petit passage. C'est pourquoi
0: oui,
1: je suis revenu.
0: Le
1: vieux Crabé.
0: Oui.
1: Vous voyez, les gens qui fabriquent l'argent, là, ils sont payés, non?
0: Oui, papa. Tout travailleur est payé, papa.
1: Voilà. Ceux qui fabriquent l'argent, avant de sortir les ordinateurs, là, ils déposent les habits qu'ils ont dans l'usine là-bas. Et puis ils sortent. Bon. Au temps du président Bédier, si je dis son nom, à Dakar, il y avait un enfant, un jeune homme qui a pris de l'argent. Tu prends l'argent, tu déchires l'argent d'un pays ou de ton pays, tu déchires, on te met en prison. Bon, il y a quelque chose que les gens ignorent. Ils prennent l'argent, ils mettent dans l'air, ils ne mettent pas à la banque, ils mettent dans les caisses. Et puis, si on ne voit pas, on ne retrouve plus l'argent là, à la fin de l'année, on fait un bilan. Et puis la BCE au compte, les billets qui manquent là, les numéros qui manquent là, on les rétablit. Ah, ils oublient que l'argent là, ces billets là, sont plus valables. Parce qu'ils ont cassé ça pour dire qu'ils ont l'argent. Ce n'est pas bon. L'argent n'est pas bon. C'est un mauvais maître. Aidez-nous c'est-à-dire un peu. Voilà pourquoi les maisons qui coûtaient 10 000 francs, ça coûte maintenant 50 000 francs.
0: D'accord, papa.
1: Et c'est les riches qui seront toujours riches.
0: Papa, on vous a bien compris. Voilà. Merci beaucoup, vieux Kragbe, pour votre contribution. Voilà, le thème de ce jour est très intéressant. La course effrénée vers la recherche du bien matériel n'a-t-elle pas rendu l'homme hypocrite et insensible aux difficultés des autres? Qu'en pensez-vous? Et si tel est le cas, que faut-il faire pour y remédier à la lumière de l'Évangile? Allô?
2: Oui, allô?
0: Allô, bonjour.
2: Allô? Oui, rebonjour.
0: Monsieur Ritibi.
2: Oui,
0: on vous écoute.
2: Les gars, c'est de coup, c'est freiné là. C'est-à-dire que tu n'as pas le temps pour ton prochain, tu ne vas pas prendre soin de lui. C'est vrai que vous, c'est l'argent, on a besoin de ça pour te vêtir, manger, tout ça.
0: Monsieur Ritibi, j'aimerais vous poser une question. Est-il possible d'être riche matériellement tout en restant profondément attaché aux autres et sensible à leurs difficultés?
2: Oui, on peut être riche matériellement et puis avoir le plus de soucis des autres. Mais c'est la course effrénée, c'est le mot effréné là.
0: Et dans ce cas, pourquoi certaines personnes semblent-elles devenir indifférentes à la souffrance des autres lorsqu'elles atteignent une certaine réussite sociale ou financière?
2: Mais parce que d'abord, quand ils ont ça, ils pensent qu'ils sont derrière Dieu. Parce qu'ils voient l'argent derrière comme un Dieu. Ils ont fait de l'argent derrière une idolâtrie. Et à force de toujours chercher là, cette course effrénée. D'abord, il y a l'individualisme. Voilà, quand c'est comme ça, je ne suis pas trop des autres parce qu'il n'a pas le temps. Il n'a pas le temps même, tout c'est l'argent. Et même s'il a rien, il va gagner au profit des autres sur les autres. Il va les exploiter, soit les dominer, les écraser. Et quand c'est comme ça, c'est pas bon. C'est une course effrénée, sans frein. C'est-à-dire, il est là sur son temps même, c'est de l'argent à tout moment. Il n'explique que l'argent. C'est-à-dire, ce qu'il fait à tout moment, l'argent. Il faut dire qu'il y a l'homme qui est là. Tu es un homme qui est en relation avec des prochains. Il faut gagner l'argent, il faut l'avoir. Tu es riche, comme tu as dit, matériellement. Tu as le matériel.
0: D'accord. Donc, M. Héritier, selon vous aussi, ce que vous dites, on vous comprend parfaitement. À la lumière de l'Évangile, on peut rechercher la réussite matérielle sans perdre ses valeurs, sa foi et son sens du partage, n'est-ce pas?
2: Oui, sans perdre ses valeurs. Voilà. Comme à la lumière de l'Évangile, Dieu m'a dit à un autre, il dit que lui, dans la Bible, il y avait un gars qui était riche, un monsieur qui était riche, et puis il avait tout. Maintenant, je dis, vend des trucs aux pauvres. Il est parti tout triste. Vous voyez cette partie-là. Voilà, ça. Sinon, on peut avoir tout, tu peux être vraiment riche, mais tu peux aussi donner un peu aux autres, ceux qui n'en ont pas. Voilà, ceux qui n'en ont pas. Enfin, la valeur d'un homme ne se détermine pas par son avoir. Hein. La valeur d'un être ne se détermine pas par ce qu'il a, mais c'est ce qu'il est. Enfin, ce qu'il est. Il est comment? Qui est charitable, c'est ça. Sinon, Dieu ne va pas nous dire ce qu'on a comme richesse, ce qu'on a. Mais tout ceci qu'on est, on est comment, on était comment? Nos qualifications devant lui, on était comment? On était bon ou mauvais, on était charitable, on a soucié nos prochains, on a pris soin d'eux, voilà, c'est ça. Par rapport à notre d'autres à voir. C'est pas tout ça, c'est la chose. Et c'est ce qui fait qu'aujourd'hui, il y a les guerres dans le monde. Les guerres qu'on voit, on dit qu'on doit le pétrole, les bauxites ici ou autre là. Mais c'est ça. Ça la cause est freinée. T'as les grandes puissances, ils ont fait concurrence. Donc, il faut matérialiser d'autres peuples. Les tromper d'une manière qui exploite les. Tout ça, c'est ça. Et c'est le gouvernement, il y a rien qui ont dirigé les pays. Le pays est immensement riche. Mais la RDC prend le cas. Et puis, mais ils sont pauvres. Les malheurs, finalement, ça les vient. Les richesses, finalement, depuis, ça ne va pas. Mm-hmm. Donc, voilà les gens. Il y a le bien matériel, mais finalement, même ceux qui sont là, ils vont dire on veut vous servir. Mais eux-mêmes, c'est eux qui vont se servir. Et il y a beaucoup de pays en Afrique. Eux-mêmes, ils disent quand ils vont venir, ah, je vais vous servir. Mais après, eux-mêmes, c'est eux qui se servent. Parce qu'ils voient le bien matériel, ils amassent, ils amassent. Et voilà. Et les pays sont indifférents, ça n'a dit rien. Et on sait de tromper tous les gens. Donc, pour y remédier, il faut venir au palais de Dieu. Mm-hmm. Hein? Leur service, faut comme vous dites, charité à la charité. Voilà, il y a ça. C'est le bien commun, ce qu'on a là. C'est le bien commun. Dieu donne à quelqu'un d'autre qui regroupe tout, mais c'est pour qu'il puisse au moins partager. Voilà pourquoi, quand d'autres sont un peu nantis, ils donnent les orphelinats, on veut vos orphelins, les orphelinats.
0: D'accord. Donc, quand on travaille, quand on a l'argent, il ne faut pas oublier les autres qui sont dans une situation de précarité. Il faut toujours venir en aide à ces personnes-là, leur offrir ce dont elles ont besoin. C'est ça. C'est bien cela.
2: Justement, c'est ça. C'est ce que Dieu nous a appelé. C'est notre mission.
0: Voilà. Merci beaucoup, M. Ritiebi.
2: OK.
0: Allô?
3: Allô, bonjour ma soeur.
0: Bonjour. À qui ai-je envie de parler?
3: C'est David, oui.
0: David, comment vous allez?
3: Oh, ben ça va, grâce à Dieu.
0: David, on vous écoute.
3: Eh bien, moi, ma soeur, j'entends l'argent n'est pas bon, l'argent n'est pas bon. Moi, ce que je pourrais dire à ce sujet, je me dis l'argent laisse découvrir l'homme. Quand tu marches avec quelqu'un qui n'a pas l'argent, vous êtes égaux. Mais lorsque il devient plus haut que toi en argent, là tu vas le découvrir. Donc, je veux dire que Dieu, moi depuis ma naissance, j'entends que j'ai parfois. Hier même, j'étais là, je pensais à quelque chose et ça correspond à l'émission aujourd'hui. Je dis, mais dans la vie, là, qu'est-ce que la richesse, la bonne richesse, quand on a l'argent? Moi, je n'ai jamais entendu que quelqu'un a amassé des biens pour lui seul. Et quand tu meurs, et puis cette histoire de richesse, ça va vraiment s'imprimer à ta faveur. On va dire, non, lui, là, il était un riche, un ancien riche. Mais quand tu as l'argent et que tu mets cet argent au service des pauvres, que ton argent permet à quelqu'un de grandir, c'est ça qu'on appelle un bon riche. Sinon, l'argent n'est pas mauvais. Qu'est-ce que j'ai fait de mon argent? On ne peut pas amasser l'argent pour soi sans aider celui qui est auprès de toi, tu sais qu'il est dans le besoin. Ou bien hier même, j'ai marché, j'ai dit comme ça un ami, j'ai dit, vous voyez souvent, on dit non qu'il y en a les sorciers, mon ami est devenu ceci. Mais lorsque vous étiez tous ensemble, on avait les mêmes épaules, on s'attendait. Mais il est devenu riche. Il pense que non, vraiment, c'est parce qu'il est plus humain que nous qu'il est devenu comme ça. Quand il vient, il ne veut plus se rapprocher de nous, il ne veut plus faire ce qu'on faisait ensemble avant. Quand tu essaies de t'approcher de la personne, tu vas voir. Mais à partir de là, ça devient vraiment truc. Cette barrière-là, comment ça devient? C'est à partir de là qu'on dit, non, voilà, lui, il est sorcier, voilà, c'est comme ça, c'est comme ça. Oh, c'est toi-même le riche, parfois, qui provoque ça. Tu as oublié que hier, on a marché ensemble, on a mangé garde ensemble, on a tout fait ensemble. Parce que tu as eu l'argent, tu ne veux plus te rapprocher de tes amis. Quand tu emprunt, quand ton agent te guide comme ça, l'agent devient ton maître dans ce sens, comment on peut dire que l'agent, c'est toi-même, en fait, c'est l'homme même qui utilise mal son évolution, sinon c'est pas que l'agent est mauvais. On a besoin de l'agent dans tout, mais qu'est-ce que tu fais de ton argent? Il y a des personnes qui sont bien avec leur richesse, ils souvent aux besoins des pauvres. Pour aller dans certaines familles, on va te dire non, que c'est grâce à celui-là que les membres de la famille ont pu atteindre tel niveau. Mais tu arrives quelque part, il y a des gens qui sont sauvagement riches, tu veux qu'on les appelle toujours tonton, on dit on est sur des trucs, ils ne sont pas prêts à aider. Ça, c'est l'agent qui guide. Et c'est l'homme qui dit que l'agent, au fait, l'agent est tellement bon, ne disons pas que l'agent n'est pas bon, mais c'est nous-mêmes. Parce que personne n'est né avec l'agent. Mmh. On est né tous, on a trouvé l'agent. Si l'agent n'était pas bon, je pense qu'on n'allait pas courir de gauche à droite pour avoir l'agent. Mais qu'est-ce qu'on fait de l'argent?
0: David,
3: parce que l'agent peut pas être... Oui.
0: Que dites-vous à une personne qui affirme chacun doit d'abord penser à lui-même avant de penser aux autres?
3: Mais moi, je veux dire, quand quelqu'un réagit comme ça, pensez à lui-même. Déjà, c'est quand on se suffit qu'on peut aider. Mais Dieu peut passer par toi pour aider l'autre. Je ne peux pas dire que moi, je dois avoir au moins 10 filles avant de vouloir construire une maison pour. Mais si c'est comme ça, on pourrait même aider même nos propres parents qui nous ont mis au monde. Parce que soi-même, je pense que papa, maman aussi n'est pas dedans. On va vouloir tout accumuler pour dire non, je veux être à la hauteur de ceux à qui je veux ressembler avant de penser à mon prochain. Moi, je pense que là, c'est tout cela que j'étais en train de dire. Là. On devient le mauvais maître. Et non, c'est pas on devient le mauvais maître. Quand on a l'argent, c'est pour aider. On n'est pas tous nés en Afrique ici riches. On n'est pas nés riches. On vit vraiment dans les conditions un peu truc et puis on évolue parfois. On ne peut pas aussi aller tous ensemble. Mais quand tu as des possibilités d'aider, soit, moi je vais dire, parfois il faut t'oublier même pour les autres. Mmh. Il faut t'oublier pour les autres. Très important.
0: David, merci beaucoup pour votre point de vue et aussi pour ce beau témoignage.
3: Merci.
0: Allez, bonne journée à vous.
3: Merci.

0: Allô, allô.
1: Allô, bonjour.
0: Allô.
1: Ah, bonjour.
0: Oui, bonjour, monsieur. À qui ai-je l'honneur de parler?
1: Oui, c'est Daniel de Bigou.
0: On vous écoute, monsieur Daniel.
1: Ok. Par rapport à l'émission, je pense que quand Dieu nous permet vraiment à quelqu'un de devenir riche, je pense que c'est pour que la personne puisse vraiment se construire et puis aussi construire aussi la vie des autres. Voilà pourquoi Dieu rend souvent certaines personnes riches. Mm-hmm. Mais il ne faudrait pas que cette richesse-là, ça nous, on prenne ça pour être orgueilleux. Si on est orgueilleux, je pense qu'on a failli à notre mission. Je sais que Dieu va vraiment nous demander des comptes pour ça. Voilà. Donc, ce n'est pas pour nous seuls qu'il a donné, mais il ne faudrait pas que la personne que Dieu a donné les moyens de devenir riche, il ne faudrait pas que lui aussi s'oublie. S'il s'oublie, là aussi, c'est pas bon. Donc, il faut vraiment se construire d'abord avant de construire les autres avec les moyens que Dieu nous permet d'avoir. Mm-hmm. Donc, c'est un peu ce qu'il voit. Parce que mon papa un peu a eu cette vie-là. Mon papa, il avait les moyens et puis il a construit les autres et lui-même s'est oublié. Et ça fait qu'aujourd'hui, nous, on est dans des difficultés et puis ce que le vieux a aidé, il y a certains qui ont été reconnaissants, mais il y a beaucoup qui n'ont pas été reconnaissants. Et on n'a rien contre ça, mais ça nous a permis, ça nous a nous enseigné quoi. Mm-hmm. Ça nous a enseigné. Donc, je pense que l'argent est une bonne chose. Voilà pourquoi tu l'as créé. Voilà, mais faudrait que, quand on a ça, il faudrait qu'on prie beaucoup pour que Dieu nous aide vraiment à savoir la réelle mission qu'on doit faire avec les moyens nécessaires de l'argent. Mm-hmm. Donc voilà un peu ce que j'ai à dire.
0: Merci beaucoup. Merci pour votre avis. Merci.
1: Merci.
0: Allô?
2: Allô, bonjour madame.
0: Ah, bonjour monsieur, quel est votre nom?
2: Et moi, c'est Jacques Romuald.
0: Oui, on vous écoute, Romuald.
2: Merci beaucoup, madame. En fait, ce que je voulais dire concernant le sujet, l'argent n'est pas un mauvais en quelque sorte. Hein.
0: D'accord.
2: L'argent, ça dépend de celui en qui dont l'argent tombe dans les mains. Ça dépend de celui à qui dont l'argent tombe dans ses mains, en fait. S'il n'a pas appris à la base, à savoir gérer un peu, quand il grandira, il ne saura même pas gérer, en fait. S'il n'a pas appris ce que c'est que le partage, il n'a pas appris à ce que c'est partager à celui à qui on doit donner, qui est dans les souffrances, et tout, quand il grandira, il ne fera rien de bon de cet argent. Ça, pour qu'on soit clair. Tout est une question d'éducation. Aujourd'hui, tu as des amis avec qui peut-être vous allez marcher. Ils peuvent te payer à boire. Tu as suffisamment d'argent, que tu as le problème. Tu peux le voir que j'expliquais que tu as un souci, tu vois que vraiment que tu as un souci, mais plutôt que de t'aider, mais il ne va pas le faire. Mais si c'est de payer à boire des centaines de milliers, il le fera. Parce qu'il n'a pas appris à la base à comment gérer le peu qu'il a. Moi, je connais une famille, que je vais taire le nom, une famille très généreuse, qui m'ont vraiment aidé. Une famille, je viens très, très, très généreuse, très riche, bien dit riche dans tous les sens du thème. En matière de partage, en matière de tout et tout, ils sont vraiment impeccables, cette famille, vous voyez. Mm-hmm. Du coup, aujourd'hui, tu es avec eux, que tu as un problème de 500 000, tu es malade, tu es ceci, c'est là. Ils vont t'aider, malgré que tu travailles pour eux, eux-mêmes, ils vont t'aider encore pour que, au cas où tu ne serais plus avec eux, comment tu vas t'en sortir dans la vie, ils sont prêts à le faire. Et justement, on leur doit du respect dans ce sens. Il y a des gens qui ont de l'argent qu'on ne respecte pas. Il a de l'argent, ils s'en foutent de lui. Je prends un exemple, un président de la République, il a de l'argent, mais on le respecte parce que, mais il ne partage pas cet argent, on le respecte. Mm-hmm. Mais celui aussi qui a de l'argent qu'on respecte, c'est parce que lui, il sait partager, il a appris à la base à être éduqué, il a appris à la base à aider celui qui souffre, tout et tout et tout. Donc, l'argent dépend de celui qui reçoit, du soi qui n'a pas éduqué à la base. Dès l'éduqué à la base, avec une famille qui est consciente aujourd'hui, on lui donne 500 000, on l'apprend, par exemple, 200 000, mais 100 fois, voilà, aujourd'hui, à du moins 50, tu n'es pas une fois, tu n'es pas une temps, tu n'apprends pas qu'il y a des progrès, on lui fait un compte, on lui t'attend. Celui qui a appris ça à la base, là, quand il va grandir, c'est sûr qu'il va pouvoir aider son ami qui est dans le besoin. Il y a des gens qui ont dit qu'eux-mêmes, ils s'oublient. Voilà. Donc, ça dépend de celui qui reçoit de l'argent. Et puis, ça dépend de celui qui n'a pas été éduqué à la base, qui a aujourd'hui de l'argent. Voilà. Donc, je salue pas ça à cette famille qui aime entendre. Je leur dis vraiment que Dieu les bénisse. En fait. Merci beaucoup, madame.
0: Je vous en prie. Allez, bonne journée à vous. Merci pour votre
2: Merci
0: contribution.
2: Merci.
0: Allô.
3: Allô.
0: Oui, Madame Adja, on vous écoute.
3: Moi, je dirais que l'argent est très important. L'argent est une chose importante. Même dans la Bible, c'est dit qu'il me lui donne de l'or et de l'argent. Donc, l'argent facilite la vie, ça simplifie la vie. Aujourd'hui, dans cette société, tu n'as pas l'argent qui est arrivé du tout le monde. Ça nous ouvre des portes. Vous imaginez, vous allez à l'hôpital, vous êtes malade, vous avez un proche très malade, et puis par manque de moyens financiers, il décède. Vous êtes dans un quartier où vous êtes respecté, on vous met dehors parce que vous n'avez pas pu payer le loyer. Vos enfants ne vont pas à l'école, vous hypothéquez leur avenir, tout simplement parce que vous n'avez pas eu les moyens de scolariser. Donc l'argent est une chose importante qu'il faut respecter. Et il faut savoir le chercher. C'est dans ce côté-là que j'ai parlé de la coule effrénée. Comment chercher l'argent pour ne pas devenir esclave? Parce qu'aujourd'hui, là, on est dans le monde où les sentiments ont disparu. Où on se dit, la fée justifie les moyens. Peu importe les moyens par lesquels on passe pour nous connaître l'argent. C'est ça qui est mauvais. Il faut chercher l'argent. Mais cherchons l'argent honnêtement. Évitons de piétiner les autres. Évitons d'éteindre les autres pour pouvoir briller. Vous comprenez? C'est dans ce coup, c'est cette partie-là qu'on va dire que ça devient un péché. En fait, vous avez parlé de la course effrénée.
0: C'est ça.
3: Là, c'est-à-dire qu'on ne pense plus à rien. C'est notre objectif. Pourvu qu'on écrase, on piétine, on tue. On est pourvu qu'on ait de l'argent. Donc, arriver à ce niveau, il faut penser à l'homme. Il faut que l'homme soit plus important. Et tout c'est vrai, il faut penser à l'homme. Mais l'homme avant tout. Et puis, avant de la défense, penser avant de la défense. Après, il a peut-être une recherche d'argent. Il y a la relation humaine. Voilà, le tout où ton argent ne pourra pas te sauver. Ce sont les hommes, ce sont les mots des hommes qui vont t'appuyer. Donc, la recherche du frère de l'argent, il faut craindre Dieu. Il faut craindre Dieu. Ce n'est pas que demain, si cet argent n'existe plus, tu puisses entrer dans les. Comment dire? Et le jour de partie de l'autre, que Dieu puisse t'appuyer. Pour ne pas que tu dises que tu as laissé Dieu pour suivre le maître, le maman, qui est devenu esclave de l'argent. Ou encore tout est fait là. Pour ne pas que tu sois abandonné par les autres parce qu'à cause de l'argent, tu les as piétinés, tu les as rabaissés, tu as hypocrite, tu es un mauvais ami, un mauvais.
0: Et insensible aux difficultés des autres aussi. Cette course effrénée vers la recherche du bien matériel qui rend l'homme hypocrite et aussi insensible aux difficultés des autres.
3: Oui, est-ce que c'est la recherche effrénée qui nous rend hypocrite?
0: Voilà.
3: Oui, effectivement, ça nous rend hypocrite. Ça nous rend, en fait, semblant de l'autre. En fait, on a souvent même, on utilise de l'autre pour avoir de l'argent. En fait, on va dans des endroits mystiques, on les sacrifie. Donc, on pense qu'on est notre ami. Nous, on le sacrifie pour avoir notre chacun, par exemple. On marche sur les pieds, on les décrit. Et voilà l'hypocrisie. Donc voilà, je pense à Dieu, pense à notre lendemain, pense à notre avenir, la vie de ces nuits-là. Voilà ce que je fais.
0: Merci beaucoup, Madame Adja. Bonne journée à vous. Allô?
4: Ma fille, j'ai deux exemples que je vais citer. Le riche Chaboulet, en 1965, quand j'étais au CM2, on croise les bras, on dit, le riche Chaboulet, chantant sa mort, fait venir ses enfants, et il avait de l'argent, il avait les moyens. Mais pourquoi il a dit à ses enfants qu'il a caché quelque chose contre les gens dans la terre? Il n'a pas dit ça. On chantait ça en 1965, quand j'étais au CM2. Bon. De deux, pourquoi est-ce qu'ils ont l'argent là? Ils font la députation, s'ils paient, l'homme qui. Quand il n'est pas voté là, est-ce qu'il voit les gens, ils distribuent l'argent, c'est pas dans la campagne. L'argent n'est pas mauvais, mais c'est la manière d'utiliser et puis ne respecte, sans respecter les gens. Là. C'est de ça qu'on devrait, vous devrez parler pour un autre sujet. En Chine, l'argent est bon, comme Madame Adja et puis un monsieur a dit, l'argent est bon, mais c'est la manière d'utiliser l'argent et puis se couvrir de ceux qui n'en ont pas là, c'est ça qui n'est pas bon. Merci.
0: Papa, merci beaucoup. Merci, le vieux Kragbe. Merci. Bonne journée à vous. Allô?
5: Oui, allô?
0: Oui, allô?
5: C'est Jean de Saint-Jean, je reviens.
0: Oui, Jean de Saint-Jean, vous écoute.
5: Dire que je suis d'accord avec ceux qui pensent que l'argent, ça révèle l'être humain.
0: Mm-hmm.
5: Et rarement, l'argent change l'homme. C'est-à-dire, généralement, parfois, vous ne connaissez pas les gens et vous les reconnaissez réellement à travers l'argent.
0: Mm-hmm.
5: Regardez, par exemple, ça, c'est une expérience que j'ai vécue. Les gens qui sont généreux, quand ils n'ont rien là, le jour qu'ils ont de l'argent, la générosité devient plus grande. Voyez-vous, il y a quelqu'un qui disait que il y a des gens qui mangeaient de la tchèque, eux, puis on ne les voit plus, mais il faut bien lui demander, quand vous partez manger là, est-ce que lui, il payait? Voilà, donc c'est tout ça. Donc, c'est vraiment important qu'ils ont dit que l'argent est très important, mais l'argent se révèle la vraie nature, disons, des personnes. Et voilà, donc je ne pense pas que quelqu'un qui est généreux, encore même, quand quelqu'un est généreux et puis n'a rien, il prie d'avoir de l'argent pour être encore généreux. Voilà, et généralement, bon, les gens qu'on ne connaît pas, on les connaît mieux à travers l'argent. Mais regardez un peu ce que l'argent fait aux hommes. Voyez, ou des gens qui sont ouverts, généralement, qui vont souvent... bon, apparemment, on les voit un peu ouverts, mais parfois, quand ils ont de l'argent, ils se barricadent, ils s'enferment, ils ne s'ouvrent plus. Voilà. Et puis, vous voyez bien, certains prennent des garde-corps pour se protéger. Bon, voilà. Ils ont la maison...
0: Jean de Saint-Jean, vous dites qu'il y a certaines personnes qui ont de l'argent et puis ces personnes se barricadent, s'enferment et autres. Est-ce que cela n'est pas dû à un mauvais... une mauvaise expérience que ces personnes ont vécue.
5: Oui, donc voilà pourquoi est-ce que parfois il faut voir au cas par cas. Hein. C'est vrai qu'il y a des gens qui étaient généreux et puis bon, la mauvaise expérience a fait qu'ils sont méfiants, prudents. Ça, il y a ces cas-là.
0: Mm-hmm.
5: Il y a des cas aussi des personnes que vous ne connaissez pas la personne réellement. Voilà, vous la voyez comme ça, elle n'a rien. Voilà, vous la pensez généreuse, mais... Quand elle a l'argent, c'est là que vous la reconnaissez. Mmh. Il y a des personnes qui sont généreuses et quand l'argent vient, la générosité se multiplie. Donc, il y a beaucoup, beaucoup, beaucoup de cas comme ça. Quoi. Voilà, donc on ne peut pas accuser l'argent de mon point de vue, mais je veux dire que c'est le cœur de l'homme. Vous voyez, dans l'évangile, quand les gars étaient en train, je ne sais pas s'ils ont demandé, pour Moïse a dit de répudier sa femme et autres, c'est plus bon. Sauf si ça vaut pour l'argent, le Christ a dit, il a dit en raison de la dureté de votre cœur. Et je pense que quand le cœur est dur, vous ne savez pas, le jour qu'il a l'argent, vous allez vous rendre compte que son cœur est dur. Mais quand son cœur, vous vivez des personnes, le cœur est ouvert, il est généreux. Le jour qu'il a l'argent, vous allez voir comment il va aider. Et ça, il y a beaucoup d'exemples, les gens l'ont dit. Il y a des gens dans des villages qui ont aidé les autres, dans des familles et autres, mais il y a des gens qui ne l'ont pas fait. Bon, bref, voilà, on va pas juger les gens. On est des chrétiens, mais sauf que les chrétiens doivent se dire attention. Attention, l'argent peut me faire perdre beaucoup de choses, y compris même voilà, ma foi.
0: Mm-hmm.
5: Voilà un peu ce que je voulais dire.
0: Merci beaucoup, Saint-Jean, pardon. Merci beaucoup pour votre contribution.

0: Allô?
1: Oui, bonjour madame.
0: Bonjour monsieur, votre nom s'il vous plaît.
1: Monsieur Ogou Gérard.
0: Monsieur Ogou, comment vous allez?
1: Oui, ça va très bien.
0: Dieu merci. Monsieur Ogou, on vous écoute.
1: Par rapport au sujet du jour, moi je pense que c'est, si j'ai bien compris, de savoir pourquoi est-ce que certaines personnes sont insensibles, donc qui ont de la, qui ont été bénies par Dieu avec la richesse, sont insensibles à
0: dire,
1: la
0: pauvreté
1: et la situation des autres. Voilà. Et donc, moi, je pense que c'est pas le débat sur l'argent, si c'est bon ou pas bon, mais c'est qu'est-ce qui fait que quelqu'un, malgré ses moyens, refuse d'aider les autres ou fait semblant de ne pas voir donc la tristesse des autres. Moi, je pense que c'est, comme certains l'ont déjà dit dans leur intervention, c'est d'abord une question d'expérience, d'expérience personnelle que certaines personnes ont vécue. Par exemple, vous pouvez vivre des situations où vous avez été généreux, vous avez vu votre papa être généreux avec des gens, comme je crois qu'il y a un intervenant qui l'a soumis tout à l'heure. Et la personne était très généreuse avec des gens. Et puis, on voit que le vieux est décédé sans grande réalisation et il n'y a pas eu de retour. Bon, quand tu as vécu une telle expérience, c'est clair qu'à ton tour, même si tu es béni par la grâce du Seigneur avec l'argent, tu vas penser d'abord à toi-même, tu vas penser d'abord à ta petite famille avant d'aider les autres. Donc, il y a ce passé-là. Il y a aussi d'autres qui pensent que, on va dire, les moins nantis sont des paresseux. Ils estiment que ce n'est pas une grâce, le fait qu'ils aient de l'argent et que donc, justement, quand on considère que c'est une gratuité pour partager aux autres, mais ils estiment que c'est parce qu'ils travaillent plus que les autres. Donc, ils refusent d'aider les autres parce qu'ils se disent que bon, cela serait pas reçu. Et ça aussi, ça existe. Donc, je dis que pour moi, ça dépend déjà du vécu de tout un chacun et puis du caractère même de la personne en tant que telle. Et ce sont ces raisons-là qui peuvent expliquer le fait que c'est une personne pas insensible face à la détresse des autres. Si on est normal, je pense que tout être humain, autant que nous sommes généralement, on veut aider. Voilà, on veut aider. Mais après, les conditions de vie, les expériences personnelles des uns des autres font que on se dit que, bon, on voit, mais on fait comme si on ne voit pas. On se dit, plutôt, comme vous avez dit, je pense à un intervenant, moi je me préfère d'abord, il faut que je règle les problèmes de ma famille, il faut que je règle d'abord toutes mes. Voilà, il faut que j'ai des maisons, il faut que j'ai des biens avant de penser à pouvoir aider les autres. Et dans le monde qu'on a aujourd'hui, si vous avez certaines positions sociales et que vous n'avez pas fait par exemple des réalisations personnelles, vous n'avez pas eu des maisons, des immeubles, demain, que vous passez votre temps à aider les autres et que demain, votre situation change, les mêmes personnes encore viendront dire ah, mais lui là, il avait eu de l'argent, il n'a rien fait. Donc, je veux dire, c'est un peu ce genre d'exemple qui font selon moi que certaines personnes refusent d'aider les autres.
0: D'accord. Merci beaucoup, M. Ogou Gérard, pour cette belle contribution. Merci beaucoup.

0: Voilà, chers amis auditeurs, vos différentes interventions nous permettent de retenir plusieurs enseignements. Tout d'abord, la recherche du bien matériel n'est pas mauvaise en elle-même. Nous avons besoin de travailler, de subvenir à nos besoins, de construire notre avenir et de prendre soin de nos familles. Le problème apparaît lorsque le matériel devient le centre de notre existence, lorsque l'argent, la réussite ou les biens que nous possédons deviennent plus importants que Dieu, que notre dignité et que notre prochain. L'Évangile nous invite à garder le bon équilibre. Jésus nous rappelle notamment que nous ne pouvons pas faire du bien matériel notre maître et oublier Dieu. Dans l'Évangile selon saint Matthieu, Jésus nous invite à ne pas accumuler uniquement des trésors terrestres, mais à rechercher les trésors qui demeurent. Et dans la parabole du bon samaritain, il nous montre également que notre prochain n'est pas seulement celui qui nous ressemble ou celui qui appartient à notre siècle. Notre prochain, c'est aussi celui qui souffre et qui se trouve sur notre chemin. Ainsi, le chrétien est appelé à travailler et à réussir, mais aussi à partager, donner, servir et porter attention aux plus fragiles. La véritable richesse ne se mesure donc pas seulement à ce que nous possédons, mais aussi à ce que nous sommes capables de donner par amour. Merci à vous, chers auditeurs, pour vos nombreux témoignages, vos réactions et vos réflexions. Ce matin, une chose apparaît clairement. Nous pouvons rechercher une vie meilleure sans laisser la recherche du matériel prendre toute la place dans notre cœur. La réussite n'a de véritable valeur que lorsqu'elle nous permet aussi de faire du bien autour de nous. Alors pourquoi ne pas commencer dès aujourd'hui? Regardons autour de nous. Peut-être qu'une personne attend simplement une parole réconfortante. Peut-être qu'un voisin traverse une difficulté. Peut-être qu'un membre de notre famille a besoin de notre présence. Ne passons pas à côté de ceux qui souffrent, car l'Évangile nous appelle à aimer Dieu, mais aussi à aimer notre prochain. Que nos biens ne deviennent jamais un mur qui nous sépare des autres, mais plutôt un moyen de partager, de servir et de faire grandir la fraternité. Merci d'avoir été avec nous dans la Libre Antenne.
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0: Il est 9h.

Bonjour à tous et bienvenue à ce bref tour de l'actualité. La 11e journée mondiale de prière pour la sauvegarde de la création célébrée hier par l'Église. Au Vatican, c'est dans le cadre des majestueux jardins du Borgo Laudato Si, situés dans les villas pontificales de Castel Gandolfo, que le pape Léon XIV a présidé hier soir à la messe. Un an après avoir inauguré le centre de formation et d'éducation à l'écologie intégrale, inspiré par l'encyclique du pape François, Léon XIV a invité, au début de son homélie, à contempler les œuvres du Seigneur. Un exercice, a-t-il expliqué, qui n'est certainement pas difficile dans le cadre de ces merveilleux jardins. En Côte d'Ivoire, lors de cette messe célébrée à la cathédrale Saint-Paul du Plateau, le cardinal Ignace de Bobissi, l'archevêque métropolitain d'Abidjan, quant à lui, a dénoncé l'emprise de l'argent et la quête effrénée du profit qui conduisent trop souvent l'homme à porter atteinte à la création. L'archevêque d'Abidjan a notamment fustigé l'orpaillage illégal dont les effets dévastateurs menacent gravement l'environnement dans le pays. Il a appelé toutes les forces vives de la nation à unir leurs forces pour éradiquer ce fléau. Et puis le 22e congrès de l'Association panafricaine des exégètes catholiques APK se poursuit au centre Jean-Paul Ier de Kodoboya Bonois dans le diocèse de Grand Bassam. Hier, lors de la deuxième journée des travaux, les participants venus de plusieurs pays africains ont été invités à réfléchir autour des différentes thématiques à partir des textes bibliques avec un regard porté sur les réalités de nos sociétés contemporaines. La journée a donc été marquée par les communications, des échanges, des réflexions qui ont permis aux participants de confronter leur lecture des Saintes Écritures aux défis auxquels l'Afrique est aujourd'hui confrontée. Enfin, dans le cadre de son événement dénommé Grand Café du Développement, le RMD, le réseau des acteurs des médias pour le développement en collaboration avec le Programme national de lutte contre le paludisme et le ministère de la Femme, de la Famille et de l'Enfant, a lancé vendredi dernier la campagne nationale Jeunes sans palu à venir assurer. Une initiative qui vise à renforcer la sensibilisation des jeunes et des communautés scolaires sur les moyens de prévention et de lutte contre cette pathologie. Au cœur de cette cérémonie de lancement, l'appel de Cocody, présenté comme un symbole de l'engagement collectif des différentes parties prenantes dans la lutte contre le paludisme.

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1: Saint Paul. Il naquit à Rome. Il était le frère d'Étienne II et fut élu durant les derniers jours de vie de son frère. Dès qu'il fut élu, il s'empressa de communiquer à Pépin sa nomination, comme on le faisait autrefois avec l'empereur d'Orient. Paul avait encore besoin de Pépin car Didier, le successeur d'Estolphe, n'avait jusqu'alors pas encore rendu les territoires pontificaux soustraits. La situation resta encore en suspens quelque temps. Il essaya de reprendre les contacts avec l'Église grecque en faisant preuve d'amitié et de disponibilité. L'empereur Constantin V, par contre, supplantant le pape, essaya de conclure une alliance avec Pépin en lui proposant, entre autres, d'accueillir et de reprendre en Occident les décisions d'un concile qui s'était tenu à Constantinople et qui condamnait la vénération des images sacrées. Pépin ne prit même pas en considération la proposition. Il donna même une preuve de sa fidélité absolue au pape en faisant approuver cette vénération expressément dans un autre concile. L'empereur en réalité essayait de créer des dissidences entre le roi franc et le pape car il voulait tâter le terrain pour reconquérir les territoires italiens qui appartenaient autrefois à Constantinople. La question avec Didier fut en quelque sorte aplanie avec la restitution réciproque des territoires et des villes.
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0: Bienvenue à nouveau dans l'ère des vacances en direct du studio Saint-Jean-Paul II depuis le siège de la Radio Nationale Catholique. Je suis Isabelle Communon à ce micro et Romia Dianyamba assure la mise en onde de cette seconde partie. Nous ouvrons cette deuxième partie avec le plateau annonceur et nous avons avec nous à ce plateau annonceur M. Indri Malan qui nous provient de l'Atlantic International Business School. En abrégé AIBS. Bonjour monsieur.
1: Bonjour madame.
0: Pouvez-vous rapprocher du micro?
1: Merci.
0: Allez-y encore, rapprochez-vous un peu plus. Voilà, là c'est bon, vous entendez mieux. Comment vous allez?
1: Je vais bien, merci vous-même.
0: Ça va, par la grâce de Dieu. 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Mieux même la rentrée académique 2026-2027 à l'AIBS.
1: Oui, exactement. 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
0: 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Avant d'arriver aux bourses d'études à l'étranger, j'ai une préoccupation. Ici, je vois post-bac et post-licence. C'est clair qu'il y a une différence, ça c'est clair.
1: Oui.
0: Parlez-nous un peu de ça.
1: Ok. Les programmes post-bac, en fait, ce sont des programmes qui sont ouverts aux titulaires du baccalauréat.
0: D'accord.
1: Donc, par exemple, là, on a eu la proclamation des résultats du bac le 6 juillet 2026. Donc, tous ceux qui sont titulaires du baccalauréat peuvent faire des programmes de type BTS, donc 2 ans de formation après le bac, ou bien des parcours de type licence professionnelle, donc 3 ans de formation après le bac.
0: D'accord.
1: Maintenant, les parcours de type post-licence, c'est ceux qui sont détenteurs d'un diplôme de licence qui peuvent éventuellement poursuivre en master ou en MBA.
0: Parlez-nous un peu de tout ce programme-là, post-bac, post-licence.
1: Alors, ce que je voudrais dire concernant AIBS, c'est que on a l'habitude de dire qu'on a des étudiants qui s'inscrivent dans des établissements d'enseignement supérieur, qui font des cursus, mais qui n'ont pas la possibilité, en fait, de faire des stages pour développer des compétences professionnelles. C'est ce que nous avons décidé de résoudre comme problématique en mettant en place un système de formation qui permet à l'étudiant de pouvoir faire une première immersion professionnelle depuis la première année jusqu'à la dernière année d'études. Cette immersion professionnelle se matérialise à travers l'alternance, la formation par alternance. En fait, c'est un modèle de formation qui permet à l'étudiant d'alterner cours théoriques à l'école et expérience de travail en entreprise. Donc, si vous êtes nouveau bachelier et que vous souhaitez avoir une formation qui vous permet en fait de développer des compétences professionnelles, parce que à la fin, même si vous avez votre diplôme, vous voulez avoir un travail. Et nous savons tous qu'aujourd'hui, lorsque vous lisez une offre d'emploi, on vous demande au minimum de justifier d'une année d'expérience professionnelle. Si vous n'avez jamais fait de stage, comment est-ce que vous allez avoir une expérience professionnelle? Donc, c'est pour ça que nous, nos programmes aujourd'hui sont axés sur des parcours pratiques. Donc, en première année, l'étudiant a déjà 3 mois d'alternance. En deuxième année, il fait 6 mois de stage. En troisième année, il fait 6 mois d'alternance. Donc, en 3 ans de formation à AIBS, l'étudiant cumule 15 mois d'expérience professionnelle. C'est déjà bon pour un CV. Si vous voulez avoir aujourd'hui un emploi, je veux dire facilement, l'idéal serait de faire une formation qui vous permet en fait de développer des compétences pendant que vous allez à l'école.
0: Est-ce facile d'y être? Quand je dis facile en termes matériels, pour un parent qui a peut-être une ressource financière très très faible, est-ce que ce parent peut inscrire son enfant facilement à AIBS?
1: Je dirais oui. Aujourd'hui, notre objectif à nous, c'est vraiment de permettre aux familles les plus modestes d'avoir la possibilité d'inscrire leurs enfants dans des écoles où la formation est de qualité.
0: D'accord.
1: Donc, quelle que soit votre bourse, vous pouvez nous contacter. Effectivement, nous, chaque année, on prend en charge certains enfants, on va dire, qui sont orphelins, qui n'ont pas vraiment de soutien financier. Notre président directeur général met à la disposition de ces enfants-là des bourses pour leur permettre de faire leur formation à AIBS. Donc, ceux qui veulent intégrer notre établissement et qui ont en griffe quelques difficultés financières, n'hésitez pas à nous contacter. On fera vraiment le maximum pour que vous puissiez intégrer nos différents cursus.
0: Et la dernière fois, vous avez parlé de quelque chose qui était très intéressant. Tous les étudiants qui sont à AIBS ont droit à un PC.
1: Un ordinateur. Voilà. Alors, je l'ai dit la dernière fois, en fait, aujourd'hui, nous sommes à l'aide des technologies. Et de plus en plus, dans tous les secteurs d'activité, l'informatique prend le dessus. Donc l'idée pour nous aujourd'hui, c'est de permettre à nos étudiants de pouvoir maîtriser en fait l'outil informatique pendant qu'ils sont à l'école. Mmh. Et l'ordinateur représente aujourd'hui ce que l'ardoise était pour un enfant qu'on inscrivait au CP1. Donc tous les étudiants qui s'inscrivent à AIBS reçoivent automatiquement un ordinateur. Voilà, c'est pas pour regarder des vidéos, c'est juste pour faire, on va dire, une formation pratique. Vous avez des outils bureautiques, notamment Word, Excel, PowerPoint, que mm-hmm. les enfants doivent maîtriser avant d'aller dans le monde professionnel. Au-delà de ces outils bureautiques, là, il y a d'autres logiciels et ils peuvent même aussi apprendre leurs leçons à la maison avant d'arriver à l'école.
0: Qu'est-ce que je dirais? Voilà, on parle de la rentrée qui est bientôt, le 14 septembre.
1: Mmh.
0: Qu'est-ce qu'il y a de nouveau à AIBS dans cette nouvelle rentrée-là?
1: Ok, alors... Comme nouveauté déjà, premièrement, nous avons conçu une offre pédagogique parce que initialement la formation par alternance se faisait uniquement en troisième année. Mm-hmm. Donc l'innovation pour l'année académique 2026-2027, c'est que l'alternance va démarrer en première année. Mm-hmm. Donc pour cette première année, nous attendons au maximum 200 étudiants pour nos filières de première année parce que nous avons signé en fait des accords avec nos entreprises partenaires pour mettre à notre disposition 200 places en entreprise pour les 200 nouveaux bacheliers qui vont intégrer notre établissement. Mmh. On ne va pas au-delà, parce qu'il y a aussi un souci d'encadrement de qualité. Mmh. Donc, tous ceux qui écoutent aujourd'hui la Radio Nationale Catholique, qui viennent d'avoir le baccalauréat, ou même qui étaient inscrits ailleurs, qui, en écoutant la Radio Nationale Catholique, estiment qu'il est important pour intégrer AIBS, vous pouvez effectivement venir vous inscrire à AIBS. Voilà. Pour ceux qui ont déjà fait leur réaffectation, mais qui aujourd'hui, à travers la Radio Nationale Catholique, reçoivent une bonne nouvelle, nous leur disons qu'il est aussi possible de venir à AIBS en conservant toujours le statut d'affecté de l'État et s'inscrire chez nous. Mmh. La deuxième innovation, c'est aussi les bourses d'études en Chine. Voilà. Aujourd'hui, nous avons plus d'une vingtaine d'universités chinoises partenaires dans tous les domaines de formation, que ce soit l'aviation, le génie civil, la finance, la comptabilité, le droit et autres. Vous avez la possibilité d'aller étudier dans ces écoles-là via AIBS. 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Mmh. Voilà, donc voici une opportunité exceptionnelle que nous offrons au public ivoirien. On vous demande vraiment aux auditeurs de saisir cette opportunité-là en nous contactant pour avoir toutes les informations concernant la procédure d'admission dans ces universités chinoises.
0: D'accord. AIBS accueille tout le monde, hein, même pas seulement les nationaux, c'est ça?
1: Oui, on a plus de 15 nationalités différentes sur le campus. Mm-hmm. Des Ivoiriens, des Libanais, des Malgaches, des Comoriens, des Camerounais, ainsi de suite. Mm-hmm. Donc, quelle que soit la nationalité, vous pouvez intégrer notre établissement.
0: Et on a parlé des études à l'étranger. Oui. Et je suis sûr que les étudiants sont là, ils nous écoutent. Ils disent, ah, mais j'espère qu'ils ne vont pas sauter cette étape-là. Non, on a pensé à vous.
1: Okay.
0: Voilà. Comment ça se passe, les études à l'étranger, en Chine et autres?
1: Ok, alors faut préciser que AIBS en fait a plusieurs écoles partenaires. On a des établissements partenaires en France, au Maroc, en Tunisie, en Corée du Sud et puis en Chine. Donc si vous souhaitez étudier à l'étranger, je prends le cas par exemple de la France, mm-hmm. nous pouvons en fait vous accompagner durant toute la procédure de l'admission jusqu'à l'obtention du visa. Voilà, nous avons une équipe technique qui s'occupe de cette procédure là. Mm-hmm. Donc en fonction des écoles que nous avons, nous vous proposons par rapport à votre spécialité, bien sûr, que vous souhaiterez faire. Et puis, on suit la procédure. On vous coach déjà pour l'entretien d'admission. Mm-hmm. Et puis, lorsque vous êtes admis, on vous suit votre dossier jusqu'à ce que vous puissiez obtenir le visa. C'est pareil pour les études en Chine. Voilà. Donc, si vous êtes intéressé, il est bien signifié dans tous les domaines. 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
0: 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Vous pouvez bien nous localiser.
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0: D'accord.
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0: Monsieur Indri Malon, un dernier message à lancer à l'endroit des auditeurs, parents d'élèves et étudiants qui nous écoutent en ce moment.
1: Oui, effectivement, je voudrais dire vraiment aux parents, parce que c'est vous qui vous battez chaque jour pour pouvoir scolariser vos enfants. Vous investissez dans leur formation et vous attendez que ces enfants-là puissent avoir une formation de qualité. qu'ils puissent avoir un diplôme qui est reconnu par l'État et qu'ils aient à la fin de leur cursus un emploi. Nous sommes conscients de vos efforts. C'est pour ça que nous vous proposons d'inscrire vos enfants chez nous pour bénéficier de cette formation de qualité que nous avons mise en place depuis 2014. 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
0: C'est bien dit. 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
0: Monsieur Ndrimalan, merci beaucoup.
1: C'est moi.
0: Et bonne rentrée encore.
1: Merci.

digne d'adoration tu es, digne d'élévation tu es, digne de ma louange tu es, Seigneur, que la gloire te soit éternellement rendue. Amen.

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1: Amis auditeurs de La Voix de l'Évangile, aujourd'hui dans la petite catéchèse, je vous parle des bonnes attitudes à adopter dans l'Église. Quel privilège d'aller à la maison de Dieu. C'est le centre de formation des chrétiens. Là où nous grandissons, là où nous apprenons à vivre selon les principes et les valeurs du Père, il y a une façon de se comporter dans sa maison et des manières de faire qui nous permettront de maximiser les effets de la parole dans notre vie. Ce sont les principes simples et basiques, mais qui parfois nous échappent. 1. Aller à l'église tous les dimanches. C'est la base, le commencement. L'église locale, c'est l'endroit où Dieu nous enseigne, nous corrige et nous façonne. Le meilleur moyen d'avancer spirituellement, c'est de fréquenter souvent la maison de Dieu. Plus nous passons de temps dans l'église et plus nous entendons la parole de Dieu. Plus nous entendons la parole de Dieu, plus notre esprit se fortifie. Nous ne pouvons pas grandir seuls juste en lisant la Bible et en priant chez nous. Pour devenir, il faut apprendre. Si nous désirons être médecin, nous devons fréquenter la faculté de médecine, là où des professionnels qui ont appris avant nous et donc savent mieux que nous vont nous transmettre leurs connaissances et leur savoir-faire. Il en est de même pour les choses de Dieu. À l'église, des personnes plus matures spirituellement peuvent nous expliquer ce qui est écrit dans les pages de la Bible et nous apprendre tout ce que nous ne savons pas. Lorsque nous nous sentons mal, nous courons à l'église. Lorsque nous faisons face à des situations difficiles, courons à l'église. Non seulement la présence de Dieu va nous apaiser, mais les frères et sœurs seront également une source d'encouragement et de force de la part du Seigneur. 2. Être habillé sobrement. Logique, mais pas évident pour tous. Dans le monde où nous vivons, il est normal de porter des vêtements courts. Il est tout à fait acceptable de porter des tissus moulants qui laissent paraître toutes les formes. L'église n'est ni le lieu pour faire des défilés de mode douteux, ni l'endroit pour jouer à des jeux de séduction. Nous pouvons bien sûr nous habiller selon notre style et nos goûts, porter les dernières baskets à la mode, mais les robes sexy et les shorts ne trouvent pas leur place dans l'église. Nous ne sommes pas là pour attirer l'attention sur nous-mêmes. Notre tenue vestimentaire ne doit ni choquer les femmes, ni attirer le regard des hommes. 3. Arriver en avance. Être à l'heure, c'est ce qu'on appelle communément la politesse, le savoir-vivre. C'est le témoignage de mon respect pour le maître des lieux. Le dimanche, je n'ai pas rendez-vous avec des hommes, mais avec le Seigneur lui-même. Arriver plus tôt nous permet de discuter et faire connaissance avec les autres personnes qui fréquentent l'église et ainsi développer un cercle d'amis croyants. Notre foi en sera fortifiée et lorsque nous viendrons aux réunions, nous ne serons pas seuls. Le plaisir de l'église, c'est de venir retrouver Dieu dans sa maison, mais c'est également quelques heures de partage et de belles rencontres humaines. 4. Éteindre son portable. Si nous fréquentons une église avec un système audio-vidéo, nos téléphones, tablettes, etc. sont susceptibles de provoquer des interférences et des grésillements sur les lignes de son et les sorties micro. L'idéal est donc d'éteindre son portable, au pire de désactiver le réseau. De toute manière, nous sommes occupés à écouter la parole et nous n'avons donc pas le temps de regarder notre téléphone, consulter nos emails ou nos notifications Instagram normalement. De plus, nous devons nous tenir dans une attitude de référence dans la présence de Dieu. Pour finir, le diable aime voler notre concentration quand la parole de Dieu est annoncée. Il sait très bien qu'une parole que l'on n'entend pas ne peut pas avoir d'effet dans notre vie. Une parole que nous ne comprenons pas parce que notre pensée est occupée ailleurs ou nos yeux rivés sur notre smartphone est inutile. 5. Être ouvert et communiquer avec les autres. Nous ne ferons pas long feu dans une église où nous ne connaissons personne. Avec la solitude viennent toute espèce de pensées charnelles, de colère et de dépression. Dans les moments de faiblesse, le diable nous remplira la tête de pensées du genre « Tu ne sers à rien, personne ne fait attention à toi, pas même les gens de l'église ». Dieu nous a créé des êtres sociaux. Tout comme un poisson hors de l'eau ne peut pas survivre, de même un être humain ne peut vivre heureux s'il est isolé. Notre bien-être est très intimement lié à notre entourage. Dans l'église plus qu'ailleurs, il est important de créer des liens avec les autres. 6. Avoir un cœur doux et honnête. Souvent, la parole de Dieu va nous contrarier. Elle nous annonce les voies de l'esprit, les façons de faire de Dieu qui s'opposent à 100% du temps aux façons de faire humaines, et charnelles, qui aime qu'on lui dise qu'il fait mal, qui aime la correction. Personne. Pourtant, c'est l'un des principaux buts de la parole de Dieu, nous montrer là où nous faisons erreur et nous mettre sur la bonne voie. C'est pourquoi, lorsque nous entendons quelque chose qui ne va pas dans notre sens, nous devons garder un cœur doux. Oui, c'est-à-dire ne pas nous mettre à résister dans nos pensées. Vous voyez où je veux en venir, n'est-ce pas? La Bible déclare dans Proverbe 1, verset 32, que la résistance des stupides les tue. Par ailleurs, nous devons être honnêtes quand nous entendons une vérité qui nous concerne. 7. Prendre des notes. Les scientifiques affirment que nous retenons à peine 10% de ce que nous entendons, ce qui veut dire pas grand chose. Voilà pourquoi il est important de ne pas se contenter d'écouter la parole, mais il faut prendre des notes. Nous pouvons ensuite y revenir, relire, essayer de mieux la comprendre pendant la semaine. Le but d'aller à l'église, c'est de recevoir une parole qui va impacter notre vie. Entendre est une première étape, mais le plus important, c'est de garder la parole avec soi, la méditer durant les semaines suivantes pour, petit à petit, commencer à la pratiquer. Le mieux est de s'acheter un cahier spécial notes dans lequel nous mettrons tout ce que nous avons retenu des messes, tout ce qui nous a touché et aussi ce que nous n'avons pas compris, afin de pouvoir poser des questions plus tard au prêtre ou à une personne qui saura nous répondre. Voilà, c'est tout pour la petite catéchèse aujourd'hui. Je vous dis à bientôt. Prenez grand soin de vous. Une chose, ayez toujours confiance en Dieu.
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Voilà, chers auditeurs, ainsi s'achève cette matinale dans l'air des vacances. Merci d'avoir choisi la Radio Nationale Catholique, la Voix de l'Évangile, pour commencer votre journée. Merci à Romian Yamba pour la mise en onde à ce micro. Je suis Isabelle Communon. Place à ce rendez-vous le 10-12 de la RNC.

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C'est toujours un réel plaisir de vous retrouver sur les ondes de la Radio Nationale Catholique, la Voix de l'Évangile, pour votre rendez-vous le 10-12 de la RNC, dont la mise en onde est assurée par Rumia Danyamba. À ce micro, je suis Isabelle Comenon. Pour bien commencer cette nouvelle tranche, je vous invite à savourer une belle page musicale.

Voilà, chers auditeurs, à la suite de ce moment, de cette page musicale, nous écouterons nos enfants, puisque nous sommes en vacances. Nous allons les retrouver, les tout petits, dans Vacances avec Jésus, une émission animée par eux et pour eux, un beau moment de joie, de découverte et de foi. Et cela, c'est à partir de 10h10.

0: Bonjour les amis, quel plaisir de vous retrouver dans Vacances avec Jésus, l'émission des enfants pendant ces vacances. Aujourd'hui, nous allons découvrir qu'il ne faut pas être grand pour faire le bien. Un petit geste d'amour peut rendre quelqu'un très heureux. Notre thème est « Un petit geste peut faire un grand bonheur ». Je suis Dizwa Kelly et je suis très heureux d'être avec mes amis. Ils vont maintenant se présenter.
1: Je me nomme Yao Mie Yoli, j'ai 7 ans.
2: Je me nomme Dizwa Ayem Sacha Nedira, j'ai 14 ans.
3: Je m'appelle Omba Ataya, j'ai 10 ans.
4: Je m'appelle Pierre Madi, j'ai 4 ans.
5: Bienvenue aux vacances!
0: Merci à vous les amis. Maintenant que vous connaissez mes amis, nous allons passer à notre première rubrique, ma petite histoire. Pour la petite histoire d'aujourd'hui, nous allons écouter un résumé de l'évangile selon Saint-Luc au chapitre 10, les versets 25 à 37. Et c'est notre ami Dizwa Nedira qui va nous lire cette belle histoire.
2: Un docteur de la loi demande à Jésus ce qu'il doit faire pour obtenir la vie éternelle. Jésus lui rappelle les deux plus grands commandements. Aimer Dieu de tout son cœur et aimer son prochain comme soi-même. Pour savoir qui est son prochain, Jésus raconte l'histoire d'un homme attaqué par des bandits, laissé à moitié mort au bord de la route. Un prêtre, puis un lévite passe devant lui sans s'arrêter. En revanche, un samaritain, pourtant considéré comme un étranger et un ennemi par les juifs, est ému de compassion. Il soigne les blessures de l'homme, le conduit dans une auberge et paie pour qu'on prenne soin de lui jusqu'à son rétablissement. Jésus demande alors lequel de ces trois s'est montré le prochain de l'homme blessé. Le docteur répond, celui qui a fait preuve de la miséricorde envers lui. Jésus conclut, va et toi aussi fais de même.
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0: Merci Nedira pour cette belle lecture. Maintenant passons aux questions. Qui a aidé l'homme blessé, Nedira?
2: Celui qui a aidé l'homme blessé est le Samaritain.
0: Très belle réponse. Pourquoi les autres ne se sont-ils pas arrêtés? Ok, comme oui. Personne n'a la réponse. Les autres ne se sont pas arrêtés parce que personne n'a fait preuve de compassion. As-tu déjà aidé quelqu'un? Adaya, as-tu déjà aidé quelqu'un?
6: Oui, j'ai déjà aidé quelqu'un.
0: Qui?
6: J'ai aidé maman à faire la veille.

Je me sens reconnaissant envers cette personne aussi. Chers amis, le message que nous pouvons retenir, c'est que Jésus nous apprend qu'aimer, c'est aussi rendre service avec joie. À présent, passons à la prochaine étape.

0: Ici, dans la rubrique, je vais vous poser des questions et celui qui a la réponse nous la donne et ça lui fait un point. C'est parti. Quel est le premier livre de la Bible?
1: Ok, Nedira.
2: Le premier livre de la Bible est la Genèse.
0: Ok, très belle réponse, tu marques un point. Qui a construit une arche dans la Bible? Adaya.
3: La personne qui a construit cette arche, c'est Noé.
0: Très belle réponse, tu marques un point. Qui est la maman de Jésus? Yoli.
4: C'est maman Marie.
0: Très belle réponse, tu marques un point. Jésus avait combien d'apôtres? Nedira.
2: Jésus avait 12 apôtres.
0: Très belle réponse, tu marques un point. Qui a vaincu Goliath? Nedira.
2: La personne qui a vaincu Goliath est David.
0: Très belle réponse, tu marques un point. Ça fait 3 points. Où Jésus est-il né? Adaya.
3: Jésus est né à Bethléem.
0: Très belle réponse, tu marques un point. Bravo les amis, vous êtes vraiment forts. Après un bilan de toutes vos réponses, je vous donne le nom du gagnant. Et c'est Jiza Ayem Nedira. Bravo à toi Nedira.
5: Merci. Bienvenue aux vacances.
0: Et maintenant, marquons une pause musicale avant de poursuivre.

0: Chers amis, ici dans cette rubrique, chacun de vous va nous montrer ce qu'il sait faire, ce petit talent caché en lui, que ce soit chanter, raconter une histoire, jouer de la comédie. Adaya, quel petit talent caché as-tu?
1: Je sais danser, mais quand on ne veut pas me voir, je vais raconter une histoire.
0: Très bien, raconte-moi.
1: L'histoire de trois petits cochons. Il était une fois trois petits cochons. Le tout petit s'appelle Daniel. Le deuxième s'appelle Gabriel. Et le troisième s'appelle Tariq. Comme il faisait trop nuit et puis il y avait une tempête, les trois petits cochons construisaient une maison. Un petit cochon qui se construisait avec des pailles, le deuxième avec des bâtons et le troisième avec des briques. Mais quand le loup a apparu, il a repéré toutes les maisons et il va commencer ce qui sont en paille. Il avait dit, je vais souffler très très fort. Maintenant, il a soufflé très fort. Le petit cochon s'est enfui et puis les parties se sont frayées. Maintenant, le loup aussi, il souffle la maison de son frère et puis les deux petits cochons vont partir. Ils sont partis dans la maison de leur grand frère. Quand le loup a soufflé très très fort, il n'arrivait pas. Donc il est parti, il laissait tomber. Et ça, les trois petits cochons vécu et à la fin de temps, c'est fini.
0: Très belle histoire d'ailleurs.
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0: Yoli, quel est ton petit talent caché?
3: Moi, je sais danser.
0: Très beau talent la danse. Malheureusement, on ne peut pas te voir. Ok, Nedira, quel est ton petit talent caché?
4: Moi, je sais sauter. Quand je me réveille le matin, je suis dans la joie, ouais. Tout ça, c'est toi et... Je sais, je suis pas le plus méritant, mais tu me donnes quand même. Papa Yahweh. Ah oh ah, c'est Dieu qui donne. Ah oh ah, c'est Dieu qui donne. Ah oh ah, c'est Dieu qui donne. L'argent, c'est Dieu qui donne. La paix, c'est Dieu qui donne. L'argent, c'est Dieu qui donne. Lili.
0: Moi, mon petit talent caché, c'est la musique. Jésus est mon ami de tous les jours. Jésus est mon ami de tous les jours. Il est mon ami de lundi, mon ami de mardi, mon ami de mercredi, mon ami de jeudi. Il est mon ami de vendredi, mon ami de samedi, mon ami de dimanche, mon ami de dimanche. Il est mon ami de tous les jours. Mon ami de tous les jours, il est mon ami de tous les jours. Merci à vous les amis pour vos talents cachés.
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0: Maintenant, mettons notre cœur en prière.

0: nous allons prier pour que Jésus nous apprenne à être généreux avec tout le monde. Au nom du Père, du Fils, du Saint-Esprit. Amen.
1: Merci Seigneur pour tout ce que tu fais pour nous durant toute cette journée, durant toutes ces années passées. Merci de nous protéger. Dispose nos cœurs afin que nous soyons généreux. Nous participons aux travaux que nos parents veulent. Merci Seigneur, aide-nous et protège-nous. Amen. Merci pour les enfants dans la rue, pour les enfants qui n'ont rien à côté d'eux, qui ne mangent pas, qui n'ont ni parents ni famille. Protège-les, donne-leur à manger. Je vous salue Marie, pleine de grâce. Le Seigneur est avec vous. Vous êtes bénie entre toutes les femmes, et Jésus, le fruit de vos entrailles, est béni.
2: Sainte Marie, Mère de Dieu, priez pour nous pauvres pécheurs, maintenant et à l'heure de notre mort. Amen.
1: Je vous salue Marie, pleine de grâce. Le Seigneur est avec vous. Vous êtes bénie entre toutes les femmes, et Jésus, le fruit de vos entrailles, est béni.
2: Sainte Marie, Mère de Dieu, priez pour nous pauvres pécheurs, maintenant et à l'heure de notre mort. Amen.
1: Je vous salue Marie, pleine de grâce, le Seigneur est avec vous. Vous êtes bénie entre toutes les femmes, et Jésus, le fruit de vos entrailles, est béni.
2: Sainte Marie, Mère de Dieu, priez pour nous pauvres pécheurs, maintenant et à l'heure de notre mort. Amen.
1: Gloire au Père et au Fils et au Saint-Esprit,
2: comme il était au commencement, maintenant et toujours, dans les siècles des siècles. Amen.
1: Au nom du Père, du Fils et du Saint-Esprit. Amen.

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1: Merci les amis. Aujourd'hui, nous avons appris qu'un petit geste d'amour peut faire un grand bonheur. Cette semaine, n'oubliez pas notre défi. Faire chaque jour un bon geste avec le sourire. Merci à tous nos amis qui ont participé à cette émission. Merci à Nedira, Yoli, Adaya et moi-même qui avons participé à cette émission. Merci à vous, chers auditeurs, de nous avoir suivis. Je suis Djoa Kelly. Rendez-vous très bientôt pour un nouvel épisode de Vacances avec Jésus. Au revoir les amis et que Dieu vous bénisse.

0: Heureux les doux, car ils recevront la terre en héritage.
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2: Après ce moment de détente avec nos tout petits, recevons à présent les brèves informations d'ici et d'ailleurs avec Justin Salé. Bonjour Justin.
3: Bonjour Isabelle. Mesdames et messieurs, bonjour. Le 22e congrès de l'APK, l'Association panafricaine des exégètes catholiques, se poursuit au centre Saint-Jean-Paul Ier de Kodjoboué, à Bounoua, dans le diocèse de Grand Bassam. Hier, lors de la deuxième journée des travaux, les participants venus de plusieurs pays d'Afrique ont été invités à réfléchir autour des différentes thématiques à partir des textes bibliques avec un regard porté sur les réalités de nos sociétés contemporaines. La journée a été marquée par des communications, des échanges qui ont permis aux participants de confronter leur lecture des Saintes Écritures aux défis auxquels l'Afrique est aujourd'hui confrontée. Le réseau des acteurs des médias pour le développement, le RMD, en collaboration avec le Programme national de lutte contre le paludisme et le ministère de la Femme, de la Famille et de l'Enfant, a lancé le 28 août dernier la campagne nationale Jeunes sans palu à venir assurer. Une initiative qui vise à renforcer la sensibilisation des jeunes et des communautés scolaires sur les moyens de prévention et de lutte contre cette maladie. Au cœur de cette cérémonie de lancement, l'appel de Cocody présenté comme un symbole de l'engagement collectif des différentes parties prenantes dans la lutte contre le paludisme. Économie, 1200 francs CFA pour le cacao et 1300 francs CFA pour le café, ce sont les prix bord champ de la campagne 2026-2027. L'information a été révélée par le ministère de l'Agriculture, du Développement Rural et des Productions Vivrières, Bruno Nabagné-Koné. C'était lors de la 10e édition de la Journée nationale du cacao et du chocolat au Parc des Expositions mardi dernier. Et puis, audience générale ce mercredi au Vatican, le pape Léon XIV a entamé ce mercredi un nouveau cycle de catéchèses sur les grands textes du Concile Vatican II, s'arrêtant sur la constitution pastorale Gaudium et Spes, qui revient avant tout sur l'Église à l'écoute et au service du monde. La nature pastorale de l'Église, a précisé le Saint-Père, n'est pas un optimisme naïf, mais une fidélité renouvelée au mystère du Christ. Fin de ce flash info, merci de l'avoir suivi.
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2: Chers amis, chers fidèles auditeurs et auditrices, pourquoi parler de la dîme et de l'offrande? D'un point de vue doctrinal, cette thématique a un sens. D'abord, au niveau du vocabulaire, nous allons, à travers cette émission, comprendre la différence entre dîme et offrande. Et au niveau du langage, nous sommes passés au niveau de l'Église catholique de l'expression dîme à l'expression offrande. Au niveau biblique, ce qu'il faut retenir, c'est que nous trouvons les deux éléments dans la Bible. Dans l'Ancien Testament, concernant le don ou le geste de l'homme vers Dieu, le premier geste, c'est une offrande, ce n'est pas une dîme. Parce que beaucoup vous parlent de dîme dans l'Ancien Testament, tout est dîme. Non, tout est parti de l'offrande. Nous avons l'offrande d'Abel et de Caïn à Dieu. Ce n'était pas une dîme. C'est une offrande libre. Donc vous voyez en Genèse chapitre

Déjà en Égypte, en Mésopotamie, dans la Perse antique, le don aux divinités existait. Vous voyez? Donc le fait qu'en Israël, il y ait des offrandes et dîmes, ce n'est pas une invention. Et si je veux bien élargir dans toutes les cultures du monde, le fait de donner quelque chose à la divinité existe. Oui. Donc, après le récit d'Adam et de Caïn et Abel sur l'offrande, nous avons la rencontre entre Abraham et Melchisédek. Donc, Abraham, au retour d'une aventure guerrière, où il est sorti victorieux, rencontre Melchisédek, qui n'a aucune origine humaine. Abraham vient à cette rencontre avec du pain et du vin. Genèse 14, verset 18. Donc, Abraham fait don. Il donne une dîme à Melchisédek et il reçoit une bénédiction quand il fait son don. Retenez bien la bénédiction dans la dîme. Lorsque Abraham donne à Melchisédek, il y a une bénédiction. Mais Abraham, quand il lève tout ce qu'il lève comme dîme pour Melchisédek, ce n'est pas une exigence divine. Ce n'est pas une exigence divine. Ce n'est pas une imposition de Yahvé. La dîme imposée par Yahvé commencera dans Lévitique 27. Donc, si vous voulez décortiquer au niveau de la dîme imposée, à partir de Lévitique 27, on parle de prélèvement d'un dixième des produits de la terre et des fruits des arbres, car c'est la part réservée à Dieu. Et en Nombre chapitre 18, verset 21, Yahvé lui-même va imposer encore des directives pour la levée de la dîme. Et dans les derniers points de ce chapitre, donc du chapitre 18, dans la conclusion, Yahvé insiste sur le fait de donner le dixième de la dixième aux Lévites, à Aaron. Vous voyez? Donc, quand on regarde un peu dans la Bible, dans l'Ancien Testament, il y a les offrandes, les dons, les legs, il y a la dîme imposée par Yahvé. Et Yahvé lui-même invite à réserver cette part aux Lévites, donc la tribu sacerdotale. Vous voyez, c'est leur part. Et le pape Benoît XVI, dans le livre du cardinal Sarah, sur la question du célibat des prêtres, qui a fait couler beaucoup d'encre, le pape émérite Benoît XVI fait une ouverture en disant que si dans l'Ancien Testament, il y avait à exiger qu'on remette la dîme aux Lévites, c'est parce que les Lévites sont consacrés, c'est la tribu consacrée à Yahvé. Ils n'ont pas eu droit à la terre, au partage, lors du partage des terres, les 11 tribus d'Israël ont reçu des terres, mais pas la tribu des Lévites. Parce que la tribu des Lévites, leur travail, c'est de servir Dieu. Du coup, les 11 autres tribus qui ont reçu, et c'est pour cela qu'il y a un psaume. Ô Seigneur, tu es le lot de mon cœur. Le Seigneur est le lot du cœur des Lévites. Et tout leur travail, c'est de servir Dieu. Mais ils mangent comment? Ils organisent le culte comment? Ils viennent à l'aide aux pauvres comment? D'où la dîme réservée aux Lévites. Le pape Benoît XVI, grand théologien, un grand dogmaticien, développe bien cela. J'ai été épaté quand je lisais cela. Je ne savais pas dans mes recherches. Dans l'Ancien Testament, il y a les offrandes, il y a la dîme, il y a les dons. Mais à qui on donne ?

0: on remet, on ne remet pas à n'importe qui. On ne remet pas à David. On ne remet pas au roi. On ne remet pas au patriarche, au matriarche. On remet à la tribu sacerdotale. Parce que ceux qui citent les chapitres et versets sur la dîme en s'appuyant sur l'Ancien Testament, n'étudient pas, n'analysent pas la chose dans cet aspect. Ils sortent des versets pour dire, il y avait dit de donner, de faire ceci, mais donner à qui? Donner à qui? Et donc, la dîme dans l'Ancien Testament revient à qui? Revient à Dieu. À travers la tribu sacerdotale, qui est cette tribu créant, qui fait le lien entre le peuple et Yahvé. Donc, dans l'Ancien Testament, vous êtes d'accord avec moi, on est parti de l'offrande, des offrandes, on est arrivé à la dîme. À la dîme, nous sommes arrivés à la question à qui remettre la dîme. On ne remet pas à David, on remet à la tribu sacerdotale. Maintenant, dans le Nouveau Testament, au niveau des évangiles, on ne parle pas de dîme. Jésus n'invite pas, n'insiste pas sur la dîme. Il insiste sur l'offrande libre. On cite un peu de temps en temps la dîme pour faire allusion à la pratique juive. Donc c'est le cas de Luc 17, verset 12. Et la deuxième invocation, je viens de citer la première invocation, je jeûne 2 jours par semaine et je te donne la dixième partie de tout ce que je gagne. C'est lorsque le pharisien prie dans le temple avec le scribe, et il dit, il paye. Et au niveau de la dîme dans le Nouveau Testament, en Matthieu, nous avons, malheur à vous, maître de la loi et pharisien hypocrite, vous donnez à Dieu la dixième partie de plantes, comme la menthe et le cumin, mais vous négligez les enseignements les plus importants de la loi, tels que la justice, la bonté et la fidélité. Jésus n'insiste pas. Donc, Matthieu 23, verset 23. Jésus n'insiste pas sur la dîme, mais il insiste sur l'agir moral au niveau de la religion. Il dit, mais vous finissez de payer la dîme, mais votre vie de toujours ne reflète pas les dons que vous faites à Dieu. Et donc, bien que le Christ n'insiste pas dans ses enseignements sur la prescription de la dîme et de son observance, au niveau de l'impôt à l'empereur, il a lui-même payé pour lui et pour Pierre. On a Matthieu 17, 23 à 26. Et aucun texte dans les évangiles ne fait allusion à une dîme payée par Jésus. Il ne peut pas payer, il est Dieu. Et donc, Jésus, lorsqu'il parle de la dîme, dans les évangiles, lorsqu'on parle de la dîme, on parle dans le sens de, oui, c'est vrai, c'est une pratique qui existait, mais Jésus insiste sur l'intériorité de la pratique religieuse. Et donc, au niveau du vocabulaire, nous avons vu qu'avec Jésus, on parle d'offrande, et Jésus invite à partager avec les plus pauvres, les plus misérables, les nécessiteux. Jésus demande de donner, d'être avec les pauvres. Avant d'aller même, il dit, avant d'aller vers mon hôtel pour offrir un sacrifice, regarde ton cœur d'abord. Donc Jésus, c'est l'intérieur. Mais en insistant sur les offrandes, j'ai eu faim et vous m'avez donné à manger, j'ai eu soif, vous m'avez donné à boire, Matthieu 25. Vous voyez, ton offrande. On va voir que dans le livre des Actes des Apôtres, à partir du livre des Actes des Apôtres, les premiers chrétiens, donc les douze avec leurs disciples, qui constituent le premier noyau qu'on appelle la première église, ne parlent pas de dîme. Ils insistent sur l'offrande.
1: Actes chapitre 2. Ils insistent sur la mise ensemble des biens. Donc, dans le livre des Actes des Apôtres, la première communauté qui va naître insiste sur la communauté des biens. Tu as quelque chose, tu envoies, j'envoie, on met tout ensemble et on partage. C'est dans cet esprit que naîtront les diacres. Vous voyez, les diacres qu'on choisit. Parce que, selon, quand on lit les quatre premiers chapitres, les cinq premiers chapitres du livre des Actes des Apôtres, dans la naissance de l'Église, il y avait la fraction du pain, il y avait la communauté des biens et il y avait la prière quotidienne. Mais dans la communauté des biens, pour venir, pour servir les pauvres, il fallait d'autres personnes que les apôtres. Donc ils vont choisir des diacres dans le sens de service. Oui, on ne parle pas de dîme. Et dans les cinq premiers siècles de l'Église, et donc nous sommes pas encore dans les grandes divisions, dans la tradition de l'Église, qu'est-ce qu'on va faire? On va garder la pratique des premiers chrétiens. Donc l'Église naissante, pour créer la différence entre la pratique juive de la dîme, pour ne pas qu'il y ait confusion avec les juifs, ils vont abandonner la pratique de la dîme pour s'intéresser et adopter la pratique de l'offrande libre. Donc l'Église naissante a gardé l'offrande parce que il fallait créer une différence entre tout ce qui est lié au judaïsme et l'Église naissante. Et un des éléments de ce qu'on appelle la rupture entre le nouveau peuple de Dieu, le peuple de la nouvelle alliance et l'ancien peuple, c'est au niveau du vocabulaire du don. Et donc l'Église catholique va utiliser cela. Et dans l'évolution de l'histoire, on va parler de dénier par-ci. Vous savez, cette affaire de dénier de culte, c'était en France, lorsqu'il y a eu la séparation entre l'État et l'Église, il fallait trouver des moyens pour le clergé. Et du coup, va naître la dîme dans l'Église, le dénier du clergé en 1905. Pour le traitement du clergé, puis le denier du clergé va devenir le denier du culte. Et en 1989, oui, on va parler de denier de l'Église. Donc tout cela dans le sens d'offrande. Donc chaque Église en Europe va utiliser, va créer des pratiques liées au don, liées à la pratique des premiers chrétiens offrande libre. Et les protestants et autres, nés à partir du XVIIe siècle, pour créer la différence avec les catholiques, vont aller utiliser le terme, l'expression juive. Quand les catholiques se détachent, créent la différence avec les juifs, au niveau de la thématique du don, les protestants vont créer cette même différence à partir du XVIIe siècle. Parce qu'eux, ils ne vont pas insister sur les offrandes, ils vont aller prendre la pratique juive. Aujourd'hui, malheureusement, cette pratique juive abandonnée par l'Église, les premiers chrétiens, revient dans l'Église catholique au niveau des thématiques, au niveau du vocabulaire. Pour finir, à qui donner? À qui donner? Il faut connaître l'Église. Il faut connaître l'Église. C'est à l'Église qu'on donne. C'est à l'Église qu'on donne, et le canon, quand on lit le canon 222, il est précis. Il y a trois finalités. On donne à l'Église pour trois finalités. L'organisation du culte divin, donc ce que tu donnes, c'est pour organiser le culte. Tout ce qui est lié au culte, c'est pour l'apostolat et la charité. Donc je peux mettre culte divin et apostolat, tout ce qui est évangélisation, tout ce qui est pastoral. Et la deuxième finalité, pour la charité. Donc tout ce qu'on donne, c'est pour les œuvres de charité. Et la troisième finalité, c'est pour l'honnête subsistance des clercs. Donc ce qu'on donne dans l'église, c'est pour le traitement des clercs. Et on rejoint le développement, la pensée de Benoît XVI, quand il fait son développement sur le pourquoi des offrandes, la dîme aux lévites, les prêtres qui ont tout abandonné ont besoin d'un traitement. Et qui va leur donner ce traitement? C'est l'Église. L'Église détient cela où? Des dons des fidèles. L'Église ne vit pas de la manne venue du ciel. Quand on définit l'Église, l'Église c'est l'Ecclésia, communauté convoquée, appelée par Dieu. Il y a la dimension spirituelle, divine, invisible de l'Église et la dimension institutionnelle. Le côté physique, matériel qui a besoin d'entretien. Et donc tout ce qu'un fidèle donne, c'est à l'Église. Mais qui représente l'Église? C'est l'évêque. Dans les premiers siècles, c'est à l'évêque qu'on donne. Parce que l'Église n'était pas développée. Il y avait l'évêque qui était là dans un village, il est l'évêque. Mais avec l'organisation née avec Ignace d'Antioche, nous avons tout un presbytérium, on a des paroisses. L'évêque délègue, mandate, donne pouvoir à des prêtres sur les paroisses. Et ces prêtres-là reçoivent l'offrande au nom de l'Église. Donc quand on donne à un prêtre, c'est à l'Église qu'on donne. Ce n'est pas la figure du Père Djadji qu'il faut regarder avant de donner. On ne poursuit pas un prêtre en Europe pour aller lui donner la dîme là-bas pour venir. Tout prêtre représente l'Église. Et ce qui est donné par le fidèle doit répondre à ces trois finalités. À ces trois finalités. Et donc, tous les groupes de prière, toutes ces communautés qui sont des associations, ne peuvent pas imposer une offrande. Non, ils ne peuvent pas imposer une offrande. Ils ne peuvent pas imposer une offrande pour leur berger, pour leur modérateur. Non, l'Église n'est pas organisée ainsi. Ils ne peuvent pas inventer des offrandes. Tout ce que le fidèle donne au niveau spirituel revient à l'Église. Maintenant, dans une association, nous avons tous fait des associations dans l'Église. On peut cotiser, comme dans toute association, lever une cotisation mensuelle ou annuelle pour notre propre organisation. Quelqu'un est venu prêcher chez les CVAV, on lui donne le transport là. Mais on ne peut pas organiser une communauté nouvelle ou le groupe Légion de Marie ou Renouveau qui organise quelque chose. Des enveloppes annuelles sous forme de dîmes appelées Gabaon, Sion, Nazareth, c'est de l'escroquerie spirituelle. Oui, il faut le dire, ça peut choquer, mais ce n'est pas bien. Et le problème, ceux qui connaissent l'histoire de l'Église, l'Église a eu des problèmes en 16e, 17e siècle dans cette affaire de dons, d'offrandes. Vous savez, quand on étudie le schisme, ce qu'on appelle le schisme d'Occident, d'où est né le protestantisme, la question de l'offrande est dedans, un des éléments. Donc aujourd'hui, quand on regarde notre organisation, l'Église en Europe est forte. Pourquoi? C'est parce que pendant des siècles, ces églises-là ont mis ensemble leurs forces matérielles. Mais si nous, ici, on disperse notre force matérielle, mais on tue l'Église à l'intérieur sans le savoir. Quand des évêques n'ont pas d'argent pour entretenir la radio catholique et un groupe de prière se tape 100 millions par an dans les offrandes, vous trouvez cela normal? Faut avoir le courage de le dire. Quand l'Église n'a pas d'argent pour payer normalement des prêtres au grand séminaire pour enseigner, quand l'Église n'a pas d'argent pour les séminaristes dans les séminaires qui n'ont pas à manger, qui mangent un riz de Nicosia, tandis qu'un berger se promène avec la dîme, des offrandes, des fidèles, en classe d'affaires au moins dans les avions, vous trouvez ça normal? Et personne n'ose dire. Faut le dire. En fin d'année, mais on invente On invente tes offrandes ceci, offrandes de possession de l'année, offrandes de cela. Mais ce n'est pas normal, ce sont des déviations graves que la doctrine, la congrégation chargée de la doctrine de l'Église ne peut pas tolérer si elle sait. Il faut être clair et les prêtres sur les paroisses doivent être clairs. Les aumôniers doivent être clairs. Vous voyez, sur les réseaux sociaux, il y a des gens qui sont issus de certaines paroisses qui créent des réseaux jusqu'en Europe pour des versements obligatoires. On envoie même des messages pour menacer des fidèles. Pour si tu ne donnes pas, tu auras telle chose. Ton enfant ne va pas réussir le bac. Non, nous ne sommes pas dans le désordre dans l'Église catholique de Côte d'Ivoire. Ce n'est pas la gabégie. Il faut mettre de l'ordre. Mais sinon, les groupes de prière vont prospérer. Des communautés nouvelles vont prospérer et l'Église va tomber. Les congrégations religieuses, sociétés de vie apostolique, est-ce que vous avez une fois entendu les SMA, les franciscains lutter des offrandes et dîmes avec des prêtres sur des paroisses? Non. Parce que c'est une organisation propre. Si tu estimes que tu peux être berger, il n'y a pas de souci. Il y a des bergers qui exigent une dîme ou une offrande parce qu'ils ont accompagné spirituellement un fidèle. Non! Donc si les prêtres exigent de l'argent à chaque réception d'un fidèle, nous sommes où? Mais pourquoi la responsable de la Légion de Marie, elle n'a pas droit à la dîme? Et puis c'est le responsable du groupe de prière ou communauté nouvelle qui a le droit à la dîme ou offrande. Donc d'abord la dîme n'existe pas dans l'Église catholique, ce sont des offrandes. Ces offrandes reviennent à qui? À l'évêque. Et l'évêque n'étant pas partout, charge les prêtres sur des paroisses. Ce sont eux, on remet aux prêtres pour les trois finalités. Je vous remercie.
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3: Regarde tes enfants, Seigneur. Partout, il n'y a que des pleurs. Et sur les visages, on voit la désolation. Car la souffrance nous plonge dans des lamentations. Ô Seigneur, nous sommes désemparés. Viens à notre secours.

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1: Voilà, chers auditeurs, c'est le quiz des vacances. Comme vous l'avez constaté, il vous suffit seulement de nous appeler au 07 59 55 54 24, 05 55 03 46 60 et le 01 42 85 87 06 pour connaître votre question. Et voilà, et si vous êtes le heureux gagnant, c'est bon. Dès ce vendredi, je vous porte une information. Depuis un certain moment, je crois depuis 2 à 3 semaines, il n'y a pas eu de tirage. Ne vous inquiétez surtout pas, ce vendredi, le grand tirage aura lieu. Il y aura le tirage des différentes semaines écoulées. Et voilà, vous connaîtrez les heureux gagnants de ces différentes semaines. Donc restez avec nous, restez à l'écoute. Et aujourd'hui, je vous invite à participer à ce quiz.

0: Voilà, chers auditeurs, merci de votre fidélité, de votre écoute au quiz des vacances. Malheureusement, aujourd'hui, nous n'avons pas eu de participants, mais ce n'est pas bien grave. Demain sera une nouvelle journée et nous espérons vous retrouver encore plus nombreux pour tenter votre chance. Restez surtout à l'écoute car dès ce vendredi aura lieu le grand tirage au sort des gagnants des deux ou trois semaines dernières écoulé. De nombreux lots sont peut-être à la clé, donc restez bien à l'écoute. Merci encore pour votre fidélité et votre confiance. À demain pour une nouvelle édition du Quiz des vacances, cette fois avec Annie Zega.
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0: Voilà, ainsi s'achève l'émission le 10-12 de la RNC. Merci à Romia Diamba pour la mise en onde. Merci à vous, chers auditeurs, pour votre fidélité et pour cette chaleureuse compagnie. Restez à l'écoute de la voix de l'Évangile, car la suite de nos programmes vous sera présentée par Marina Kwakulasisi. Mais avant de poursuivre notre journée, un moment de recueillement s'impose à nous. Dès midi, place à l'Angelus. Recueillons-nous plutôt et tournons nos cœurs vers le Seigneur. Excellente journée à toutes et à tous dans la paix, la joie et l'amour du Seigneur. À très bientôt sur les ondes de la Radio Nationale Catholique, la voix de l'Évangile.

0: Dans quelques instants, nous rendons les honneurs à notre Mère du Ciel, la très sainte Vierge Marie, à travers l'Angélus.
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2: Il est 12h.
3: L'ange du Seigneur apporta l'annonce à Marie.
4: Et elle conçut du Saint-Esprit.
5: Je vous salue, Marie, pleine de grâce, le Seigneur est avec vous. Vous êtes bénie entre toutes les femmes, et Jésus, le fruit de vos entrailles, est béni.
6: Sainte Marie, Mère de Dieu, priez pour nous, pauvres pécheurs, maintenant et à l'heure de notre mort. Amen.
3: Voici la servante du Seigneur.
4: Qu'il me soit fait selon votre parole.
5: Je vous salue, Marie, pleine de grâce, le Seigneur est avec vous. Vous êtes bénie entre toutes les femmes, et Jésus, le fruit de vos entrailles, est béni.
6: Sainte Marie, Mère de Dieu, priez pour nous, pauvres pécheurs, maintenant et à l'heure de notre mort. Amen.
3: Et le Verbe s'est fait chair,
4: et il a habité parmi nous.
5: Je vous salue, Marie, pleine de grâce, le Seigneur est avec vous. Vous êtes bénie entre toutes les femmes, et Jésus, le fruit de vos entrailles, est béni.
6: Sainte Marie, Mère de Dieu, priez pour nous, pauvres pécheurs, maintenant et à l'heure de notre mort. Amen.
3: Priez pour nous, Sainte Mère de Dieu,
4: afin que nous soyons rendus dignes des promesses du Christ.
3: Daigne, Seigneur, répandre ta grâce dans nos âmes, afin qu'ayant connu par le message de l'ange l'incarnation du Christ, ton Fils, nous arrivions par sa passion et par sa croix à la gloire de sa résurrection. Par le Christ, notre Seigneur.

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1: Septembre, bienheureux martyr de septembre. Après la chute de la monarchie en France le 10 août 1792, une véritable psychose s'empare des révolutionnaires qui voient des traîtres partout, d'autant plus que la France est en guerre contre la Prusse. À Paris, mais également à Orléans, à Meaux, à Reims et à Versailles, ils vont de prison en prison. Le couvent des Carmes, l'abbaye de Saint-Germain, le séminaire Saint-Firmin, les prisons de la force, rue Saint-Antoine, pour massacrer les royalistes et leurs alliés, ou supposaient-elles, comme les prêtres et religieux. Le massacre le plus impressionnant est celui qui se produit au couvent Saint-Joseph des Carmes. Des prêtres et religieux y sont enfermés en compagnie de trois évêques, celui d'Arles, celui de Beauvais et celui de Saintes. Plusieurs survivants témoigneront. L'abbé Saurin insiste sur le cri de la foule qui attend un signal. Le tocsin de Saint-Sulpice pour pénétrer dans les lieux. Tous sont allés à la chapelle pour donner et recevoir l'absolution. Le signal est envoyé à 4 heures de l'après-midi le 2 septembre et la tuerie des sans-culottes déchaînées commence dans l'escalier qui mène à la chapelle pour s'achever dans le jardin. « Je n'ai entendu se plaindre aucun de ceux que j'ai vus massacrés », raconte l'abbé de la Pannonie qui survivra à ses blessures. On dénombre environ 3000 victimes des massacres de septembre à Paris et ailleurs, parmi lesquelles 191, dont 86 membres du clergé parisien, seront béatifiés le 17 octobre 1926 par Pie XI comme ayant été martyrisés directement au nom de leur foi. On peut encore voir l'escalier appelé l'escalier du martyr dans le jardin du séminaire universitaire de l'Institut catholique. Il est marqué d'une plaque « Hic sesiderunt ». Ici, ils tombèrent. Bienheureux martyrs, dans la folie meurtrière qui s'est abattue sur vous, vous avez gardé la paix. Apprenez-nous à demeurer en paix en toutes circonstances, d'un cœur égal dans la joie comme dans les épreuves.
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Bonjour à tous et bienvenue sur notre antenne, je dirais aussi votre antenne, sur les ondes de la Radio Nationale Catholique. Il est exactement 12h13 en temps universel et c'est avec une immense joie que je vous retrouve pour partager ensemble cette belle après-midi placée sous le signe, je dirais, de la foi, l'espérance, de la fraternité et de la joie, où que vous soyez, au travail, à la maison, en déplacement ou simplement en train de nous écouter tranquillement. Merci de nous accorder votre confiance et votre fidélité. Pendant ces quelques heures, nous allons vivre ensemble de beaux moments, de prières, d'informations, de musique, de partage et de communion. Il faut savoir qu'aujourd'hui, nous avons au programme, donc pour tout à l'heure, le journal, les annonces funéraires, également la méditation du chapelet, les annonces communautaires, la prière de la Divine Miséricorde, les émissions en langue et sans oublier nos différentes émissions pour la suite comme musique et liturgie que nous aurons à vous proposer cet après-midi. Merci d'être avec nous et de vivre agréablement ce programme, ce temps d'antenne avec à la technique Romuald Nyamba à ce micro. Je suis Marina Kwakulasisi. Faisons place tout de suite à de la musique et c'est avec le père Kwadu Ledou.

0: Il est 12h30 et il est maintenant temps de prendre connaissance de l'actualité. Quelles sont les informations qui marquent cette journée? Retrouvons tout de suite Justin Assalé pour le journal. Justin, bonjour.
1: Bonjour Marina.

0: Les travaux du 22e congrès de l'Association panafricaine des exégètes catholiques se poursuivent au centre Saint-Jean-Paul Ier de Kodjoboué à Bonoua. Hier mardi, les participants ont été invités à réfléchir autour des différentes thématiques à partir des textes bibliques avec un regard porté sur les réalités de nos sociétés contemporaines. Lancement de la campagne nationale de lutte contre le paludisme en milieu scolaire du RMD, le réseau des acteurs des médias pour le développement, vendredi dernier à Abidjan-Cocody. Une cérémonie marquée par la lecture et la signature de l'appel de Cocody, un engagement collectif pour une Côte d'Ivoire sans paludisme. Et puis, audience générale, place Saint-Pierre devant 20 000 fidèles. Le pape a entamé ce mercredi un nouveau cycle de catéchèses sur le grand test du Concile Vatican II, s'arrêtant sur la constitution pastorale Gaudium et Spes, qui revient avant tout sur l'Église à l'écoute et au service du monde. Voilà pour les titres.
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0: Mesdames et messieurs, bonjour et bienvenue dans cette édition du journal. Direction le centre Saint-Jean-Paul Ier de Kodjoboué, où le 22e congrès de l'APK, l'Association panafricaine des exégètes catholiques, se poursuit. Pour cette deuxième journée, les participants venus de plusieurs pays d'Afrique ont été invités à réfléchir autour des différentes thématiques à partir des textes bibliques avec un regard porté sur les réalités de nos sociétés contemporaines. La journée de ce mardi 1er septembre 2026 a été marquée par des communications, des échanges et des réflexions qui ont permis aux participants de confronter leur lecture des Saintes Écritures aux défis auxquels l'Afrique est aujourd'hui confrontée. L'un des intervenants, le père Raoul Bazionno, exégète burkinabé, revient sur sa communication.
2: La violence reste une réalité prégnante dans nos sociétés et que dès qu'elle se déclare, ça doit nous alerter sur la valeur, la dimension morale ou la dimension de cohésion de la société. Parce que la violence désintègre, elle désintègre les familles, elle désintègre les couples. Elle nuit à beaucoup de gens. Et généralement, quand elle se déclenche, ce sont les personnes les plus faibles, les vulnérables qui paient. Voilà. Et donc, je voulais attirer l'attention sur ça. Et surtout aussi attirer l'attention sur le fait que, souvent quand on parle de violence, nous pensons que c'est les autres qui en sont responsables ou coupables. Or, le texte montre que, parfois, elle s'exprime à partir de gestes anodins, de paroles anodines, prononcée sur le moment sans qu'on ne pense aux conséquences qu'elle peut avoir. Et donc, c'est dans un enchaînement de menus gestes, de petits trucs, et ça va amener à une grande violence où quelqu'un va finir par payer. Et mon dernier souci, c'était de parler de la violence contre les femmes. Et je trouve que le texte décrit des dynamiques de pouvoir et de domination de l'autre dans mon observation de nos sociétés africaines que je trouve encore actuelle. Et c'est surtout pour ça. Et je vais dire, bon, voilà. En Israël, ça a amené au risque de la perte, de la désintégration totale de tout un peuple. Et donc, nous aussi, nous devons faire attention si nous ne voulons pas que nos sociétés-là se désintègrent. Et en creux, c'est un appel à vivre de telle sorte, à créer la cohésion sociale, à respecter la dignité des autres, surtout des plus faibles, des personnes vulnérables.
0: Au-delà des communications, ces travaux ont également suscité des échanges entre les participants appelés à partager leurs regards et leurs expériences sur les différentes thématiques ou problématiques abordées. Le père Firmin Ntaye, responsable diocésain de l'apostolat biblique dans le diocèse de Grand Bassam, réagit à cette première journée et revient sur ce qu'il retient des différentes communications et des échanges.
3: Pour ce congrès de l'APK, le thème général, c'est la Bible et la dignité humaine, la violence, l'esclavage et la traite des êtres humains. Nous avons eu plusieurs thèmes qui ont été exposés. Et à travers ces thèmes-là, on constate que le langage de la violence est présent dans les Écritures. C'est l'histoire du peuple d'Israël est jalonnée d'épisodes violents. D'épisodes violents, d'épisodes douloureux. Donc, et ça, ce n'est pas le propre du peuple juif, c'est un peu commun à tous les peuples, parce que l'histoire de l'humanité a montré que, très fréquemment, les peuples, pour s'implanter, ont eu besoin de conquêtes, de combats et tout ça, de guerres et tout cela. Donc, Voilà, la violence, elle est inhérente à l'histoire même de l'humanité et le peuple juif ne fait pas exception.
0: Une journée donc riche en réflexions et en partage d'expériences qui donne le ton aux travaux de ce 22e congrès de l'APK, placé sous le signe d'une lecture des textes bibliques à la lumière des réalités africaines contemporaines.
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0: Une page économie dans ce journal. La grande campagne de commercialisation du cacao 2026-2027 s'est ouverte hier mardi à Abidjan à l'occasion de la 10e édition des Journées nationales du cacao et du chocolat. Le gouvernement a reconduit à 1200 francs CFA le prix Borchamps du kilogramme du cacao. Une décision accueillie avec une satisfaction mesurée par de nombreux producteurs qui espéraient une revalorisation plus substantielle. Les autorités, elles, justifient ce choix par la forte baisse du coût du cacao sur le marché international. Marcel Ariston-Blé.
5: Après la crise des stocks de cacao invendus qui a secoué la filière, la grande campagne de commercialisation 2026-2027 s'ouvre sous le signe de la prudence. Le prix Borchamps est maintenu à 1200 francs CFA le kilogramme. Le ministre de l'Agriculture, du Développement Rural et des Productions Vivrières, Bruno Dambagne-Kone, a justifié ce choix par la forte baisse des cours du cacao sur le marché international.
6: La cause principale de cette difficulté est l'effondrement du prix international du cacao, qui est passé d'environ 13 000 $ US la tonne à moins de $3 000, et cela en quelques mois. Et quelle que soit l'industrie, quelle que soit l'économie que vous gérez, un tel effondrement laisse des traces. Et nous le comprenons. Il a fallu prendre rapidement des décisions difficiles. Et il a fallu notamment fixer le prix de la campagne intermédiaire rapidement à 1200 francs le kilo. Nous savons que beaucoup n'ont pas compris cela, mais je voudrais ici saluer le dialogue constructif que nous avons eu avec tous les acteurs de la filière à cette occasion.
5: Si certains producteurs disent comprendre la conjoncture et saluent le maintien du prix, d'autres exhortent le gouvernement à veiller à son strict respect sur le terrain. Cambossier, président de la Fédération des organisations de producteurs de café cacao.
7: Ils nous ont donné ce prix de 1200, nous allons l'accepter et puis compter sur eux pour l'avenir. Si ce prix de 1200 a été donné, ce que nous demandons maintenant, il faut qu'il soit appliqué. Et c'est au gouvernement et à l'État de Côte d'Ivoire de mettre tout en œuvre pour que ce prix soit respecté au niveau du producteur.
5: Cette nouvelle campagne marque également l'entrée en vigueur du système national de traçabilité. La carte du producteur devient désormais obligatoire afin de mieux identifier les acteurs, contrôler les flux de fèves et sécuriser les transactions.
0: Merci à vous Marcel Ariston-Blé pour toutes ces précisions. On note par ailleurs que pour cette campagne, le prix du café, quant à lui, est fixé à 1300 francs CFA. Parlons santé à présent. Dans le cadre de son événement dénommé Grand Café du Développement, le RMD, le réseau des acteurs des médias pour le développement en collaboration avec le Programme national de lutte contre le paludisme et le ministère de la Femme, de la Famille et de l'Enfant, a lancé le vendredi 28 août dernier la campagne nationale Jeunes sans palu à venir assurer. Une initiative qui vise à renforcer la sensibilisation des jeunes et des communautés scolaires sur les moyens de prévention et de lutte contre cette maladie. Au cœur de cette cérémonie, le lancement, l'appel de Cocody présenté comme un symbole de l'engagement collectif des différentes parties prenantes dans la lutte contre le paludisme. Le président du RMD, Hervé Boubou, revient pour nous sur l'un des points de cet engagement, la lutte contre la désinformation et sur les perspectives du réseau.
8: En tant que professionnel de médias, notre devoir, c'est justement de détruire la désinformation et de conscientiser la jeunesse qui est très souvent victime de manipulation de l'information. Et on sait que l'information manipulée est dangereuse, surtout dans le domaine de la santé. Et donc, nous allons investiguer pour donner la bonne information. C'est pour ça que nous travaillons avec les autorités reconnues, les autorités étatiques, donc le Programme national de lutte contre le paludisme. Donc, les informations qui ressortent de ces institutions sont des informations crédibles que nous allons communiquer au public pour que cette campagne ait l'effet escompté. Les perspectives sont nombreuses, mais nous avons commencé par le social, en fait. Qui dit social parle d'éducation et de santé. Pour nous, il n'y a pas de développement sans santé et éducation. Et après ça, nous allons véritablement engager des programmes qui concernent l'économie pure, mais nous commençons d'abord par le social pour dire que le social est important, surtout dans les pays en développement comme la Côte d'Ivoire.
0: Un autre temps fort de cette cérémonie de lancement de la campagne nationale Jeunes sans palu à venir assurer la conférence sur le thème Paludisme jeune et développement en Côte d'Ivoire, prévenir la maladie pour protéger le capital humain et l'avenir du pays, animée par le directeur coordonnateur du programme national de lutte contre le paludisme, Dr Tanoméa Antoine, au micro de Soulange Ablan.
9: Nous avons parlé spécialement des jeunes, parce que ces jeunes-là, c'est l'avenir de notre pays. Il faut bien que ces jeunes soient en bonne santé pour que notre pays aussi, demain, en ait des cadres pour le développement de ce pays. Mais le paludisme est une menace pour ces jeunes. Et donc nous avons parlé du paludisme et des jeunes aujourd'hui. Pour qu'ils puissent être mieux protégés, il faut que les jeunes, et toute la population d'ailleurs, respectent les mesures de prévention. Simplement, dormir sous la moustiquaire. Deuxièmement, lorsque vous avez une fièvre, c'est de venir rapidement à l'hôpital. Donc, on fait le diagnostic pour savoir si vous avez le paludisme ou pas. Parce que la fièvre seule n'est pas égale au paludisme. Donc, quand vous avez la fièvre, vous venez à l'hôpital, on fait le TDR ou la goutte épaisse pour confirmer le cas que vous avez. Lorsque vous avez ça, on vous donne le médicament gratuitement et vous allez guérir en 3 jours. C'est une maladie qui est évitable. Donc, il suffit seulement de venir à l'hôpital et se faire traiter. Donc, aujourd'hui, ce que je demande à cette population, pour les mener, c'est de dormir sur la moustiquaire et assainir notre cadre de vie. Parce que si on arrive à faire ça, vraiment, nous allons reculer le paludisme. Nous allons faire reculer le paludisme loin de chez nous. Donc, gardons propre notre environnement pour avoir une vie belle et en bonne santé.
0: Au Vatican, pour ce premier mercredi de septembre, le pape a retrouvé les fidèles place Saint-Pierre pour l'audience générale après plusieurs semaines de catéchèse prononcées dans la basilica. L'occasion pour le pape Léon XIV de poursuivre ses enseignements autour des fruits du Concile Vatican II, réalisant ses grands tests. C'est sur la constitution pastorale Gaudium et Spes que l'évêque de Rome s'est arrêté avec pour sous-titre de cette catéchèse l'Église à l'écoute et au service du monde. Les précisions de Olivier Bonnel de Radio Vatican.
10: La promulgation de Gaudium et Spes reconnaît.
11: À travers Gaudium et Spes, le Concile a souhaité approfondir le thème fondamental qu'est la relation de l'Église avec le monde contemporain, rappelait le pape. Au cœur des années 60, les bouleversements du monde ont donné le sentiment que l'humanité semblait entrer dans un nouvel ordre des choses. Léon XIV a ainsi souligné combien Gaudium et Spes montrait l'image d'une Église en prise avec les événements. La tâche des pères conciliaires, a-t-il rappelé, était donc d'y voir les desseins mystérieux de la divine providence qui se réalise au fil du temps par l'œuvre des hommes et souvent au-delà de leurs attentes.
10: Les tristesses et les angoisses des hommes d'aujourd'hui.
11: La constitution conciliaire s'ouvre en déclarant que l'Église fait sienne les joies et les espoirs, les tristesses et les angoisses des hommes de ce temps, des pauvres surtout et de tous ceux qui souffrent, a encore appelé le pape. Pour le souverain pontife, il n'est pas possible de rester des spectateurs désintéressés, mais il faut au contraire écouter avec le cœur, se laisser interpeller, s'impliquer. Avec le Christ et soutenu par la force de son esprit, les croyants sont donc appelés à prendre en charge les difficultés de leurs frères et sœurs. Gaudium et Spes est donc pour l'Église une invitation à un engagement permanent de conversion afin de témoigner qu'elle n'est mue par aucune ambition terrestre, mais qu'elle ne vise qu'un seul but, continuer sous l'impulsion de l'Esprit Consolateur, l'œuvre même du Christ, venu dans le monde pour rendre témoignage à la vérité, pour sauver, non pour condamner, pour servir, non pour être servi.
10: A servire e non ad essere servito.
0: Olivier Bonnel de Radio Vatican est pu également à retenir dans l'actualité du Vatican ce mercredi la publication par la Commission théologique internationale rattachée à la Curie dans le document intitulé « Prends soin de notre maison commune » au lendemain de la Journée mondiale de la prière pour la sauvegarde de la création. La question écologique est une question théologique, rapporte ce document de réflexion réalisé entre 2022 et 2025. 12 heures passées de 44 minutes, c'est la fin de ce journal. Merci de l'avoir suivi. Excellent après-midi à toutes et à tous.

Merci d'avoir suivi ce rendez-vous d'information. Après l'actualité, comme vous l'avez constaté, nous faisons place à un peu de musique pour vous accompagner, pour accompagner votre après-midi sur les ondes de la Radio Nationale Catholique de Côte d'Ivoire.

Vous êtes toujours avec nous sur la Radio Nationale Catholique et cela nous fait vraiment plaisir de savoir que vous êtes à l'écoute. La musique, nous le savons aussi, est un langage qui rassemble, qui console et qui nous permet parfois de dire ce que les mots n'arrivent pas à exprimer. Et c'est ce que nous faisons en vous proposant cette belle sélection musicale et surtout en ce temps de repos où après avoir fini de manger, nous prenons un tout petit peu de temps pour nous reposer afin de reprendre le travail pour certains et puis pour d'autres qui restent à l'écoute de la Radio Nationale Catholique. 24 heures sur 24, cette proposition est la vôtre, je dirais cette proposition musicale. Dans une petite minute, nous irons pour le top horaire et à la suite, une dernière proposition musicale avant de dérouler les annonces funéraires sur les ondes de la Radio Nationale Catholique de Côte d'Ivoire. Merci encore de votre fidélité.

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2: 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Il est 13h.

Annoncé bientôt 13h05 minutes, l'heure des annonces funéraires, donc dans la discrétion et la prière et le respect, nous allons porter à votre connaissance ces informations concernant nos frères et sœurs qui nous ont quittés, à leurs familles, à leurs proches et à toutes ces personnes touchées par ces deuils. Nous adressons nos sincères condoléances, que le Seigneur leur accorde sa consolation et qu'il accueille auprès de lui ceux qui nous ont précédés dans la foi.

La Radio Nationale Catholique vous propose de suivre les annonces funéraires. Toute notre compassion et nos prières accompagnent les familles éplorées.

Sa Majesté Nanan Adingra Kwasi Aguiéman, roi des Abrons, Son Excellence Monseigneur Bruno Essoyedo, évêque du diocèse de Bondoukou et son presbytérium, Son Excellence Monseigneur Alain Clément Amiézi, évêque du diocèse d'Odienné, Révérend Père Denis Soro, supérieur de la province salésienne Afrique Occidentale Sud, AOS, Monsieur le ministre d'État Kobenan Kwasi Adjumoni, conseiller spécial à la présidence de la République de Côte d'Ivoire et Madame, sénateur Yao Koumou Moïse, honorable Inous Kouanda, député de Tanda, Monsieur Koné Amadou, maire de la commune de Tanda et le conseil municipal, Nanan Apia Ier, les chefs des provinces Akidom, Angobia, Famoussa, Pinango, Dagbolo, chef du village de Tanda, l'imam de la grande mosquée de Tanda, le curé de la paroisse Sainte-Thérèse de l'Enfant Jésus de Tanda, le curé de la paroisse Saint-Jean 23 de Tanda, El Hadj Ali 911, Madame Kouadio Germaine et enfants, les grandes familles Bofo, Adingra, Kouma à Tanda, France, Canada, Italie, la famille Sadio Kambiré à Tanda, Kampti, Kenya, Lomé, Maroc, Monsieur Koné Drissa et famille à Ferke-Sédougou, Abidjan, France, le révérend père Justin Kouamé Adingra en mission en Italie, le révérend père Georges Benoît Kambiré, curé de la paroisse Sainte-Bernadette de Doropo, frère Marc Auguste Kambiré, salésien de Don Bosco en mission à Lomé, Monsieur Kambiré Sanson Jean-Pierre Di Kwaku à Tanda, Monsieur Adjumoni Kwaku Marius et Madame à Abidjan.

d'Ivoire et président du conseil régional de la MEI épouse et enfants, monsieur le ministre Léon Emmanuel Monnet et madame le maire Agnès Monnet, présidente de Women Caucus for Lobbying Côte d'Ivoire, le général des divisions Kwaku Kwadio Nicolas, ancien commandant supérieur de la gendarmerie nationale, ancien ambassadeur de la Côte d'Ivoire au Gabon, honorable Emmanuel Boucho Chonou, épouse et famille, honorable Célestine Assi, administrateur en chef des services financiers, directeur régional des marchés publics, présidente nationale du RIFEMAT, honorable Athanase Kwame, député de Bukanda et famille, monsieur Eloge Servé-Yapo, maire de la commune d'Agou, épouse et enfant, professeur Simplice Dagnan, épouse, enfant et famille à Andé et Abidjan, le colonel-major Ataboussian Patrick, chef de la division santé de la gendarmerie nationale, le lieutenant-colonel Hien, officier d'administration au CSG, division santé à Abidjan, la mutuelle de développement du village d'Andé, MUDEA, son bureau et son président, Nana François Akosso Amon, chef des terres d'Andé, commune d'Agou, Obi Dominique Yapo Atse, chef du village d'Andé, commune d'Agou et sa notabilité, Obi Cyprien Boukwe Yapi, chef du village de Grand Akouzin, commune d'Agou et sa notabilité, monsieur Alphonse Mognani, chef du village de Téisson et sa notabilité, l'abbé Jean Cra, directeur de la Radio Nationale Catholique à Abidjan, l'abbé Anissé Kakou, curé de la paroisse Saint-Joseph Artisan de Grand Akouzin et Andé, l'ensemble des prêtres religieux et religieuses de Saint-André et du diocèse de Yopougon, l'Union des chrétiens catholiques d'Andé à Abidjan et la communauté catholique d'Andé, commune d'Agou, la grande famille Ayokwe Adopo à Andé, Bekwefin, Kodjan et Abidjan, la grande famille Atsebrou à Andé, Diapé et Zodi, la grande famille Atse Alechi à Andé, Grand Akouzin, Diapé et Zodi, la grande famille Sekapol à Andé et Abidjan, la grande famille Abba Nicolas à Andé, Grand Akouzin, Yakassé et Abidjan, les grandes familles Nchono, Anassin et Anon Hippolyte à Akeikwa, commune d'Abobo, les frères et sœurs de feu Kwadio Ndepo Vincent, la veuve Madame Kwadio Némahan Marie-Madeleine, enfants et familles à Abidjan et Téisson, les familles alliées Bredi à Abidjan et Kanzan à Abidjan, Kofi Kra à Abidjan, Milan et Téjan à Abidjan, les enfants, petits-enfants et arrière-petits-enfants ont la profonde douleur de vous annoncer le rappel à Dieu de leur fils, frère, cousin, époux, père, oncle, beau-père, grand-père et arrière-grand-père, Kwadio Ndepo Vincent, ex-directeur d'école à la retraite, décès survenu le mardi 21 juillet 2026 à Abidjan. Le programme des obsèques s'établit comme suit. Du 21 au 23 août 2026, de 7h à 20h, présentation des condoléances au domicile du défunt Cisayou Pougon-Sipores, mardi 25 août 2026, 19h-21h, veillée religieuse à l'église Saint-André de Yopougon, vendredi 28 août 2026, 21h à l'aube, veillée traditionnelle au domicile du défunt à Yopougon-Sipores, vendredi 4 septembre 2026, 12h, levée du corps sur le parvis de l'église Saint-André de Yopougon, suivi du transfert de la dépouille à Andé, commune d'Agou, 21h à l'aube, veillée traditionnelle, samedi 5 septembre 2026, 10h, messe de requiem à l'église catholique du dit village, suivi de l'inhumation. Dimanche 6 septembre 2026, 8h, messe d'action des grâces à l'église catholique d'Andé.

Que nos pensées et surtout nos prières accompagnent toutes ces familles dans cette période d'épreuve. Et puisque la prière est notre force et notre espérance, sachez que dans 5 petites minutes, nous aurons la méditation du chapelet sur les ondes de la Radio Nationale Catholique de Côte d'Ivoire, donc où que vous soyez.

je vous invite à rester avec nous et à prendre le temps tout à l'heure de déposer vos joies, vos peines, vos familles et même toutes les intentions entre les mains du Seigneur par l'intercession de la Vierge Marie. Merci de votre fidélité à l'écoute de nos programmes et puis pour tout à l'heure, je vous souhaite une très bonne méditation à tous et à chacun.

Tous unis d'un même cœur, chers amis auditeurs et auditrices, méditons en ce jour les mystères glorieux dont prions avec Marie. À présent, les intentions reçues. Action de grâce. Madame Kanga Hélène rend grâce à Dieu pour tous les bienfaits pour sa famille. Aide, assistance et protection. Aide, assistance, protection et guérison pour maman Dibi Julien.

Par l'intercession de Notre-Dame de Lourdes, santé des malades. Une maman demande la miséricorde et le secours de Dieu pour son fils Uriel afin de lui ouvrir la porte du travail par l'intercession de la Vierge Marie. L'entreprise ETS HDA foncier et immobilier rend grâce au Seigneur pour ses bienfaits. Elle lui confie l'ensemble de son personnel, ses partenaires, ses collaborateurs ainsi que leurs différentes familles pour santé, protection et assistance. Elle demande les moyens financiers, l'obtention de tous ses documents administratifs et un bon aboutissement de tous ses projets par l'intercession de Notre-Dame de toute grâce. Par l'intercession de la Vierge Marie, M. Jean-Daniel Agua, nouveau chef du village de Elokato, demande aide, assistance et protection au Seigneur afin de bien mener son mandat. Action de grâce au Seigneur pour la guérison de sa fille. Par la même occasion, il prie le Seigneur pour aide, assistance et protection de ses enfants. Demandé par M. Augustin Abidonou. La clinique médicale Mont-Carmel rend grâce au Seigneur pour tous ses bienfaits. Elle lui confie tout son personnel et ses patients par l'intercession de Notre-Dame de l'Assomption, demandée par la direction de la clinique. Le Seigneur a donné, le Seigneur a repris, que son Saint-Nom soit béni. Repos en Dieu. Repos de l'âme de maman Sarah Matou Diagne, que Jésus miséricordieux ait pitié de son âme et la reçoive dans sa félicité céleste. Prions pour le repos en Dieu de Ake Soumaïn Guy Wilfried, que son âme repose en paix par l'intercession de Saint Joseph, demandé par Kwame Laetitia. La famille Adiko Félix prie pour le repos de l'âme de Boka Nguesso Ntao Madeleine, Ernest Boka, Adiko Jeannette, Adiko Alphonsine, Adiko Maria Françoise, Adiko Amos. Tout le personnel de la Radio Nationale Catholique prie pour le repos éternel du Saint-Père, le Pape François, du haut du ciel qu'il intercède et prie pour l'Église universelle qu'il a servi avec zèle et dévouement. La RNC prie pour le repos en Dieu de Yvonne Taou, ex-animatrice en son sein. Que Dieu l'accueille dans son royaume céleste. Veuve Assis, Alphonsine et ses enfants, en union avec l'équipe du chapelet, prie pour les vies en Dieu de Docteur Assis Eloi, Maman Akuba Mathilde, Maman Aka Bruma Elisabeth, Papa Assis Germé, Papa Aka Nchopol et les âmes les plus abandonnées du purgatoire. Les enfants et petits-enfants Pawa Kabi prient pour le repos en Dieu et le pardon des péchés de Pawa Kabi Daniel, Madame Kabi Joséphine Né Ouélé, Pawa Jean-Marie Vianney, Pawa Valérie par l'intercession de Notre-Dame de Mont-Ligion. Le groupe Foyer d'amour et de miséricorde prie le Seigneur pour le repos en Dieu de Solange Assamois par l'intercession de Notre-Dame de Mont-Ligion. Repos en Dieu de Maman Mel Kwame Yehi Anne-Marie, Papa Mel Adoujan, Traoré Aïcha, demandé par leurs enfants. Monsieur Kwasi Yao Raphaël et Madame Né Kwadio Amalan Antoinette prient le Seigneur pour le repos de l'âme de leur fils, Kwasi Yao Guy Stéphane Harold, qu'il lui accorde sa miséricorde. Prions pour le repos en Dieu de Feu Zéga Bodje Lucius Dago, que son âme repose en paix et que Dieu l'accueille auprès de lui, demandé par ses enfants. Prions pour le repos en Dieu de Grace Tano, que Dieu lui accorde sa miséricorde et l'accueille auprès de lui par l'intercession de Notre-Dame de Mont-Ligion. La Radio Nationale Catholique prie pour le repos éternel de tous ses auditeurs et bienfaiteurs décédés. Que le Seigneur les prenne en pitié et leur accorde le repos éternel. Par l'intercession de Notre-Dame de Mont-Ligion, la Radio Nationale Catholique prie le Seigneur pour le repos éternel de tous ses agents décédés. Voici, Seigneur, les intentions que nous faisons monter vers toi, daigne les exaucer.

0: nom du Père et du Fils et du Saint-Esprit.
1: Amen.
0: Je crois en Dieu le Père Tout-Puissant,
1: Créateur du ciel et de la terre,
0: et en Jésus-Christ, son Fils unique, notre Seigneur,
1: qui a été conçu du Saint-Esprit,
0: est né de la Vierge Marie, a souffert sous Ponce Pilate, a été crucifié, est mort, a été enseveli, est descendu aux enfers, le troisième jour, est ressuscité des morts, est monté aux cieux, est assis à la droite de Dieu le Père Tout-Puissant, d'où il viendra juger les vivants et les morts. Je crois en l'Esprit Saint, à la Sainte Église catholique, à la communion des saints, à la rémission des péchés, à la résurrection de la chair, à la vie éternelle. Amen.
2: Notre Père qui es aux cieux, que ton nom soit sanctifié, que ton règne vienne. Que ta volonté soit faite sur la terre comme au ciel.
1: Donne-nous aujourd'hui notre pain de ce jour. Pardonne-nous nos offenses, comme nous pardonnons aussi à ceux qui nous ont offensés. Et ne nous laisse pas entrer en tentation, mais délivre-nous du mal. Amen.
2: Je vous salue Marie, pleine de grâce, le Seigneur est avec vous. Vous êtes bénie entre toutes les femmes et Jésus, le fruit de vos entrailles, est béni.
1: Sainte Marie, Mère de Dieu, priez pour nous pauvres pécheurs, maintenant et à l'heure de notre mort. Amen.
2: Je vous salue Marie, pleine de grâce, le Seigneur est avec vous. Vous êtes bénie entre toutes les femmes et Jésus, le fruit de vos entrailles est béni.
1: Sainte Marie, Mère de Dieu, priez pour nous pauvres pécheurs, maintenant et à l'heure de notre mort. Amen.
2: Je vous salue Marie, pleine de grâce, le Seigneur est avec vous. Vous êtes bénie entre toutes les femmes et Jésus, le fruit de vos entrailles est béni.
1: Sainte Marie, Mère de Dieu, priez pour nous pauvres pécheurs, maintenant et à l'heure de notre mort. Amen.
2: Gloire au Père, et au Fils, et au Saint-Esprit,
1: ô Dieu qui est, qui était et qui vient, pour les siècles des siècles. Amen.
2: Premier mystère glorieux, la résurrection de Jésus. Fini du mystère, l'esprit de foi. Si vous avez la foi gros comme un grain de moutarde, rien ne vous sera impossible. Matthieu chapitre 17, verset 20. Jésus est ressuscité comme il avait dit. Voilà le fondement de notre foi. Croyez et vous serez sauvés. Ô Reine du monde, que l'amour de Jésus soit le continuel soleil qui éclaire et réchauffe nos âmes et les ressuscite à la grâce. Prions pour que nous, chrétiens, soyons toujours les fidèles témoins du Christ ressuscité. Prions pour ceux qui cherchent le Christ, ceux qui doutent qu'il est vivant au milieu de nous. Prions pour chacun de nous, que la Vierge Marie soit notre idéal de vie et de prière. Notre Père qui es aux cieux, que ton nom soit sanctifié, que ton règne vienne, que ta volonté soit faite sur la terre comme au ciel.
1: Donne-nous aujourd'hui notre pain de ce jour. Pardonne-nous nos offenses, comme nous pardonnons aussi à ceux qui nous ont offensés. Et ne nous laisse pas entrer en tentation, mais délivre-nous du mal. Amen.
2: Je vous salue Marie, pleine de grâce, le Seigneur est avec vous. Vous êtes bénie entre toutes les femmes et Jésus, le fruit de vos entrailles est béni.
1: Sainte Marie, Mère de Dieu, priez pour nous pauvres pécheurs, maintenant et à l'heure de notre mort. Amen.
2: Je vous salue Marie, pleine de grâce, le Seigneur est avec vous. Vous êtes bénie entre toutes les femmes et Jésus, le fruit de vos entrailles est béni.
1: Sainte Marie, Mère de Dieu, priez pour nous pauvres pécheurs, maintenant et à l'heure de notre mort. Amen.
2: Je vous salue Marie, pleine de grâce, le Seigneur est avec vous. Vous êtes bénie entre toutes les femmes et Jésus, le fruit de vos entrailles est béni.
1: Sainte Marie, Mère de Dieu, priez pour nous pauvres pécheurs, maintenant et à l'heure de notre mort. Amen.
2: Je vous salue Marie, pleine de grâce, le Seigneur est avec vous. Vous êtes bénie entre toutes les femmes et Jésus, le fruit de vos entrailles est béni.
1: Sainte Marie, Mère de Dieu, priez pour nous pauvres pécheurs, maintenant et à l'heure de notre mort. Amen.
2: Je vous salue Marie, pleine de grâce, le Seigneur est avec vous. Vous êtes bénie entre toutes les femmes et Jésus, le fruit de vos entrailles est béni.
1: Sainte Marie, Mère de Dieu, priez pour nous pauvres pécheurs, maintenant et à l'heure de notre mort. Amen.
2: Je vous salue Marie, pleine de grâce, le Seigneur est avec vous. Vous êtes bénie entre toutes les femmes et Jésus, le fruit de vos entrailles est béni.
1: Sainte Marie, Mère de Dieu, priez pour nous pauvres pécheurs, maintenant et à l'heure de notre mort. Amen.
2: Je vous salue Marie, pleine de grâce, le Seigneur est avec vous. Vous êtes bénie entre toutes les femmes et Jésus, le fruit de vos entrailles est béni.
1: Sainte Marie, Mère de Dieu, priez pour nous pauvres pécheurs, maintenant et à l'heure de notre mort. Amen.
2: Je vous salue Marie, pleine de grâce, le Seigneur est avec vous. Vous êtes bénie entre toutes les femmes et Jésus, le fruit de vos entrailles est béni.
1: Sainte Marie, Mère de Dieu, priez pour nous pauvres pécheurs, maintenant et à l'heure de notre mort. Amen.
2: Je vous salue Marie, pleine de grâce, le Seigneur est avec vous. Vous êtes bénie entre toutes les femmes et Jésus, le fruit de vos entrailles est béni.
1: Sainte Marie, Mère de Dieu, priez pour nous pauvres pécheurs, maintenant et à l'heure de notre mort. Amen.
2: Je vous salue Marie, pleine de grâce, le Seigneur est avec vous. Vous êtes bénie entre toutes les femmes et Jésus, le fruit de vos entrailles est béni.
1: Sainte Marie, Mère de Dieu, priez pour nous pauvres pécheurs, maintenant et à l'heure de notre mort. Amen.
2: Gloire au Père et au Fils et au Saint-Esprit.
0: Ô Dieu qui es, qui était et qui vient, pour les siècles des siècles. Amen.
2: Ô Marie conçue sans péché,
1: priez pour nous qui avons recours à vous.
2: Ô Marie conçue sans péché,
1: priez pour nous qui avons recours à vous.
2: Ô Marie conçue sans péché,
1: priez pour nous qui avons recours à vous.
3: Deuxième mystère glorieux, l'ascension de Jésus. Fruit du mystère, l'espérance et le désir du ciel. Beaucoup n'apprécient que les choses de la terre. Notre cité à nous est dans les cieux. Philippiens 3, versets 19 à 20. Ce que nous devons rechercher, c'est le royaume des cieux. Jésus nous y devance pour nous préparer une place. Mais avant tout, il nous promet l'Esprit Saint pour nous éclairer. Ô Mère des âmes, guide-nous au pur amour et imprime en nos cœurs la volonté de regarder vers les cieux et de nous détacher des choses de la terre. Prions pour tous les déplacés de guerre, que leur espérance en Jésus les aide à retrouver le courage et la joie de vivre. Prions pour l'extirpation du mal et pour une vraie solidarité humaine. Prions pour une paix vraie et durable en Côte d'Ivoire. Prions pour que chacun de nous sache discerner la présence du Christ, sa grâce et ses appels. Notre Père qui es aux cieux, que ton nom soit sanctifié, que ton règne vienne, que ta volonté soit faite sur la terre comme au ciel.
0: Donne-nous aujourd'hui notre pain de ce jour. Pardonne-nous nos offenses, comme nous pardonnons aussi à ceux qui nous ont offensés. Et ne nous laisse pas entrer en tentation, mais délivre-nous du mal. Amen.
3: Je vous salue Marie, pleine de grâce, le Seigneur est avec vous. Vous êtes bénie.

0: Tomorrow. Amen.
1: Je vous salue Marie, pleine de grâce, le Seigneur est avec vous. Vous êtes bénie entre toutes les femmes et Jésus, le fruit de vos entrailles est béni.
0: Sainte Marie, Mère de Dieu, priez pour nous pauvres pécheurs, maintenant et à l'heure de notre mort. Amen.
1: Je vous salue Marie, pleine de grâce, le Seigneur est avec vous. Vous êtes bénie entre toutes les femmes et Jésus, le fruit de vos entrailles est béni.
0: Sainte Marie, Mère de Dieu, priez pour nous pauvres pécheurs, maintenant et à l'heure de notre mort. Amen.
1: Je vous salue Marie, pleine de grâce, le Seigneur est avec vous. Vous êtes bénie entre toutes les femmes et Jésus, le fruit de vos entrailles est béni.
0: Sainte Marie, Mère de Dieu, priez pour nous pauvres pécheurs, maintenant et à l'heure de notre mort. Amen.
1: Je vous salue Marie, pleine de grâce, le Seigneur est avec vous. Vous êtes bénie entre

0: notre mort. Amen.
1: Je vous salue, Marie, pleine de grâce. Le Seigneur est avec vous. Vous êtes bénie entre toutes les femmes, et Jésus, le fruit de vos entrailles, est béni.
0: Sainte Marie, Mère de Dieu, priez pour nous pauvres pécheurs, maintenant et à l'heure de notre mort. Amen.
1: Je vous salue, Marie, pleine de grâce. Le Seigneur est avec vous. Vous êtes bénie entre toutes les femmes, et Jésus, le fruit de vos entrailles, est béni.
0: Sainte Marie, Mère de Dieu, priez pour nous pauvres pécheurs, maintenant et à l'heure de notre mort. Amen.
1: Je vous salue, Marie, pleine de grâce. Le Seigneur est avec vous. Vous êtes bénie entre toutes les femmes, et Jésus, le fruit de vos entrailles, est béni.
0: Sainte Marie, Mère de Dieu, priez pour nous pauvres pécheurs, maintenant et à l'heure de notre mort. Amen.
1: Je vous salue, Marie, pleine de grâce. Le Seigneur est avec vous. Vous êtes bénie entre toutes les femmes, et Jésus, le fruit de vos entrailles, est béni.
0: Sainte Marie, Mère de Dieu, priez pour nous pauvres pécheurs, maintenant et à l'heure de notre mort. Amen.
1: Je vous salue, Marie, pleine de grâce. Le Seigneur est avec vous. Vous êtes bénie entre toutes les femmes, et Jésus, le fruit de vos entrailles, est béni.
0: Sainte Marie, Mère de Dieu, priez pour nous pauvres pécheurs, maintenant et à l'heure de notre mort. Amen.
1: Gloire au Père, au Fils et au Saint-Esprit.
0: Ô Dieu qui est, qui était et qui vient, pour les siècles des siècles. Amen.
1: Ô Marie conçue sans péché,
0: priez pour nous qui avons recours à vous.
1: Ô Marie conçue sans péché,
0: priez pour nous qui avons recours à vous.
1: Ô Marie conçue sans péché,
0: priez pour nous qui avons recours à vous.

0: Troisième mystère glorieux, la Pentecôte. Fruit du mystère, les dons du Saint-Esprit. Allez dans le monde entier proclamer l'évangile à toute créature. Marc chapitre 16, verset 15. Vous allez recevoir une force, celle de l'Esprit. Cet Esprit, Jésus l'a placé en chacun de nous, à nous d'entretenir son feu par notre prière. Ô Mère du bel amour, toi qui en as expérimenté toutes les douceurs, allume dans nos cœurs la flamme sacrée qui nous fera continuellement mourir d'amour pour Jésus. Prions pour la charité, la paix et l'effusion de l'Esprit Saint sur le monde. Prions pour tous ceux qui sont accablés par la maladie, l'infirmité et toutes sortes de souffrances. Prions pour chacun de nous, que l'Esprit Saint nous donne lumière et force pour servir le Christ et son Église.
1: Notre Père qui es aux cieux, que ton nom soit sanctifié, que ton règne vienne. Que ta volonté soit faite sur la terre comme au ciel.
2: Donne-nous aujourd'hui notre pain de ce jour. Pardonne-nous nos offenses, comme nous pardonnons aussi à ceux qui nous ont offensés. Et ne nous laisse pas entrer en tentation, mais délivre-nous du mal. Amen.
1: Je vous salue Marie, pleine de grâce, le Seigneur est avec vous. Vous êtes bénie entre toutes les femmes et Jésus, le fruit de vos entrailles, est béni.
2: Sainte Marie, Mère de Dieu, priez pour nous pauvres pécheurs, maintenant et à l'heure de notre mort. Amen.
1: Je vous salue Marie, pleine de grâce, le Seigneur est avec vous. Vous êtes bénie entre toutes les femmes et Jésus, le fruit de vos entrailles, est béni.
2: Sainte Marie, Mère de Dieu, priez pour nous pauvres pécheurs, maintenant et à l'heure de notre mort. Amen.
1: Je vous salue Marie, pleine de grâce, le Seigneur est avec vous. Vous êtes bénie entre toutes les femmes et Jésus, le fruit de vos entrailles, est béni.
2: Sainte Marie, Mère de Dieu, priez pour nous pauvres pécheurs, maintenant et à l'heure de notre mort. Amen.
1: Je vous salue Marie, pleine de grâce, le Seigneur est avec vous. Vous êtes bénie entre toutes les femmes et Jésus, le fruit de vos entrailles, est béni.
2: Sainte Marie, Mère de Dieu, priez pour nous pauvres pécheurs, maintenant et à l'heure de notre mort. Amen.
1: Je vous salue Marie, pleine de grâce, le Seigneur est avec vous. Vous êtes bénie entre toutes les femmes et Jésus, le fruit de vos entrailles, est béni.
2: Sainte Marie, Mère de Dieu, priez pour nous pauvres pécheurs, maintenant et à l'heure de notre mort. Amen.
1: Je vous salue Marie, pleine de grâce, le Seigneur est avec vous. Vous êtes bénie entre toutes les femmes et Jésus, le fruit de vos entrailles, est béni.
2: Sainte Marie, Mère de Dieu, priez pour nous pauvres pécheurs, maintenant et à l'heure de notre mort. Amen.
1: Je vous salue Marie, pleine de grâce, le Seigneur est avec vous. Vous êtes bénie entre toutes les femmes et Jésus, le fruit de vos entrailles, est béni.
2: Sainte Marie, Mère de Dieu, priez pour nous pauvres pécheurs, maintenant et à l'heure de notre mort. Amen.
1: Je vous salue Marie, pleine de grâce, le Seigneur est avec vous. Vous êtes bénie entre toutes les femmes et Jésus, le fruit de vos entrailles, est béni.
2: Sainte Marie, Mère de Dieu, priez pour nous pauvres pécheurs, maintenant et à l'heure de notre mort. Amen.
1: Je vous salue Marie, pleine de grâce, le Seigneur est avec vous. Vous êtes bénie entre toutes les femmes et Jésus, le fruit de vos entrailles, est béni.
2: Sainte Marie, Mère de Dieu, priez pour nous pauvres pécheurs, maintenant et à l'heure de notre mort. Amen.
1: Je vous salue Marie, pleine de grâce, le Seigneur est avec vous. Vous êtes bénie entre toutes les femmes et Jésus, le fruit de vos entrailles, est béni.
2: Sainte Marie, Mère de Dieu, priez pour nous pauvres pécheurs, maintenant et à l'heure de notre mort. Amen.
1: Gloire au Père, au Fils et au Saint-Esprit.
2: Ô Dieu qui est, qui était et qui vient, pour les siècles des siècles. Amen.
1: Ô Marie conçue sans péché,
2: priez pour nous qui avons recours à vous.
1: Ô Marie conçue sans péché,
2: priez pour nous qui avons recours à vous.
1: Ô Marie conçue sans péché,
2: priez pour nous qui avons recours à vous.

0: Quatrième mystère glorieux, l'ascension de Marie. Fruit du mystère, la grâce d'une bonne mort. Que sert à l'homme de gagner l'univers s'il vient à perdre son âme? Luc chapitre 9, verset 25. Au terme de sa vie terrestre, Marie, la mère de Dieu, a été prise au ciel, corps et âme, dans la gloire éternelle. Sainte mère de Dieu, nous nous réjouissons pour ta glorieuse montée au ciel. Obtiens-nous de t'y rejoindre en compagnie de toutes les âmes qui nous sont chères. Prions pour mieux connaître Marie, la mère de notre Seigneur. Prions pour rester fidèles à la prière fréquente du chapelet. Prions pour savoir écouter la parole de Dieu. Prions pour que Marie nous aide à aimer la volonté de Dieu. Notre Père qui es aux cieux, que ton nom soit sanctifié, que ton règne vienne, que ta volonté soit faite sur la terre comme au ciel.
1: Donne-nous aujourd'hui notre pain de ce jour. Pardonne-nous nos offenses, comme nous pardonnons aussi à ceux qui nous ont offensés. Et ne nous laisse pas entrer en tentation, mais délivre-nous du mal. Amen.
0: Je vous salue Marie, pleine de grâce. Le Seigneur est avec vous. Vous êtes bénie entre toutes les femmes et Jésus, le fruit de vos entrailles, est béni.
1: Sainte Marie, Mère de Dieu, priez pour nous pauvres pécheurs, maintenant et à l'heure de notre mort. Amen.
0: Je vous salue Marie, pleine de grâce. Le Seigneur est avec vous. Vous êtes bénie entre toutes les femmes et Jésus, le fruit de vos entrailles, est béni.
1: Sainte Marie, Mère de Dieu, priez pour nous pauvres pécheurs, maintenant et à l'heure de notre mort. Amen.
0: Je vous salue Marie, pleine de grâce. Le Seigneur est avec vous. Vous êtes bénie entre toutes les femmes et Jésus, le fruit de vos entrailles, est béni.
1: Sainte Marie, Mère de Dieu, priez pour nous pauvres pécheurs, maintenant et à l'heure de notre mort. Amen.
0: Je vous salue Marie, pleine de grâce. Le Seigneur est avec vous. Vous êtes bénie entre toutes les femmes, et Jésus, le fruit de vos entrailles, est béni.
1: Sainte Marie, Mère de Dieu, priez pour nous pauvres pécheurs, maintenant et à l'heure de notre mort. Amen.
0: Je vous salue Marie, pleine de grâce. Le Seigneur est avec vous. Vous êtes bénie entre toutes les femmes, et Jésus, le fruit de vos entrailles, est béni.
1: Sainte Marie, Mère de Dieu, priez pour nous pauvres pécheurs, maintenant et à l'heure de notre mort. Amen.
0: Je vous salue Marie, pleine de grâce. Le Seigneur est avec vous. Vous êtes bénie entre toutes les femmes, et Jésus, le fruit de vos entrailles, est béni.
1: Sainte Marie, Mère de Dieu, priez pour nous pauvres pécheurs, maintenant et à l'heure de notre mort. Amen.
0: Je vous salue Marie, pleine de grâce. Le Seigneur est avec vous. Vous êtes bénie entre toutes les femmes, et Jésus, le fruit de vos entrailles, est béni.
1: Sainte Marie, Mère de Dieu, priez pour nous pauvres pécheurs, maintenant et à l'heure de notre mort. Amen.
0: Je vous salue Marie, pleine de grâce. Le Seigneur est avec vous. Vous êtes bénie entre toutes les femmes et Jésus, le fruit de vos entrailles, est béni.
1: Sainte Marie, Mère de Dieu, priez pour nous pauvres pécheurs, maintenant et à l'heure de notre mort. Amen.
0: Je vous salue Marie, pleine de grâce. Le Seigneur est avec vous. Vous êtes bénie entre toutes les femmes. Et Jésus, le fruit de vos entrailles, est béni.
1: Sainte Marie, Mère de Dieu, priez pour nous pauvres pécheurs, maintenant et à l'heure de notre mort. Amen.
0: Je vous salue Marie, pleine de grâce. Le Seigneur est avec vous. Vous êtes bénie entre toutes les femmes. Et Jésus, le fruit de vos entrailles, est béni.
1: Sainte Marie, Mère de Dieu, priez pour nous pauvres pécheurs, maintenant et à l'heure de notre mort. Amen.
0: Je vous salue Marie, pleine de grâce. Le Seigneur est avec vous. Vous êtes bénie entre toutes les femmes, et Jésus, le fruit de vos entrailles, est béni.
1: Sainte Marie, Mère de Dieu, priez pour nous pauvres pécheurs, maintenant et à l'heure de notre mort. Amen.
0: Gloire au Père, et au Fils, et au Saint-Esprit.
1: Ô Dieu qui était et qui vient, pour les siècles des siècles. Amen.
0: Ô Marie conçue sans péché,
1: priez pour nous qui avons recours à vous.
0: Ô Marie conçue sans péché,
1: priez pour nous qui avons recours à vous.
0: Ô Marie conçue sans péché,
1: priez pour nous qui avons recours à vous.
2: Cinquième mystère glorieux, le couronnement de la Vierge au ciel. Fruit du mystère, une grande dévotion à Marie. Celui qui restera fidèle à Dieu jusqu'au bout sera sauvé. Matthieu 24, verset 13. La Vierge fut exaltée par le Seigneur comme reine de l'univers pour être ainsi plus conforme à son Fils, Seigneur des Seigneurs, victorieux du péché et de la mort. Ô Marie, reine du paradis, qui, au-dessus des anges et des saints, demeure à la droite de Jésus, garde-nous purs et attire-nous au ciel à l'heure de notre mort pour chanter les louanges et les miséricordes de Dieu. Prions pour le pape, les évêques, les prêtres et tous les serviteurs et servantes de Dieu. Prions pour les agonisants, les défunts et pour la délivrance des âmes du purgatoire. Prions pour nous-mêmes, que nous vivions chaque jour avec Marie, en Marie et par Marie, pour entrer dans le royaume avec elle. Notre Père qui es aux cieux, que ton nom soit sanctifié, que ton règne vienne, que ta volonté soit faite sur la terre comme au ciel.
1: Donne-nous aujourd'hui notre pain de ce jour. Pardonne-nous nos offenses, comme nous pardonnons aussi à ceux qui nous ont offensés. Et ne nous laisse pas entrer en tentation, mais délivre-nous du mal. Amen.
2: Je vous salue Marie, pleine de grâce. Le Seigneur est avec vous. Vous êtes bénie entre toutes les femmes, et Jésus, le fruit de vos entrailles, est béni.
1: Sainte Marie, Mère de Dieu, priez pour nous pauvres pécheurs, maintenant et à l'heure de notre mort. Amen.
2: Je vous salue Marie, pleine de grâce. Le Seigneur est avec vous. Vous êtes bénie entre toutes les femmes, et Jésus, le fruit de vos entrailles, est béni.
1: Sainte Marie, Mère de Dieu, priez pour nous pauvres pécheurs, maintenant et à l'heure de notre mort. Amen.
2: Je vous salue Marie, pleine de grâce. Le Seigneur est avec vous. Vous êtes bénie entre toutes les femmes, et Jésus, le fruit de vos entrailles, est béni.
1: Sainte Marie, Mère de Dieu, priez pour nous pauvres pécheurs, maintenant et à l'heure de notre mort. Amen.
2: Je vous salue Marie, pleine de grâce. Le Seigneur est avec vous. Vous êtes bénie entre toutes les femmes, et Jésus, le fruit de vos entrailles, est béni.
1: Sainte Marie, Mère de Dieu, priez pour nous pauvres pécheurs, maintenant et à l'heure de notre mort. Amen.
2: Je vous salue Marie, pleine de grâce. Le Seigneur est avec vous. Vous êtes bénie entre toutes les femmes, et Jésus, le fruit de vos entrailles, est béni.
1: Sainte Marie, Mère de Dieu, priez pour nous pauvres pécheurs, maintenant et à l'heure de notre mort. Amen.
2: Je vous salue Marie, pleine de grâce. Le Seigneur est avec vous. Vous êtes bénie entre toutes les femmes, et Jésus, le fruit de vos entrailles, est béni.
1: Sainte Marie, Mère de Dieu, priez pour nous pauvres pécheurs, maintenant et à l'heure de notre mort. Amen.
2: Je vous salue Marie, pleine de grâce. Le Seigneur est avec vous. Vous êtes bénie entre toutes les femmes, et Jésus, le fruit de vos entrailles, est béni.
1: Sainte Marie, Mère de Dieu, priez pour nous pauvres pécheurs, maintenant et à l'heure de notre mort. Amen.
2: Je vous salue Marie, pleine de grâce. Le Seigneur est avec vous. Vous êtes bénie entre toutes les femmes, et Jésus, le fruit de vos entrailles, est béni.
1: Sainte Marie, Mère de Dieu, priez pour nous pauvres pécheurs, maintenant et à l'heure de notre mort. Amen.
2: Je vous salue Marie, pleine de grâce. Le Seigneur est avec vous. Vous êtes bénie entre toutes les femmes, et Jésus, le fruit de vos entrailles, est béni.
1: Sainte Marie, Mère de Dieu, priez pour nous pauvres pécheurs, maintenant et à l'heure de notre mort. Amen.
2: Je vous salue Marie, pleine de grâce. Le Seigneur est avec vous. Vous êtes bénie entre toutes les femmes, et Jésus, le fruit de vos entrailles, est béni.
1: Sainte Marie, Mère de Dieu, priez pour nous pauvres pécheurs, maintenant et à l'heure de notre mort. Amen.
2: gloire au Père, et au Fils et au Saint-Esprit.
1: Ô Dieu qui es, qui était et qui vient, pour les siècles des siècles. Amen.
2: Ô Marie conçue sans péché,
1: priez pour nous qui avons recours à vous.
2: Ô Marie conçue sans péché,
1: priez pour nous qui avons recours à vous.
2: Ô Marie conçue sans péché,
1: priez pour nous qui avons recours à vous.

0: brillons avec la Katrina. Quelle est celle-ci?
1: Qui s'avance comme l'aurore, belle comme la lune, éclatante comme le soleil, terrible comme une armée rangée en bataille.
0: Mon âme exalte le Seigneur.
1: Exulte mon esprit en Dieu mon sauveur.
0: Il s'est penché sur son humble servante, désormais tous les âges me diront bienheureuse.
1: Le puissant fit pour moi des merveilles. Saint est son nom.
0: Son amour s'étend d'âge en âge sur ceux qui le craignent.
1: Déployant la force de son bras, il disperse les suprêmes.
0: Il renverse les puissants de leur trône, il élève les humbles.
1: Il comble le bien les affamés, renvoie les riches les mains vides.
0: Il relève Israël son serviteur, il se souvient de son amour.
1: De la promesse faite à nos pères, en faveur d'Abraham et de sa race à jamais.
0: Gloire au Père, et au Fils, et au Saint-Esprit.
1: Ô Dieu qui es, qui était et qui vient, pour les siècles des siècles. Amen.
0: Quelle est celle-ci?
1: Qui s'avance comme l'aurore, belle comme la lune, éclatante comme le soleil, terrible comme une armée rangée en bataille.
0: Ô Marie, conçue sans péché.
1: Priez pour nous qui avons recours à vous.
0: Prions. Seigneur Jésus-Christ, notre médiateur auprès du Père, tu as voulu que la Vierge bienheureuse, ta mère, soit notre mère et notre médiatrice auprès de toi. Accorde à ceux qui implorent tes faveurs la joie de les recevoir toutes par elle.
1: Amen.
0: Nous avons recours à vos protections, Sainte Mère de Dieu. Ne rejetez pas les prières que nous vous adressons dans tous nos besoins, mais délivrez-nous des dangers auxquels nous sommes exposés. Ô Vierge comblée de gloire et de bénédiction, Vierge Immaculée, médiatrice de toute grâce.
1: Priez pour nous.
0: Saint Michel, Saint Gabriel et Saint Raphaël.
1: Priez pour nous.
0: Puissance céleste, légion d'ange de Marie.
1: Priez pour nous.
0: Saint Jean-Baptiste.
1: Priez pour nous.
0: Saint Pierre et Saint Paul.
1: Priez pour nous.
0: Que les âmes de nos légionnaires décédés, les âmes de tous les fidèles passés reposent en paix par la miséricorde de Dieu.
1: Amen.
0: Magnificat.
1: Anima mea Dominum.

0: Merci de nous avoir suivis pour la méditation du chapelet. N'oubliez pas de nous faire parvenir à vos intentions. À bientôt.
1: Sit nomen benedictum. Ex hoc nunc et usque in saeculum. Adiutorum nostrum in nomine Domini. Qui fecit caelum et terram. Benedicat vos omnipotens Deus. Pater et Filius et Spiritus Sanctus. Amen.

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2: Mesdames et messieurs, bonsoir. La campagne 2026-2027 de commercialisation du cacao s'est ouverte hier mardi à Abidjan à l'occasion de la 10e édition des Journées nationales du cacao et du chocolat. Le gouvernement a reconduit à 1200 francs CFA le prix bord champ du kilogramme du cacao. Le café, quant à lui, est fixé à 1300 francs CFA. Les autorités, elles, justifient ce choix par la forte baisse des coûts du cacao sur le marché international. Dans le cadre de son événement dénommé Grand Café du Développement, le réseau des acteurs des médias pour le développement RMD a lancé le vendredi 28 août dernier la campagne nationale Je ne sens pas lu à venir assurer, en collaboration avec le Programme national de lutte contre le paludisme et le ministère de la Femme, de la Famille et de l'Enfant. L'initiative vise à renforcer la sensibilisation des jeunes et des communautés scolaires sur les moyens de prévention et de lutte contre cette maladie. Au cœur de cette cérémonie de lancement, l'appel de Cocody, présenté comme un symbole de l'engagement collectif des différentes parties prenantes dans la lutte contre le paludisme. Au Vatican, pour ce premier mercredi de septembre, le pape a retrouvé les fidèles place Saint-Pierre pour l'audience générale après plusieurs semaines de catéchèse prononcée dans la basilique. L'occasion pour le pape Léon XIV de poursuivre ses enseignements autour du fruit du Concile Vatican II. C'est sur la constitution apostolique Gaudium et Spes que l'évêque de Rome s'est arrêté avec pour sous-titre de cette catéchèse « L'Église à l'écoute et au service du monde ». La nature pastorale de l'Église, a précisé le Saint-Père, n'est pas un optimisme naïf mais une fidélité renouvelée au mystère du Christ. Et puis également à retenir dans l'actualité du Vatican ce mercredi, la publication par la Commission théologique internationale rattachée à la Curie dans le document intitulé « Prends soin de notre maison commune » au lendemain de la journée mondiale de prière pour la sauvegarde de la création. La question écologique est une question théologique, rapporte ce document de réflexion réalisé entre 2022 et 2025. Fin de ce Flash Info, merci de l'avoir suivi.

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À 14h tout à l'heure, vous avez suivi l'essentiel de l'actualité avec Justin Assalé. À la suite, une page de publicité. Et maintenant, c'est de la musique que nous vous proposons sur les ondes de la Radio Nationale Catholique. Mais il faut savoir que à 14h20 minutes, nous aurons aussi une page de publicité, donc une playlist. À 14h45 minutes, les annonces communautaires sur la Radio Nationale Catholique. Et à 15h, ce moment tant attendu, la prière de la Divine Miséricorde et un moment où nous devons particulièrement nous unir dans la prière et la dire ensemble. Et puis à partir de 14h22 minutes, nous ferons place à toutes vos émissions en langue sur votre radio. À 17h10 minutes, le Père Jacques Agnès sera avec nous pour votre émission. Musique et liturgie, et donc voici les différentes articulations de notre programme en ce qui concerne la suite de ce temps d'antenne sur la Radio Nationale Catholique de Côte d'Ivoire. Nous sommes toujours avec vous, Romuald Nyamba, cette fois-ci Christine Koulibaly la rejoint à la technique, et moi, ce micro, je suis Marina Kouakoulas ici.

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Après ce moment de publicité sur les ondes de la Radio Nationale Catholique, ensemble partageons cette méditation, comment faire ses premiers pas dans la prière.

Et donc, nous vous partageons ces conseils du cardinal Lustiger pour commencer à prier dans un esprit évangélique et entrer peu à peu dans une relation intime avec le Seigneur. Il faut savoir que le cardinal Lustiger a été archevêque de Paris, donc je dirais cardinal Lustiger de vénérée mémoire. Donc, il nous laisse un bel héritage. Comment faire ses premiers pas dans la prière. On en parle aujourd'hui dans ce temps d'antenne. Comment se lancer concrètement dans la prière lorsque l'on vient de découvrir la foi? Et nous savons que vous êtes nombreux, vous qui venez de découvrir la foi, qui écoutez la Radio Nationale Catholique de Côte d'Ivoire. Et nous vous donnons ces quelques pistes que nous propose le cardinal Lustiger de vénérée mémoire. Il nous donne des repères simples pour apprendre à vivre peu à peu en présence de Dieu. Alors, le premier élément, il faut savoir qu'il nous propose chaque jour et dans un lieu secret. Vous allez comprendre pourquoi. Le premier conseil est donné par le cardinal dans l'un de ses ouvrages appelé « Premier pas dans la prière » et de prier tous les jours. Oui, il faut prier tous les jours. L'homme est un être de rythme et de rituel. Ses activités s'inscrivent dans le quotidien et orientent d'une certaine manière sa vie. Et donc la fidélité à la prière permet peu à peu de découvrir cette vie nouvelle et cette joie promise par le Christ dans les évangiles. Autre conseil essentiel du cardinal, se retirer au moins par un mouvement intérieur dans un lieu secret où nous puissions parler à Dieu, notre Père, sans masque, à l'abri du jugement des autres. Si nos conditions de vie ne nous permettent pas toujours de nous isoler pour prier en silence, nous pouvons au moins inviter le Christ dans notre petite chambre intérieure et vivre avec lui un cœur à cœur. Deuxième élément que le cardinal Lustiger nous propose, l'union. L'action de grâce matin et soir. Les évangiles nous apprennent que nous ne pouvons rien faire seuls. Et vous pouvez lire cela en Jean chapitre 15, le verset 5. En revanche, tout devient possible à celui qui se remet à Dieu et demeure uni à lui dans ce qu'il fait. Luc chapitre 1, verset 37. Le cardinal Lustiger de vénérée mémoire invite le néophyte à prier en union avec le Christ. Le matin, nous pouvons prendre un moment pour recevoir notre existence comme un cadeau renouvelé de Dieu et lui rendre grâce pour ce nouveau jour qui nous est donné comme une nouvelle occasion d'aimer. Nous pouvons demander à la Sainte Trinité son secours et sa présence tout au long de la journée. Le soir venu, nous remettons notre esprit au Père en nous associant à l'abandon du Christ entre les mains de Dieu. Luc chapitre 23, verset 46. Chaque matin et chaque soir, le néophyte est ainsi appelé à faire l'expérience de l'action de grâce, de l'offrande et de l'abandon. Donc peu à peu, ces deux rendez-vous avec Dieu donnent à sa journée une orientation nouvelle. Il commence à découvrir la joie d'une prière et d'une vie tournée vers le Seigneur. Troisième élément qu'il nous propose pour notre feuille de route en termes de prière, la prière la plus simple et la plus profonde. Tout catéchumène ou tout enfant baptisé apprend ce premier geste fondateur, le signe de croix, chers amis. Mais souvent, ils ne réalisent pas assez la puissance et la profondeur de ce geste qui est en lui-même une prière. C'est tellement beau de le rappeler, chers amis auditeurs. Permettez-moi de rappeler ce que le cardinal dit à propos du signe de croix. Tout catéchumène ou tout enfant baptisé apprend ce premier geste fondateur, le signe de croix. Mais souvent, il ne réalise pas assez la puissance et la profondeur de ce geste qui est en lui-même une prière.
le cardinal Lustiger nous invite à prendre conscience de tout ce que ce geste tant de fois répété signifie et à le méditer. Par le signe de la croix, nous nous remémorons le sacrifice du Christ pour notre salut. Nous pouvons aussi nous souvenir que nous appartenons au peuple chrétien ou encore faire mémoire de notre baptême. Lorsque nous avons reçu pour la première fois l'assignation baptismale, avec le signe de la croix, nous prononçons au nom du Père, et du Fils et du Saint-Esprit, et nous disons Amen. En marquant ainsi le début de chacune de nos journées, au réveil, nous nous souvenons de notre vocation profonde. Vivre sous le signe de la Sainte Trinité, lui rendre gloire, nous laisser guider et façonner par elle au quotidien. Aussi par ce signe, nous nous plaçons sous la croix du Christ et consentons à renoncer peu à peu à notre volonté propre pour laisser régner en nous la volonté de Dieu. Ce n'est plus moi qui vis, c'est le Christ qui vit en moi, écrit Saint Paul après avoir fait l'expérience d'une vie entièrement donnée au Seigneur. Galates chapitre 2, verset 20. Ainsi, un geste qui peut sembler machinal devient peu à peu une véritable prière. En quelques secondes, le chrétien se rappelle qui est son Dieu, à qui il appartient et vers quelle vie il est appelé. Et donc, il faut comprendre à ce niveau que le signe de la croix est une prière. Donc, il faut bien se signer, chers amis auditeurs. Quatrième élément, nourrir son imaginaire et sa sensibilité. Une fois le signe de croix appris et intériorisé, le néophyte peut pourtant se sentir démuni au moment de prier. Comment parler à Dieu qui commence tout juste à connaître? Le cardinal Lustiger conseille de meubler l'imaginaire, nourrir la sensibilité afin de trouver les mots et de donner chair à sa prière. Pour cela, la lecture des textes entendus le dimanche à la messe et leur méditation au cours de la semaine peuvent constituer une première démarche. Le cardinal d'origine juive est particulièrement attaché à la lecture et même dans la mesure de nos capacités à l'apprentissage par cœur des psaumes ou au moins de quelques versets. Cette matière biblique devient alors comme une réserve intérieure dans laquelle nous puisons au fil de nos journées. Elle peut nous revenir à l'esprit dans un moment de tension, au travail ou en famille, mais aussi au cours d'une promenade contemplative dans la nature. Elle continuera même, affirme le cardinal, à porter ses fruits lorsque nous dormons. Jésus nous le fait comprendre dans la parabole de la semence qui pousse toute seule. La nuit et le jour, qu'il dorme ou qu'il se lève, la semence germe et grandit. Il ne sait comment. Marc chapitre 4, le verset 27. De même, la parole déposée dans notre cœur peut continuer à y porter du fruit, même lorsque nous n'en avons plus conscience. Nous ne maîtrisons pas tout ce qui se passe dans le secret de notre âme. Il nous revient d'accueillir, de méditer et de laisser Dieu faire grandir en nous ce qu'il a semé.

Cinquième et dernier élément proposé par le cardinal Istinger, scander sa journée. Le néophyte qui a fait l'expérience de la prière matin et soir est appelé à aller un peu plus loin. Scander sa journée, de nombreux regards amoureux vers Dieu, de ces élans du cœur dont parlait sainte Thérèse de Lisieux. Jésus invite ses disciples à toujours prier sans se décourager. Luc chapitre 18 verset 1 et saint Paul reprend cette exhortation « Priez sans cesse » 1 Thessaloniciens chapitre 5 verset 17. Il suffit au fil de la journée de prendre un court instant pour se tourner vers le Seigneur. Au début d'un trajet, au moment d'un repas, afin de le bénir et rendre grâce. À midi, lors de la pause déjeuner ou encore à l'heure de miséricorde, 15 heures. N'oubliez pas que nous avons rendez-vous pour cette prière tout à l'heure à partir de 15 heures. Donc pour faire mémoire du sacrifice du Christ. Le soir, lors de notre examen de conscience, nous pouvons reprendre sous le regard de Dieu la journée qui vient de s'écouler et voir en quoi nous avons été fidèles ou non à son amour. Ces courtes oraisons deviennent peu à peu des repères dans notre journée et des occasions de renouveler notre confiance en Dieu. Elles nous aident à demeurer tournées vers lui au milieu de nos occupations sans que la prière soit séparée du reste de notre existence. Le bénéfice est bien au-delà de nos petits efforts. D'aucuns diront, une petite parenthèse, d'aucuns diront « je n'ai pas le temps pour prier ». Mais on a toujours le temps, même quand on est au travail. Il suffit de faire des prières jaculatoires. Et il a souligné dans ce partage, chers amis. Le bénéfice est bien au-delà de nos petits efforts, je le disais tout à l'heure. C'est le goût du bonheur, selon les mots du cardinal Istinger, qui nous est donné gratuitement par Dieu. Au final, ce que nous transmet le cardinal Istinger, que nous soyons néophytes ou chrétiens plus avancés dans la foi, dépasse largement une simple méthode pour apprendre à prier. Il s'agit d'apprendre à vivre avec Dieu, de persévérer dans cette union. Puis, toute la journée, toute notre existence finit peu à peu à devenir elle-même prière, chers amis. Et donc, ça sera tout en ce qui concerne ce partage, cette méditation. Comment prier, oui, comment faire ses premiers pas dans la prière. Et donc, c'est une proposition, un message, je dirais, un itinéraire que nous propose le cardinal Istinger de Vénérée Mémoire pour nous aider à faire nos premiers pas dans la prière. Et pour ceux qui ont déjà fait les premiers pas, qui sont en train de tâtonner, il faut vous reprendre avec ces conseils qui pourront nous aider à revenir à la prière, chers amis auditeurs. À la suite, c'est de la musique.

Nous espérons que cette chanson tout à l'heure, vous l'avez agréablement appréciée, tout en espérant que vous passez un très bon moment sur les ondes de la Radio Nationale Catholique de Côte d'Ivoire, où que vous soyez. Je vous invite, chers amis, à garder le sourire et surtout à garder cette petite lumière dans vos cœurs. Nous poursuivons ensemble cette belle après-midi. Merci à vous qui êtes nombreux à écouter et à faire vivre cette antenne, la Radio Nationale Catholique de Côte d'Ivoire. Il faut savoir que votre fidélité nous encourage à continuer cette mission de proximité, d'information et d'évangélisation. Dans une petite minute, il sera 14h45, ce sera le temps de prendre connaissance de la vie de nos communautés, événements, rencontres, activités paroissiales, je dirais même aussi célébrations et différentes informations. Donc restez à l'écoute de votre radio, je vous retrouve juste après.

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1: Paix et joie, paix et joie. Le bureau diocésain du renouveau charismatique catholique de Yopougon, en lien avec ses aumôniers, organise la dernière retraite ouverte pour la clôture de ses activités de vacances 2026. Thème général. Avançons-nous donc avec assurance vers le trône de la grâce. Hébreux 4, 16. Date du dimanche 30 août au samedi 5 septembre 2026. Heure de 8h à 12h et de 14h à 17h30. Lieu paroisse Saint-Pierre de Niangon. Intervenant Père Éric Aka, des bergers du renouveau charismatique catholique de Yopougon. Au programme, louange, enseignement, écoute spirituelle, prière des cas et messe. Animation, cœur magnificat. Mon frère, ma sœur, viens au pied de Jésus, la source de toutes les bénédictions pour une nouvelle année pastorale fructueuse. Infoline, permanence ancien évêché Saint-André, 07 08 54 02 36 05 06 34 14 70 07 09 98 21 27. Sous la direction spirituelle des révérends pères Barthélémy Gobou, Samuel Mel, la communauté catholique des Amis des Premiers Chrétiens organise une retraite spirituelle du vendredi 4 au dimanche 6 septembre 2026 à l'école des catéchistes de Dabou. Thème : quel est-il celui-ci pour que même les vents et la mer lui obéissent ? Tarif 10 000 francs. Au programme : messe, enseignement, rencontre des couples, prière de délivrance, écoute spirituelle, adoration du Saint-Sacrement et soins par les plantes. Prédicateur, révérend Père Prosper Ogou, curé de la paroisse Saint-Jean-Marie Vianney de Couette de Yopougon. Notez bien, venir le vendredi 4 septembre 2026 avant 20h, se munir d'une Bible, d'un bloc-notes, du stylo à billes, d'une couverture, etc. Que Dieu bénisse votre allée, vous garde dans les paumes de ses mains et vous protège. Pour tout renseignement, appelez au numéro suivant 07 07 30 63 97 07 49 19 31 72. Que Dieu vous bénisse.
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quelques informations utiles que vous venez d'avoir en ce qui concerne les événements et les activités organisées, chers amis auditeurs. Et n'oubliez pas que vous avez la possibilité aussi de nous partager vos informations. Et pour les faire, n'hésitez pas à contacter le secrétariat de la Radio Nationale Catholique de Côte d'Ivoire. Pour la suite de ce programme, encore de la musique qui vous fera, nous le pensons, du bien en les écoutant bien sûr, Exo Éclat avec ce très beau titre, À l'agneau de Dieu. Et puis à la suite, n'oublions pas ce rendez-vous, 15h, l'heure de la Divine Miséricorde qui est pour tout à l'heure, un moment où nous devons nous disposer déjà pour mieux dire ensemble cette prière.

Dans une minute, chers amis auditeurs, il sera 15h, faisons une pause dans le rythme de cet après-midi et à présent, ouvrons nos cœurs à la miséricorde infinie de Dieu, quelles que soient nos difficultés, nos erreurs, nos inquiétudes ou les situations que nous traversons. Souvenons-nous que Dieu est un Père plein de miséricorde et donc tout à l'heure, nous lui confierons nos vies, nos familles, les malades, les personnes en difficulté et toutes les intentions. Donc, je vous souhaite un fructueux temps de prière à tous et à chacun.

0: de la grande miséricorde, du pardon et de la vie. Au nom du Père et du Fils et du Saint-Esprit.
1: Amen.
2: Ô sang et eau qui avait jailli du Sacré-Cœur de Jésus comme source de miséricorde pour nous, nous avons confiance en vous. Ô sang et eau qui avait jailli du Sacré-Cœur de Jésus comme source de miséricorde pour nous,

0: Que la divine miséricorde de notre Seigneur Jésus-Christ accompagne chacun de vous et vos familles tout en restant confiant dans l'amour de Dieu. Il est 15h pratiquement 2 minutes. Notre antenne s'ouvre maintenant davantage à la richesse de nos langues et à nos cultures parce que l'évangile est destiné à tous et que notre foi nous rassemble au-delà de nos différences. Donc nous allons écouter la parole de Dieu en ce jour, en ce mercredi, dans nos différentes langues, dans les langues suivantes, en Agni, en Abidji, en Yakuba, en Tagbanon et en Koulango. Et donc la langue Agni démarre dans quelques petites secondes avec vous.
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1: Ah, il y a comme bon amien.

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Alleluia, alleluia. Vous comprenez, depuis ça, tingo. 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
4: Regarde tes enfants, Seigneur, partout il n'y a que des pleurs, et sur les visages on voit la désolation, car la souffrance nous plonge dans des lamentations. Ô Seigneur, nous sommes désemparés, viens à notre secours.

Après ces différentes émissions en langue, nous avons pu ouvrir une page de publicité sur les ondes de la Radio Nationale Catholique de Côte d'Ivoire. Et dans 2 minutes, nous retrouverons Georges Cablan pour le bref tour de l'actualité. Tout cela, c'est sur la Radio Nationale Catholique et je vous invite à rester avec nous pour ne rien manquer de ce programme.

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1: 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Il est 17h.
2: Allons maintenant pour un bref tour de l'actualité avec Georges Cablan. Georges, bonsoir.
3: Oui, bonsoir Marina. Bonsoir à tous et bienvenue à ce flash d'information. Au Vatican, pour ce premier mercredi de septembre, le pape a retrouvé les fidèles place Saint-Pierre pour l'audience générale après plusieurs semaines de catéchèse prononcées dans la basilique. L'occasion pour le pape Léon XIV de poursuivre ses enseignements autour des fruits du Concile Vatican II. C'est sur la constitution pastorale Gaudium et Spes que l'évêque de Rome s'est arrêté avec pour sous-titre de cette catéchèse l'Église à l'écoute et au service du monde. La nature pastorale de l'Église, a précisé le Saint-Père, n'est pas un optimiste naïf, mais une fidélité renouvelée au mystère du Christ. À l'ONU, le Saint-Siège dénonce la logique de la peur imposée par la dissuasion nucléaire lors d'une intervention aux Nations Unies. La mission permanente d'observation du Saint-Siège appelle à la mise en œuvre du traité d'interdiction complète des essais nucléaires. Leurs conséquences durables nous rappellent que derrière les doctrines, arsenaux et considérations d'intérêt stratégique, il y a des personnes dont la dignité ne saurait jamais être subordonnée à des intérêts militaires ou politiques. C'est ce qu'a exposé Mgr Robert Murphy, observateur permanent adjoint et chargé d'affaires de la mission du Saint-Siège auprès des Nations Unies. Il s'est exprimé lors de deux interventions à l'occasion d'une réunion plénière promouvant la journée internationale contre les essais nucléaires et de la toute première réunion internationale sur l'assistance aux victimes et la restauration de l'environnement qui se tenait hier mardi 1er septembre à New York. Enfin, au plan national, la campagne 2026-2027 de commercialisation de cacao s'est ouverte hier mardi à Abidjan à l'occasion de la 10e édition des Journées nationales du cacao et du chocolat. Le gouvernement a reconduit à 1200 francs CFA le prix bord champ du kilogramme de cacao. Le café, quant à lui, est fixé à 1300 francs CFA. Les autorités, elles, justifient ce choix par la forte baisse des coûts du cacao sur le marché international.

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1: Saint Paul. Il naquit à Rome. Il était le frère d'Étienne II et fut élu durant les derniers jours de vie de son frère. Dès qu'il fut élu, il s'empressa de communiquer à Pépin sa nomination, comme on le faisait autrefois avec l'empereur d'Orient. Paul avait encore besoin de Pépin car Didier, le successeur d'Estolphe, n'avait jusqu'alors pas encore rendu les territoires pontificaux soustraits. La situation resta encore en suspens quelque temps. Il essaya de reprendre les contacts avec l'Église grecque en faisant preuve d'amitié et de disponibilité. L'empereur Constantin V, par contre, supplantant le pape, essaya de conclure une alliance avec Pépin en lui proposant, entre autres, d'accueillir et de reprendre en Occident les décisions d'un concile qui s'était tenu à Constantinople et qui condamnait la vénération des images sacrées. Pépin ne prit même pas en considération la proposition. Il donna même une preuve de sa fidélité absolue au pape en faisant approuver cette vénération expressément dans un autre concile. L'empereur en réalité essayait de créer des dissidences entre le roi franc et le pape car il voulait tâter le terrain pour reconquérir les territoires italiens qui appartenaient autrefois à Constantinople. La question avec Didier fut en quelque sorte aplanie avec la restitution réciproque des territoires et des villes.
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Merci à Georges Cavelan tout à l'heure qui nous a présenté le flash d'information. À la suite, la vie des papes avec Annie Zega qui nous a présenté également Saint Paul Ier. Et à la suite, vous serez avec le père Jacques Agnès pour votre émission Musique et Liturgie. Ce sera dans 2 minutes seulement. Merci de rester à l'écoute pour en savoir davantage. Merci.

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Salut chers amis, je suis le Père Jacques Agnus. Musique et liturgie est une émission d'information et de formation pour des célébrations justes, simples et priantes. Joyeux, nous chantons avec la croix Saint-Luc, cœur de la charité, nous chantons.

Le chant utilisé dans nos célébrations liturgiques est appelé à dire, à exprimer la foi et surtout à amener à la foi authentique. Quelle que soit la langue dans laquelle il est employé et utilisé dans la liturgie, le chant doit être au service de la liturgie et de la communauté qui célèbre. En tes mains, j'abandonne, nous chantons avec le cœur au Navotier.

L'acte de chant en liturgie est donc un véritable acte de foi. En tant qu'acteur du chant choral, les choristes sont tous porteurs d'un message de salut pour eux-mêmes et aussi pour le peuple dont ils servent par leur chant. Ils sont un témoignage vivant. En Yahi, nous chantons avec la chorale Saint-Martin d'Ajakoussé, nous chantons.

Comme chant d'entrée de ce 23e dimanche du temps ordinaire année A, la liturgie nous propose le psaume 118, les versets 137 et 124. Toi qui es juste Seigneur, tu es droit dans ton jugement. Agis pour ton serviteur selon ta miséricorde. Voilà, chers amis, le refrain de notre chant d'entrée. Après l'acte pénitentiel, le Kyrie, nous chantons le Gloria de la messe Saint-Louis.

Dans notre première lecture, Ézéchiel chapitre 33, versets 7 à 9, le prophète Ézéchiel nous est présenté dans son rôle de guetteur. Il a pour mission d'avertir le peuple pour lui éviter les dangers. Aujourd'hui encore, certains exercent ce rôle de vigilance et de prévention. Les écoutons-nous? Dans le psaume 94, proposé à notre méditation, le psalmiste va pareillement nous interpeller. Le Seigneur est sûr, il est notre rocher, notre salut, et sa parole est là pour nous guider. Mais, écoutons-nous le refrain aujourd'hui. Ne fermez pas votre cœur, mais écoutez la voix du Seigneur, nous chantons.

Dans notre deuxième lecture, Romains chapitre 13, versets 8 à 10, saint Paul montre comment toute la loi se résume désormais en un seul commandement. Le commandement de l'amour, dont Jésus lui-même nous a donné l'exemple. Mais, le suivons-nous? Après cette lecture, nous chantons l'acclamation, l'Alléluia, nous chantons.

Pour notre évangile, Matthieu chapitre 18, versets 15 à 20, le principe évangélique de la correction fraternelle peut faciliter notre vie en communauté chrétienne. Mais quel usage en faisons-nous? Après l'homélie, le credo et la prière universelle, nous chantons comme processionnaire des offrandes, comme lui savoir dresser la table, nous chantons.

Après le chant de communion, nous chantons notre chant de sortie qui nous invitera à continuer à vivre au quotidien ce que nous venons de célébrer. Peuple de frères, peuple du partage, nous chantons.

Voilà, chers amis, que l'Esprit du Seigneur nous soutienne sur le chemin de l'amour mutuel. Jacques Haes vous salue.

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Nous avons suivi tout à l'heure musique et liturgie avec le père Jacques Agnès. On retient que la musique et la liturgie forment un tout indissociable où le chant et les instruments ne sont pas un simple décor, mais font partie intégrante de la prière chrétienne. Eh bien, nous marquons 17h47 en temps universel et nous allons aborder la dernière heure de ce temps d'antenne de la RNC. Donc 18h, c'est pour bientôt. N'oublions pas que nous avons la prière de l'Angelus à faire ensemble. Et déjà, avec ces très beaux chants à la Vierge Marie, nous vous invitons à vous disposer afin d'effectuer pleinement cette prière.

Dans un court moment, nous vous proposerons une courte pause publicitaire. Donc, je vous invite à ne pas vous éloigner puisque 18h n'est pas très très loin. Ce sera une bonne occasion avec la Vierge Marie de nous souvenir encore du mystère de l'incarnation, de demander au Seigneur de demeurer au cœur de nos vies.

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0: Dans quelques instants, nous rendons les honneurs à notre Mère du Ciel, la très sainte Vierge Marie, à travers l'Angélus.
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2: Il est 18h.
3: L'ange du Seigneur apporta l'annonce à Marie.
4: Et elle conçut du Saint-Esprit.
5: Je vous salue, Marie, pleine de grâce, le Seigneur est avec vous. Vous êtes bénie entre toutes les femmes, et Jésus, le fruit de vos entrailles, est béni.
6: Sainte Marie, Mère de Dieu, priez pour nous, pauvres pécheurs, maintenant et à l'heure de notre mort. Amen.
3: Voici la servante du Seigneur.
4: Qu'il me soit fait selon votre parole.
5: Je vous salue, Marie, pleine de grâce, le Seigneur est avec vous. Vous êtes bénie entre toutes les femmes, et Jésus, le fruit de vos entrailles, est béni.
6: Sainte Marie, Mère de Dieu, priez pour nous, pauvres pécheurs, maintenant et à l'heure de notre mort. Amen.
3: Et le Verbe s'est fait chair,
4: et il a habité parmi nous.
5: Je vous salue, Marie, pleine de grâce, le Seigneur est avec vous. Vous êtes bénie entre toutes les femmes, et Jésus, le fruit de vos entrailles, est béni.
6: Sainte Marie, Mère de Dieu, priez pour nous, pauvres pécheurs, maintenant et à l'heure de notre mort. Amen.
3: Priez pour nous, Sainte Mère de Dieu,
4: afin que nous soyons rendus dignes des promesses du Christ.
3: Daigne, Seigneur, répandre ta grâce dans nos âmes, afin qu'ayant connu par le message de l'ange l'incarnation du Christ, ton Fils, nous arrivions par sa passion et par sa croix à la gloire de sa résurrection. Par le Christ, notre Seigneur. Amen.
7: Des prières ou des moments de prière qu'il ne faut pas manquer pour un chrétien catholique, donc 6h, 12h, 18h, ce sont des moments privilégiés, j'ai envie de dire. L'Angélus, depuis des siècles, est une prière emblématique de l'Église catholique. Elle exprime la dévotion des chrétiens envers Jésus, Dieu incarné, à trois moments précis de la journée. Donc, je l'ai dit tout à l'heure, on la prie souvent à 6h, à midi et puis à 18h, comme nous venons de le faire. Et donc, vous ne direz pas que vous n'avez pas de prière ou bien vous ne savez pas prier puisque l'Angélus, déjà, est une prière que nous pouvons faire à Dieu, tout simplement. Alors, pour la suite de notre programme, il faut savoir que puisque nous entamons la dernière heure de ce temps d'antenne, tout à l'heure, nous retrouverons Annie Zega à nouveau, cette fois-ci pour nous présenter le Saint du jour. Et puisque notre après-midi est placé sous le signe de la foi, nous allons parler d'un saint, un témoignage qui peut encore aujourd'hui nous inspirer et nous aider à grandir dans notre relation avec Dieu. À la suite, mais bien avant, il faut savoir que nous découvrirons le bienheureux martyr. Tout à l'heure, nous le saurons davantage avec Annie Zega. À la suite, à 18h10, ce sera la prière à l'occasion des 25 ans de la Radio Nationale Catholique de Côte d'Ivoire. Et nous allons aussi, à un moment, marquer un arrêt pour être avec Jésus. Nous passerons 10 bonnes minutes avec Jésus dans simplement cette capsule 10 minutes avec Jésus que nous proposent des prêtres chaque jour sur les ondes de la Radio Nationale Catholique de Côte d'Ivoire. À 18h30, nous suivrons avec vous le journal, le dernier journal. Qu'est-ce que l'actualité nous dit aujourd'hui avec Georges Cablan? Nous en saurons davantage. Et puis, à la fin de cela, nous marquerons la fin de ce temps d'antenne, mais pour l'heure, je suis encore avec vous sur les ondes de la Radio Nationale Catholique pour ce temps d'antenne. Merci de votre fidélité.

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1: De septembre, bienheureux martyr de septembre. Après la chute de la monarchie en France le 10 août 1792, une véritable psychose s'empare des révolutionnaires qui voient des traîtres partout, d'autant plus que la France est en guerre contre la Prusse. À Paris, mais également à Orléans, à Meaux, à Reims et à Versailles, ils vont de prison en prison. Le couvent des Carmes, l'abbaye de Saint-Germain, le séminaire Saint-Firmin, les prisons de la Force, rue Saint-Antoine, pour massacrer les royalistes et leurs alliés, ou supposaient-elles, comme les prêtres et religieux. Le massacre le plus impressionnant est celui qui se produit au couvent Saint-Joseph des Carmes. Des prêtres et religieux y sont enfermés en compagnie de trois évêques, celui d'Arles, celui de Beauvais et celui de Saintes. Plusieurs survivants témoigneront. L'abbé Saurin insiste sur le cri de la foule qui attend un signal. Le tocsin de Saint-Sulpice pour pénétrer dans les lieux. Tous sont allés à la chapelle pour donner et recevoir l'absolution. Le signal est envoyé à 4 heures de l'après-midi le 2 septembre et la tuerie des sans-culottes déchaînées commence dans l'escalier qui mène à la chapelle pour s'achever dans le jardin. « Je n'ai entendu se plaindre aucun de ceux que j'ai vus massacrer », raconte l'abbé de la Pannonie qui survivra à ses blessures. On dénombre environ 3000 victimes des massacres de septembre à Paris et ailleurs, parmi lesquels 191, dont 86 membres du clergé parisien, seront béatifiés le 17 octobre 1926 par Pie XI comme ayant été martyrisés directement au nom de leur foi. On peut encore voir l'escalier appelé l'escalier du martyr dans le jardin du séminaire universitaire de l'Institut catholique. Il est marqué d'une plaque « Hic sesiderunt ». Ici, ils tombèrent. Bienheureux martyrs, dans la folie meurtrière qui s'est abattue sur vous, vous avez gardé la paix. Apprenez-nous à demeurer en paix en toutes circonstances, d'un cœur égal dans la joie comme dans les épreuves.
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catholique, aujourd'hui et pour les années à venir, nous te le demandons par Jésus le Christ, notre Seigneur. Amen.

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1: Mon Seigneur et mon Dieu, je crois fermement que tu es ici, que tu me vois, que tu m'entends. Je t'adore avec profonde révérence. Je te demande le pardon de mes fautes et la grâce de faire avec profit ces 10 minutes de prière. Avec toi, Seigneur. Marie, ma Mère Immaculée, Saint Joseph et mon ange gardien, intercédez pour moi. Le passage de l'évangile d'aujourd'hui se passe au début de la vie publique du Seigneur. Et il a prêché en Galilée, plus spécialement à la synagogue de Capharnaüm. Il allait souvent là pour prêcher, et même le jour du sabbat. Les femmes n'allaient pas à la synagogue pour écouter les prédications pratiquement, et donc elles restaient à la maison, en général en train de préparer le repas. Et un beau jour, vers l'heure du repas, Jésus, après avoir prêché longuement et avoir guéri toute une série de personnes, spécialement des démoniaques aussi, qu'il avait libérés de leurs maux, il décide d'aller avec Pierre et les autres apôtres, probablement, à la maison de Simon et d'André. Mais là, malheureusement, le repas n'est pas prêt, parce que la belle-mère de Pierre, qui avait voulu préparer le repas et avait préparé tous les ingrédients qu'il fallait, n'a plus pu continuer à cause d'une forte fièvre qui l'a vraiment terrassée. Et elle a dû s'aliter. Elle était abattue. Elle ne trouvait pas le moyen ni la force de les servir. Tout désolé, bien entendu. Pierre aussi était désolé. Et Jésus rentre. Il va jusqu'au pied du lit où la malade est étendue. Et Jésus s'approche d'elle, lui prend la main. Et probablement qu'il lui a dit quelque chose comme « Je suis venu pour te guérir ». Une chose qu'il veut répéter à chacun d'entre nous, dans le fond. On ne connaît pas le nom de la belle-mère de Pierre, parce que, justement, elle représente n'importe quelle personne. Même les personnes les plus anonymes. Donc, toi et moi aussi, nous sommes représentés par cette belle-mère qui est malade. Jésus la prend par la main, la lève de son lit et la guérit de sa fièvre instantanément. Si bien qu'elle est toute contente pour les servir et qu'elle peut finalement accomplir cette tâche qu'elle voulait tellement faire pour Jésus. Elle avait vraiment envie de le servir. Plus tard, au coucher du soleil, Jésus va accueillir toute une série de personnes qui, peut-être parce que Jésus avait fait plusieurs guérisons là, tout près de la synagogue, et aussi dans la maison de Pierre finalement, eh bien Jésus va accueillir toute une série de personnes qui vont venir jusque tard dans la soirée. Et Jésus ne les rassemble pas tous sur la place publique, tous les malades et les démoniaques, et puis avec une grande bénédiction, les guérit tous instantanément. Non, non, non. Il veut parler avec chacun d'entre eux. Un petit peu comme un médecin où il y a une salle d'attente et alors on attend son tour parce que le Christ veut personnaliser sa guérison. Il veut nous guérir tous, mais pas de façon globale ainsi et générale, mais chacun personnellement. Il veut te guérir, il veut personnaliser sa thérapie. Chacun a ses mots personnels. Et Jésus, par le cœur plein de miséricorde, veut nous guérir tous. Jésus ne guérit pas seulement une personne privilégiée, parente des apôtres. Au coucher du soleil, il accueille tous ceux qui étaient malades et impose les mains sur chacun d'eux, un par un. Jésus ne traite jamais les personnes comme une foule anonyme. Il connaît chaque souffrance particulière et il donne une

entourait les villes et les villages en train de guérir les malades. Il y a une belle œuvre de charité ici parce que l'on voit qu'il y a des personnes qui viennent de leur propre chef, disons, voir Jésus, mais aussi toute une série de personnes qui sont amenées par d'autres, qui sont présentées à Jésus parce qu'ils ne peuvent pas venir avec leur propre force. Parfois, Jésus même va jusqu'à eux pour les voir, pour leur parler, pour les guérir. Jésus ne guérit pas à distance, mais aussi Jésus ne reste pas à distance de la souffrance, il se rapproche de la souffrance. Et d'ailleurs, c'est pour ça qu'il est venu sur terre aussi. Il vient sur terre pour guérir la souffrance en la touchant, si je puis dire, en la prenant sur ses propres épaules, parmi les malades, les pauvres. Il s'agit de voir un petit peu ce que nous faisons aussi. Est-ce que nous avons les yeux ouverts pour voir ceux qui ont besoin de notre aide ? Qui sont dans le besoin, qui sont pauvres, qui sont malades, qui sont seuls, que pouvons-nous faire? Il faut avoir la même démarche que Jésus. Si nous voulons aussi être fils ou filles de Dieu, nous devons aussi faire cette démarche de vouloir aller vers les malades. Les malades moraux, spirituels, les malades psychologiques, les malades physiques. Oui, c'est-à-dire tous les types de maladies. La maladie qui intéresse en premier lieu le Christ, c'est la maladie morale. C'est pour ça qu'il enseigne beaucoup sur la morale dans la synagogue. Et puis, il va trouver les malades pour les encourager à ne pas pécher, à ne pas s'éloigner de Dieu, qui est source de vie, de vitalité. Alors, apprenons à être d'autres Christ qui passe auprès des autres, parce que nous pouvons être un autre Christ, comme nous voulait l'apôtre Saint Paul. La guérison chrétienne comporte donc toujours une dimension missionnaire. Ayons ce cœur miséricordieux. Nous qui avons été guéris, ou qui sommes en phase de guérison, nous sommes appelés à aller vers les autres qui ont ces maladies typiques que l'on peut rencontrer et qui viennent de l'absence de la présence divine. Il y a certaines maladies qui sont dues à un manque de vitamines, un manque de minéraux, à un manque de certaines enzymes. Eh bien, nous manquons de Dieu aujourd'hui dans notre société. Et nous avons besoin de Dieu, pas seulement pour cette maladie spirituelle ou morale, mais aussi pour la vie éternelle que Dieu veut nous donner. Et c'est pour cela qu'il accueille chacun d'entre nous. C'est une guérison en vue d'une vie éternelle avec Dieu, sans plus aucune souffrance. Jésus veut réellement notre guérison, mais il veut surtout notre salut, la guérison de l'homme tout entier, qui ne peut pas arriver complètement dans cette vie, qui est toujours accompagné par la souffrance. Mais celui qui demeure malade n'est pas abandonné de Dieu. Il est rejoint par le Christ. Qu'est-ce que nous pouvons faire? Pose un petit peu dans ta prière. Demande à Jésus pour voir si tu n'as pas toi aussi une belle-mère ou une personne de ta famille qui demande plus d'attention. Et visite ces personnes, des personnes malades ou âgées. Écoute sans interrompre ou ne juger les personnes. Pardonne et demande pardon aussi. Encourage une personne découragée. Soutiens matériellement une famille en difficulté. Accompagne avec prudence une souffrance psychologique. Instruis, éduque, transmets la vérité, spécialement la vérité chrétienne, mais aussi aux enfants, aux personnes dans l'ignorance. Console ceux qui pleurent. Partage tes joies comme tes peines. Et sache protéger les plus vulnérables. La miséricorde n'est pas une émotion vague, mais c'est vraiment quelque chose qui consiste à laisser la misère de l'autre entrer dans notre cœur, pour qu'elle soit comme nôtre, cette misère. Et c'est ce que fait Jésus. Il prend sur lui la misère des autres, afin que cette miséricorde suscite une réponse juste et concrète. Et demandons à Marie aussi de nous aider, parce qu'elle, elle a accompagné le Christ, elle a soigné le Christ quand il est petit, elle s'est occupée de lui, elle l'a éduqué, elle lui a appris énormément de choses. Marie est celle qui a entouré Jésus d'une sollicitude fidèle dès le départ, depuis sa conception et sa naissance, jusqu'à la croix, au tombeau, et à la joie de la résurrection de son Fils. Marie t'apprend que les soins véritables ne consistent pas à dominer la vie de l'autre, mais à l'accompagner avec

0: présence, fidélité, disponibilité, générosité. Seigneur Jésus, donne-nous ta charité, ta tendresse, ton amour miséricordieux. Guéris en nous ce qui doit être guéri. Relève ceux qui sont accablés. Fais de nous des serviteurs de ta vie, Seigneur. Fais de nous des apôtres de la vie éternelle, du royaume de Dieu dans les cœurs, dans les âmes. Je te remercie, mon Dieu, des bonnes résolutions, des actes d'amour et des inspirations que tu m'as communiquées dans ces 10 minutes de prière. Je te demande ton aide pour les mettre en pratique. Marie, ma Mère Immaculée, Saint Joseph et mon ange gardien, intercédez pour moi.
1: La méditation du jour vous a été proposée par le Père Philippe Dalleur depuis la Belgique. 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

Il est 18h30 et nous entamons la dernière articulation de notre programme sur les ondes de la Radio Nationale Catholique, je dirais, de ce temps d'antenne. Et c'est le journal maintenant avec Georges Cablan.

0: Au sommaire de cette édition, devenir grand sans perdre son identité, le professeur Benjamin Akoutia interroge l'identité africaine face à la mondialisation en proposant le modèle de la chauve-souris. C'est à l'occasion du 22e congrès des exégètes panafricains qui se tient à Kodjoboué dans le diocèse de Grand Bassam. Fête des Inyama Yaobu dans le département de Sikensi le dimanche 30 août 2026. Une fête culturelle placée sous le signe de l'unité et du partage. Et puis au Dien Général au Vatican, place Saint-Pierre devant 20 000 fidèles. Le pape a entamé ce mercredi un nouveau cycle de catéchèse sur les grands textes du Concile Vatican II, s'arrêtant sur la constitution pastorale Gaudium et Spes, qui revient avant tout sur l'Église à l'écoute et au service du monde. Voilà présenté de l'actualité. Merci de nous suivre et bienvenue.
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0: Mesdames et messieurs, bonsoir. Depuis lundi, les exégètes africains sont réunis au centre Saint-Jean-Paul Ier de Kodjoboué dans le diocèse de Grand Bassam pour leur 22e congrès. Les travaux portent sur le thème « La Bible et la dignité humaine, violence, esclavage et traite des êtres humains » et sont marqués par plusieurs communications. L'une des communications de ce mercredi 2 septembre 2026 a porté sur la question de l'identité face à l'assimilation. Le professeur Benjamin Akoutia, s'appuyant sur le récit de la vente de Joseph par ses frères dans le livre de Genèse, a résumé son intervention en ces termes: devenir grand chez les grands sans ressembler aux grands, une capacité à s'élever sans se dissoudre dans un monde étranger. Il transpose cette question à l'Afrique contemporaine face au développement, à la mondialisation et à la christianisation. Nous l'écoutons.
2: Les Égyptiens disent qu'ils sont grands. Joseph est devenu grand en Égypte, mais n'est pas devenu égyptien. C'est ça, cette capacité de pouvoir rester soi-même en devenant grand. Parce que le risque de devenir grand, c'est ressembler au grand, la dialectique du maître et de l'esclave. C'est ce risque-là qu'Israël a évité en restant lui-même au milieu de l'Empire. Et je pense que le risque pour l'Afrique est aussi là. Est-ce que se développer, est-ce que devenir civilisé, devenir chrétien, tout ça nous amène à devenir autre chose que des Africains. Je n'ai pas suivi le modèle de Joseph, qui est devenu grand à sa manière, à la cour du roi. Je n'ai pas suivi le modèle de Œdipe, qui est devenu grand à la maison de son père. J'ai suivi le modèle de la chauve-souris, qui dit, on peut être accueilli par les renards, mais on sait qu'on n'est pas renard. Un séjour dans l'eau ne transforme pas un tronc d'arbre en crocodile. Et c'est ça notre modèle. Nous ne fuyons pas l'Empire, nous ne fuyons pas le christianisme, nous ne fuyons pas le développement, nous ne pouvons même pas d'ailleurs, mais nous devons garder notre identité là-dedans. La dimension victimaire qui devient racisme, si on prend le modèle africain que je suis en train de décrire là, cet extrême peut être évité. En Afrique, il y a l'esclave et le maître qui plaisantent entre eux. C'est quand ça devient sérieux, quand je dis que je suis plus grand que toi et que je suis au sérieux, que toi aussi tu es au sérieux, ça devient insupportable.
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0: Autre fait marquant de l'actualité nationale, la communauté villageoise de Yaobu dans le département de Sikensi a célébré le dimanche 30 août dernier sa traditionnelle fête des Inyams ou Lipuo, une célébration placée sous le signe de la reconnaissance, de la foi, du partage et surtout de l'unité. La fête a été précédée d'une célébration eucharistique présidée par le père Marius Hervé Diagi, docteur en théologie dogmatique en la chapelle Saint-Michel-Archange du village. Avant le thème de la messe, le célébrant a procédé à la bénédiction des Inyams avant leur préparation et leur partage dans le cadre des festivités. Le père Marius Hervé Diagi, professeur de théologie dogmatique à l'Université catholique de Louvain-la-Neuve en Belgique, sur le sens de cet acte.
4: Le sens de cet acte, c'est l'inculturation, la rencontre entre nos cultures et le Christ. Le Christ nous rencontre dans des cultures, dans des peuples. Et donc, ces peuples-là ont leur manière d'être, ont leur manière de vivre. Comment nous accueillons le Christ qui vient dans notre village de Yaobu? Et dans notre village Yaobu, on a la fête des Inyams que nous avons initiée pour qu'on puisse manger l'igname le même jour, tous ensemble. C'est ce qu'on appelle l'upugo. Les Inyams qui sortent nouvellement de nos champs et à l'origine, lorsque l'heure arrive de récolter des fruits de nos champs, le cas de l'igname surtout, dans les carrefours, nos parents arrivaient et ils avaient un cri. Ils déposaient les ignames, les tubercules dans les carrefours et sur la route, là où il y a des rivières. une manière de dire merci à la terre et dire merci à nos ancêtres pour leur intercession. Et donc, nous, on se dit, qui est à l'origine de la terre, véritablement, c'est Dieu. Et donc, nous, chrétiens, c'est vrai qu'on garde la tradition, mais on reconnaît que c'est Dieu qui a fait la terre, c'est lui qui fait les pluies, et c'est lui qui nous permet d'avoir l'igname. Voilà pourquoi, avant de manger l'igname, on vient d'abord rencontrer Dieu. On offre l'igname, et maintenant, on peut aller et faire les rites dans nos familles. Mais qui est premier? C'est Dieu.
0: Et voilà, le père Marius Hervé Djadji, professeur de théologie dogmatique à l'Université catholique de Louvain, la Neuve en Belgique, sur le sens donc de cet acte. Et lors de son homélie, le célébrant a insisté sur la nécessité de préserver l'unité au sein des familles et de la communauté. Et c'est à juste titre que cette fête a rassemblé les fils et filles du village de Yaoubou et d'autres localités invitées. Quelques-unes de leurs réactions.
5: Monsieur Yao, nous sommes présents à Yaoubou pour célébrer le Loupouwa, comme on dit en pays abidjan, sinon que la fête d'Igname, ça permet de rassembler tout le monde, c'est un moment de fraternité et de joie. Il se sommes de rien par le poussière, on va recevoir Béti là-bas fort.
6: Richemont Nguessan Yao, chef du personnel à la direction de la culture de la francophonie de Tonkbi. Voilà, comme on le dit, c'est la culture qui nous unit. On est venu depuis hier pour se retrouver, pour fraterniser, voilà, à l'occasion de la fête d'Igname qui nous réunit ici. Alors, c'est une fête qui rassemble tous les fils et les filles du village de Yaoubou. En tant qu'homme de culture, je suis venu pour commémorer cette fête avec mes frères, avec mes sœurs. Il y a de l'ambiance à côté. Voilà, ils sont en train de manger. C'est la joie, c'est la fête.
7: Kofi, Justin, Apollon. Je suis ici avec mon épouse. Nous sommes venus à cette fête, invités par la famille Brou. Je suis baoulé. Cette fête des Igname aussi se pratique chez nous. Et ça me fait plaisir de venir voir ce qui se passe réellement. Et vraiment, je suis ravi.
8: C'est M. Gossan. Je suis à Yaoubou pour la fête des Igname. Vraiment, c'est une fête culturelle. Mais la partie qui me plaît, c'est là où on mange là. Nous sommes en présence de bons plats de foufou. Foufou d'Igname, hein, bien sûr. Donc, des tripes de cabri, des pâtes de cabri. Disons tout le cabri, quoi. Vraiment, je vous invite à la prochaine édition. Non, je vous invite à vraiment faire les déplacements pour venir comprendre et puis savoir ce qui se passe encore dans nos traditions africaines. C'est très important.
0: Et voilà, notons que l'édition 2026 de la fête des Igname à Yaoubou a été marquée par des activités socio-culturelles. Un reportage de Landry Jadou. Économie à présent, la grande campagne de commercialisation du cacao 2026-2027 s'est ouverte hier mardi à Abidjan à l'occasion de la 10e édition des Journées nationales du cacao et du chocolat. Le gouvernement a reconduit 1200 francs CFA, le prix bord champ du kilogramme de cacao, une décision accueillie avec une satisfaction mesurée par de nombreux producteurs qui espéraient une revalorisation plus substantielle. Les autorités, elles, justifient ce prix par la forte baisse des coûts du cacao sur le marché international. Marcel Ariston Blé pour des précisions.
9: Après la crise des stocks de cacao invendus qui a secoué la filière, la grande campagne de commercialisation 2026-2027 s'ouvre sous le signe de la prudence. Le prix bord champ est maintenu à 1200 francs CFA le kilogramme. Le ministre de l'Agriculture, du Développement Rural et des Productions Vivrières, Bruno Dambagne-Kone, a justifié ce choix par la forte baisse des cours du cacao sur le marché international.
10: La cause principale de cette difficulté est l'effondrement du prix international du cacao, qui est passé d'environ 13 000 dollars US la tonne à moins de 3 000 dollars, et cela en quelques mois. Et quelle que soit l'industrie, quelle que soit l'économie que vous gérez, un tel effondrement laisse des traces. Et nous le comprenons. Il a fallu prendre rapidement des décisions difficiles. Et il a fallu notamment fixer le prix de la campagne intermédiaire rapidement à 1200 francs le kilo. Nous savons que beaucoup n'ont pas compris cela, mais je voudrais ici saluer le dialogue constructif que nous avons eu avec tous les acteurs de la filière à cette occasion.
9: Si certains producteurs disent comprendre la conjoncture et saluent le maintien du prix, d'autres exhortent le gouvernement à veiller à son strict respect sur le terrain. Cambossier, président de la Fédération des organisations de producteurs de café cacao.
11: Ils nous ont donné ce prix de 1200, nous allons l'accepter et puis continuer pour l'avenir. Si ce plan de 1200 a été donné, ce que nous demandons maintenant, il faut qu'il soit appliqué. Et c'est au gouvernement et à l'État de Côte d'Ivoire de mettre tout en œuvre pour que ce plan soit respecté au niveau du producteur.
9: Cette nouvelle campagne marque également l'entrée en vigueur du système national de traçabilité. La carte du producteur devient désormais obligatoire afin de mieux identifier les acteurs, contrôler les flux de fèves et sécuriser les transactions.
0: Et voilà, merci à vous Marcel Ariston-Blé pour toutes ces précisions. On note par ailleurs que pour cette campagne, le prix du café, quant à lui, est fixé à 1300 francs CFA. Vous écoutez le journal, nous marquons 18h, passé de 40 minutes. En international, pour ce premier mercredi de septembre, le pape a retrouvé les fidèles place Saint-Pierre pour l'audience générale après plusieurs semaines de catéchèse prononcée dans la basilique. L'occasion pour le pape Léon XIV de poursuivre ses enseignements autour des fruits du Concile Vatican II, relisant ses grands textes. C'est sur la constitution pastorale Gaudium et Spes que l'évêque de Rome s'est arrêté avec pour sous-titre de cette catéchèse « L'Église à l'écoute et au service du monde ». Les précisions d'Olivier Bonnel de Radio Vatican.
12: La promulgation de Gaudium et Spes reconnaît.
13: À travers Gaudium et Spes, le Concile a souhaité approfondir le thème fondamental qu'est la relation de l'Église avec le monde contemporain, rappelé le pape. Au cœur des années 60, les bouleversements du monde ont donné le sentiment que l'humanité semblait entrer dans un nouvel ordre des choses. Léon XIV a ainsi souligné combien Gaudium et Spes montrait l'image d'une Église en prise avec les événements. La tâche des pères conciliaires, a-t-il rappelé, était donc d'y voir les desseins mystérieux de la divine providence qui se réalise au fil du temps par l'œuvre des hommes et souvent au-delà de leurs attentes.
12: Les tristesses et les angoisses des uomini d'oggi.
13: La constitution conciliaire s'ouvre en déclarant que l'Église fait sienne les joies et les espoirs, les tristesses et les angoisses des hommes de ce temps, des pauvres surtout et de tous ceux qui souffrent, a encore appelé le pape. Pour le souverain pontife, il n'est pas possible de rester des spectateurs désintéressés, mais il faut au contraire écouter avec le cœur, se laisser interpeller, s'impliquer. Avec le Christ et soutenu par la force de son esprit, les croyants sont donc appelés à prendre en charge les difficultés de leurs frères et sœurs. Gaudium et Spes est donc pour l'Église une invitation à un engagement permanent de conversion afin de témoigner qu'elle n'est mue par aucune ambition terrestre, mais qu'elle ne vise qu'un seul but, continuer sous l'impulsion de l'Esprit consolateur, l'œuvre même du Christ, venu dans le monde pour rendre témoignage à la vérité, pour sauver, non pour condamner, pour servir, non pour être servi.
12: À servir et non à être servito.
0: Et puis également à retenir dans l'actualité au Vatican ce mercredi, la publication par la Commission théologique internationale rattachée à la Curie dans le document intitulé « Prends soin de notre maison commune » au lendemain de la journée mondiale de la prière pour la sauvegarde de la création. La question écologique est une question théologique, rapporte ce document de réflexion réalisée entre 2022 et 2025. Les chrétiens du monde entier célèbrent justement depuis hier un temps pour la création, un mois d'initiative, un moment de prière, de dialogue portant sur la sauvegarde de la maison commune. Le coup d'envoi de cette période de réflexion a eu lieu hier 1er septembre, journée mondiale pour la prière de la sauvegarde de la création. À cette occasion, le pape a célébré hier soir la messe depuis le village Laudato Si. Dans son homélie, le pape a invité à cultiver la contemplation, premier pas vers l'authentique conversion écologique.
13: Que ce soit le livre de la sagesse, le psaume 18 ou l'évangile selon saint Matthieu, chacun des textes choisis pour cette liturgie spéciale invite à contempler l'œuvre de Dieu, la merveille de la création et l'amour particulier du Seigneur pour l'être humain, dit le pape. Alors que s'ouvre le temps de la création, Léon XIV a donc exhorté à ralentir pour se concentrer sur cet équilibre fragile voulu par Dieu.
12: Diamoci qualche minuto di pausa.
13: Prenons quelques minutes pour faire une pause dans le tourbillon des activités quotidiennes afin de savourer la grande harmonie dont nous faisons partie. Mettons en mode silencieux tous les bruits des œuvres humaines pour écouter la voix mélodieuse de la création dans laquelle Dieu, l'auteur de toutes choses, nous parle. Cet exercice contemplatif qui favorise la rencontre avec le Seigneur constitue un premier pas vers une authentique conversion écologique, a poursuivi le pape, où les effets de la rencontre avec le Christ se manifestent. Reprenant le cantique des créatures de saint François d'Assise, le pape a souhaité qu'à la suite du Poverello, nous puissions renouveler notre engagement à vivre et à promouvoir cette fraternité universelle qui est indissociable de la mission de sauvegarde de la création.
0: Compte rendu d'Olivier Bonnel de Radio Vatican. À l'ONU, le Saint-Siège dénonce la logique de la peur imposée par la dissuasion nucléaire lors d'une intervention aux Nations Unies. La mission permanente d'observation du Saint-Siège appelle à la mise en œuvre du traité d'interdiction complète des essais nucléaires. Leurs conséquences durables nous rappellent que derrière les doctrines, arsenaux et considérations d'intérêt stratégique, il y a des personnes dont la dignité ne saurait jamais être subordonnée à des intérêts militaires ou politiques. C'est ce qu'a exposé Mgr Robert Murphy, observateur permanent adjoint et chargé d'affaires de la mission du Saint-Siège auprès des Nations Unies. Il s'est exprimé lors des deux interventions à l'occasion d'une réunion plénière promouvant la journée internationale contre les essais nucléaires et de la toute première réunion internationale sur l'assistance aux victimes et la restauration de l'environnement qui se tenait hier mardi 1er septembre à New York. 18h passées de 45 minutes, c'est la fin de ce cadre d'information. Merci de l'avoir suivi.

0: Georges Cablan pour ce dernier journal sur les ondes de votre radio, la Radio nationale catholique de Côte d'Ivoire. Et pour la suite de ce programme, avant de nous quitter, chers amis, sachez que à 19h, nous aurons la méditation du chapelet, suivie à 21h de votre émission Quel est ton problème avec Monsieur Jean-Jacques Kodjo. La Bible pas à pas avec Agathe Denis, ce sera sur le coup de 22h15 minutes. La vie des papes à 22h40 minutes avec Annie Zega et à 23h, votre émission La libre antenne en rediffusion, bien sûr. À 2h20 minutes, votre émission, 0h20 minutes plutôt, votre émission de nuit sur les pas du Christ avec Yannick Amos et toute son équipe. Et à 5h01 minute, votre enseignement du matin avec Monsieur Stéphane-Marie Dulot. Le thème, être à la bonne place et porter du fruit. Alors, puisque c'est la fin aussi de notre temps d'antenne, vous le savez, toutes les choses bonnes ont toujours une fin. Donc, il faut savoir s'arrêter. Il est maintenant temps pour nous de vous laisser après cette belle après-midi passée ensemble de 12h à 18h. Je dirais maintenant 47 minutes. Et je voudrais vous dire un immense merci pour votre fidélité, votre confiance et votre présence derrière vos postes récepteurs, vos téléphones et partout où vous nous avez suivis, chers amis. Merci à vous tous qui avez prié également avec nous. Mais avant de vous quitter, gardons dans nos cœurs cette parole. N'ayez pas peur, je suis avec vous, c'est le Seigneur qui le dit. Que le Seigneur vous accompagne, vous protège et bénisse chacune de vos familles. Que les malades, les personnes malades retrouvent la santé, que celles qui traversent une épreuve trouvent la force et que les familles connaissent la paix. Je suis Marina Kouakou, la Sissi à ce micro. Merci à Christine Koulibaly. Je reprends Christine Koulibaly, bien sûr, qui a assuré la mise en onde de ce temps d'antenne. Et puis demain, j'aurai beaucoup de plaisir à vous retrouver encore sur les ondes de la Radio nationale catholique dès 12h. D'ici là, portez-vous bien et puis, mais surtout, n'oubliez pas une chose aussi, souriez toujours à la vie.
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0: Fais-moi connaître tes chemins, Seigneur. Guide-moi dans tes vérités.
1: 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Il est 19h.

Tous unis d'un même cœur, chers amis auditeurs et auditrices, méditons en ce jour les mystères glorieux dont prions avec Marie. À présent, les intentions reçues. Action de grâce. Madame Kanga Hélène rend grâce à Dieu pour tous les bienfaits pour sa famille. Aide, assistance et protection. Aide, assistance, protection et guérison pour Maman Dibi Juliette par l'intercession de Notre-Dame de Lourdes, santé des malades. Une maman demande la miséricorde et le secours de Dieu pour son fils Uriel afin de lui ouvrir la porte du travail par l'intercession de la Vierge Marie. L'entreprise ETS HDA foncier et immobilier rend grâce au Seigneur pour ses bienfaits. Elle lui confie l'ensemble de son personnel, ses partenaires, ses collaborateurs ainsi que leurs différentes familles pour santé, protection et assistance. Elle demande les moyens financiers, l'obtention de tous ses documents administratifs et un bon aboutissement de tous ses projets par l'intercession de Notre-Dame de toute grâce. Par l'intercession de la Vierge Marie, Monsieur Jean-Daniel Agua Agua, nouveau chef du village de Elokato, demande aide, assistance et protection au Seigneur afin de bien mener son mandat. Action de grâce au Seigneur pour la guérison de sa fille. Par la même occasion, il prie le Seigneur pour aide, assistance et protection de ses enfants. Demandé par Monsieur Augustin Abidonou. La clinique médicale à Mont-Carmel rend grâce au Seigneur pour tous ses bienfaits. Elle lui confie tout son personnel et ses patients par l'intercession de Notre-Dame de l'Assomption, demandée par la direction de la clinique. Le Seigneur a donné, le Seigneur a repris, que son Saint-Nom soit béni. Repos en Dieu. Repos de l'âme de Maman Sarah Matoudiagne, que Jésus miséricordieux ait pitié de son âme et la reçoive dans sa félicité céleste. Prions pour le repos en Dieu de Ake Soumaïn Guy Wilfried, que son âme repose en paix par l'intercession de Saint Joseph, demandé par Kwame Laetitia. La famille Adiko Félix prie pour le repos de l'âme de Boka Nguesso Ntao Madeleine, Ernest Boka, Adiko Jeannette, Adiko Alphonsine, Adiko Maria Françoise, Adiko Amos. Tout le personnel de la Radio Nationale Catholique prie pour le repos éternel du Saint-Père, le Pape François, du haut du ciel qu'il intercède et prie pour l'Église universelle qu'il a servi avec zèle et dévouement. La RNC prie pour le repos en Dieu de Yvonne Taou, ex-animatrice en son sein, que Dieu l'accueille dans son royaume céleste. Veuve Assis, Alphonsine et ses enfants, en union avec l'équipe du chapelet, prient pour les vies en Dieu de Docteur Assis Eloi, Maman Akuba Mathilde, Maman Aka Bruma Elisabeth, Papa Assis Germé, Papa Aka Nchopol et les âmes les plus abandonnées du purgatoire. Les enfants et petits-enfants Pawa Kabi prient pour le repos en Dieu et le pardon des péchés de Pawa Kabi Daniel, Madame Kabi Joséphine Né Ouélé, Pawa Jean-Marie Vianney, Pawa Valérie par l'intercession de Notre-Dame de Montligion. Le groupe Foyer d'amour et de miséricorde prie le Seigneur pour le repos en Dieu de Solange Assamois par l'intercession de Notre-Dame de Montligion. Repos en Dieu de Maman Mel Kwame Yehi Anne-Marie, Papa Mel Adoujan, Traoré Aïcha, demandé par leurs enfants. Monsieur Kwasi Yao Raphaël et Madame Né Kwadio Amalan Antoinette prient le Seigneur pour le repos de l'âme de leur fils, Kwasi Yao Guy Stéphane Harold, qu'il lui accorde sa miséricorde. Prions pour le repos en Dieu de Feu Zéga Bodje Lucius Dago, que son âme repose en paix et que Dieu l'accueille auprès de lui, demandé par ses enfants. Prions pour le repos en Dieu de Grâce Tano, que Dieu lui accorde sa miséricorde et l'accueille auprès de lui par l'intercession de Notre-Dame de Montligion. La Radio Nationale Catholique prie pour le repos éternel de tous ses auditeurs et bienfaiteurs décédés. Que le Seigneur les prenne en pitié et leur accorde le repos éternel. Par l'intercession de Notre-Dame de Montligion, la Radio Nationale Catholique prie le Seigneur pour le repos éternel de tous ses agents décédés. Voici, Seigneur, les intentions que nous faisons monter vers toi, daigne les exaucer.

0: Au nom du Père et du Fils et du Saint-Esprit,
1: Amen.
0: Je crois en Dieu le Père Tout-Puissant,
1: Créateur du ciel et de la terre,
0: et en Jésus-Christ, son Fils unique, notre Seigneur,
1: qui a été conçu du Saint-Esprit,
0: est né de la Vierge Marie, a souffert sous Ponce Pilate,
1: a été crucifié,
0: est mort, a été enseveli,
1: est descendu aux enfers,
0: le troisième jour,
1: est ressuscité des morts,
0: est monté aux cieux,
1: est assis à la droite de Dieu le Père Tout-Puissant,
0: d'où il viendra juger les vivants et les morts.
1: Je crois en l'Esprit Saint,
0: à la Sainte Église catholique,
1: à la communion des saints,
0: à la rémission des péchés,
1: à la résurrection de la chair,
0: à la vie éternelle.
1: Amen.
0: Notre Père qui es aux cieux, que ton nom soit sanctifié, que ton règne vienne, que ta volonté soit faite sur la terre comme au ciel.
1: Donne-nous aujourd'hui notre pain de ce jour. Pardonne-nous nos offenses, comme nous pardonnons aussi à ceux qui nous ont offensés. Et ne nous laisse pas entrer en tentation, mais délivre-nous du mal. Amen.
0: Je vous salue Marie, pleine de grâce, le Seigneur est avec vous. Vous êtes bénie entre toutes les femmes, et Jésus, le fruit de vos entrailles, est béni.
1: Sainte Marie, Mère de Dieu, priez pour nous pauvres pécheurs, maintenant et à l'heure de notre mort. Amen.
0: Je vous salue Marie, pleine de grâce, le Seigneur est avec vous. Vous êtes bénie entre toutes les femmes, et Jésus, le fruit de vos entrailles, est béni.
1: Sainte Marie, Mère de Dieu, priez pour nous pauvres pécheurs, maintenant et à l'heure de notre mort. Amen.
0: Je vous salue Marie, pleine de grâce, le Seigneur est avec vous. Vous êtes bénie entre toutes les femmes, et Jésus, le fruit de vos entrailles, est béni.
1: Sainte Marie, Mère de Dieu, priez pour nous pauvres pécheurs, maintenant et à l'heure de notre mort. Amen.
0: Gloire au Père, et au Fils, et au Saint-Esprit,
1: ô Dieu qui es, qui était et qui vient,
0: pour les siècles des siècles. Amen. Premier mystère glorieux, la résurrection de Jésus. Fruit du mystère, l'esprit de foi. Si vous avez la foi gros comme un grain de moutarde, rien ne vous sera impossible. Matthieu chapitre 17, verset 20. Jésus est ressuscité comme il avait dit. Voilà le fondement de notre foi. Croyez et vous serez sauvés. Ô reine du monde, que l'amour de Jésus soit le continuel soleil qui éclaire et réchauffe nos âmes et les ressuscite à la grâce. Prions pour que nous, chrétiens, soyons toujours les fidèles témoins du Christ ressuscité. Prions pour ceux qui cherchent le Christ, ceux qui doutent qu'il est vivant au milieu de nous. Prions pour chacun de nous, que la Vierge Marie soit notre idéal de vie et de prière. Notre Père qui es aux cieux, que ton nom soit sanctifié, que ton règne vienne, que ta volonté soit faite sur la terre comme au ciel.
1: Donne-nous aujourd'hui notre pain de ce jour. Pardonne-nous nos offenses, comme nous pardonnons aussi à ceux qui nous ont offensés. Et ne nous laisse pas entrer en tentation, mais délivre-nous du mal. Amen.
0: Je vous salue Marie, pleine de grâce, le Seigneur est avec vous. Vous êtes bénie entre toutes les femmes et Jésus, le fruit de vos entrailles, est béni.
1: Sainte Marie, Mère de Dieu, priez pour nous pauvres pécheurs, maintenant et à l'heure de notre mort. Amen.
0: Je vous salue Marie, pleine de grâce, le Seigneur est avec vous. Vous êtes bénie entre toutes les femmes et Jésus, le fruit de vos entrailles, est béni.
1: Sainte Marie, Mère de Dieu, priez pour nous pauvres pécheurs, maintenant et à l'heure de notre mort. Amen.
0: Je vous salue Marie, pleine de grâce, le Seigneur est avec vous. Vous êtes bénie entre toutes les femmes et Jésus, le fruit de vos entrailles est béni.
1: Sainte Marie, Mère de Dieu, priez pour nous pauvres pécheurs, maintenant et à l'heure de notre mort. Amen.
0: Je vous salue Marie, pleine de grâce, le Seigneur est avec vous. Vous êtes bénie entre toutes les femmes et Jésus, le fruit de vos entrailles est béni.
1: Sainte Marie, Mère de Dieu, priez pour nous pauvres pécheurs, maintenant et à l'heure de notre mort. Amen.
0: Je vous salue Marie, pleine de grâce, le Seigneur est avec vous. Vous êtes bénie entre toutes les femmes et Jésus, le fruit de vos entrailles est béni.
1: Sainte Marie, Mère de Dieu, priez pour nous pauvres pécheurs, maintenant et à l'heure de notre mort. Amen.
0: Je vous salue Marie, pleine de grâce, le Seigneur est avec vous. Vous êtes bénie entre toutes les femmes et Jésus, le fruit de vos entrailles est béni.
1: Sainte Marie, Mère de Dieu, priez pour nous pauvres pécheurs, maintenant et à l'heure de notre mort. Amen.
0: Je vous salue Marie, pleine de grâce, le Seigneur est avec vous. Vous êtes bénie entre toutes les femmes et Jésus, le fruit de vos entrailles est béni.
1: Sainte Marie, Mère de Dieu, priez pour nous pauvres pécheurs, maintenant et à l'heure de notre mort. Amen.
0: Je vous salue Marie, pleine de grâce, le Seigneur est avec vous. Vous êtes bénie entre toutes les femmes et Jésus, le fruit de vos entrailles est béni.
1: Sainte Marie, Mère de Dieu, priez pour nous pauvres pécheurs, maintenant et à l'heure de notre mort. Amen.
0: Je vous salue Marie, pleine de grâce, le Seigneur est avec vous. Vous êtes bénie entre toutes les femmes et Jésus, le fruit de vos entrailles est béni.
1: Sainte Marie, Mère de Dieu, priez pour nous pauvres pécheurs, maintenant et à l'heure de notre mort. Amen.
0: Je vous salue Marie, pleine de grâce, le Seigneur est avec vous. Vous êtes bénie entre toutes les femmes et Jésus, le fruit de vos entrailles est béni.
1: Sainte Marie, Mère de Dieu, priez pour nous pauvres pécheurs, maintenant et à l'heure de notre mort. Amen.
0: Gloire au Père, et au Fils, et au Saint-Esprit.
1: Ô Dieu qui es, qui était et qui vient, pour les siècles des siècles. Amen.
0: Ô Marie conçue sans péché,
1: priez pour nous qui avons recours à vous.
0: Ô Marie conçue sans péché,
1: priez pour nous qui avons recours à vous.
0: Ô Marie conçue sans péché,
1: priez pour nous qui avons recours à vous.
2: Deuxième mystère glorieux, l'ascension de Jésus. Fruit du mystère, l'espérance et le désir du ciel. Beaucoup n'apprécient que les choses de la terre. Notre cité à nous est dans les cieux. Philippiens 3, versets 19 à 20. Ce que nous devons rechercher, c'est le royaume des cieux. Jésus nous y devance pour nous préparer une place. Mais avant tout, il nous promet l'Esprit Saint pour nous éclairer. Ô Mère des âmes, guide-nous au pur amour et imprime en nos cœurs la volonté de regarder vers les cieux et de nous détacher des choses de la terre. Prions pour tous les déplacés de guerre, que leur espérance en Jésus les aide à retrouver le courage et la joie de vivre. Prions pour l'extirpation du mal et pour une vraie solidarité humaine. Prions pour une paix vraie et durable en Côte d'Ivoire. Prions pour que chacun de nous sache discerner la présence du Christ, sa grâce et ses appels. Notre Père qui es aux cieux, que ton nom soit sanctifié, que ton règne vienne, que ta volonté soit faite sur la terre comme au ciel.
1: Donne-nous aujourd'hui notre pain de ce jour. Pardonne-nous nos offenses, comme nous pardonnons aussi à ceux qui nous ont offensés. Et ne nous laisse pas entrer en tentation, mais délivre-nous du mal. Amen.
2: Je vous salue Marie, pleine de grâce, le Seigneur est avec vous. Vous êtes bénie en toutes les femmes et Jésus, le fruit de vos entrailles est béni.
1: Sainte Marie, Mère de Dieu, priez pour nous pauvres pécheurs, maintenant et à l'heure de notre mort. Amen.
2: Je vous salue Marie, pleine de grâce, le Seigneur est avec vous. Vous êtes bénie en toutes les femmes et Jésus, le fruit de vos entrailles est béni.
1: Sainte Marie, Mère de Dieu, priez pour nous pauvres pécheurs, maintenant et à l'heure de notre mort. Amen.
2: Je vous salue Marie, pleine de grâce, le Seigneur est avec vous. Vous êtes bénie en toutes les femmes et Jésus, le fruit de vos entrailles est béni.
1: Sainte Marie, Mère de Dieu, priez pour nous pauvres pécheurs, maintenant et à l'heure de notre mort. Amen.
2: Je vous salue Marie, pleine de grâce, le Seigneur est avec vous. Vous êtes bénie en toutes les femmes et Jésus, le fruit de vos entrailles est béni.
1: Sainte Marie, Mère de Dieu, priez pour nous pauvres pécheurs, maintenant et à l'heure de notre mort. Amen.
2: Je vous salue Marie, pleine de grâce, le Seigneur est avec vous. Vous êtes bénie en toutes les femmes et Jésus, le fruit de vos entrailles est béni.
1: Sainte Marie, Mère de Dieu, priez pour nous pauvres pécheurs, maintenant et à l'heure de notre mort. Amen.
2: Je vous salue Marie, pleine de grâce, le Seigneur est avec vous. Vous êtes bénie en toutes les femmes et Jésus, le fruit de vos entrailles est béni.
1: Sainte Marie, Mère de Dieu,
3: priez pour nous pauvres pécheurs, maintenant et à l'heure de notre mort. Amen.
2: Je vous salue Marie, pleine de grâce, le Seigneur est avec vous. Vous êtes bénie entre toutes les femmes et Jésus, le fruit de vos entrailles est béni.
3: Sainte Marie, Mère de Dieu, priez pour nous pauvres pécheurs, maintenant et à l'heure de notre mort. Amen.
2: Je vous salue Marie, pleine de grâce, le Seigneur est avec vous. Vous êtes bénie entre toutes les femmes et Jésus, le fruit de vos entrailles est béni.
3: Sainte Marie, Mère de Dieu, priez pour nous pauvres pécheurs, maintenant et à l'heure de notre mort. Amen.
2: Je vous salue Marie, pleine de grâce, le Seigneur est avec vous. Vous êtes bénie entre toutes les femmes et Jésus, le fruit de vos entrailles est béni.
3: Sainte Marie, Mère de Dieu, priez pour nous pauvres pécheurs, maintenant et à l'heure de notre mort. Amen.
2: Je vous salue Marie, pleine de grâce, le Seigneur est avec vous. Vous êtes bénie entre toutes les femmes et Jésus, le fruit de vos entrailles est béni.
3: Sainte Marie, Mère de Dieu, priez pour nous pauvres pécheurs, maintenant et à l'heure de notre mort. Amen.
2: Gloire au Père, au Fils et au Saint-Esprit.
3: Ô Dieu qui est, qui était et qui vient, pour les siècles des siècles. Amen.
2: Ô Marie conçue sans péché,
3: priez pour nous qui avons recours à vous.
2: Ô Marie conçue sans péché,
3: priez pour nous qui avons recours à vous.
2: Ô Marie conçue sans péché,
3: priez pour nous qui avons recours à vous.

0: Troisième mystère glorieux, la Pentecôte. Fruit du mystère, les dons du Saint-Esprit. Allez dans le monde entier proclamer l'évangile à toute créature. Marc chapitre 16, verset 15. Vous allez recevoir une force, celle de l'Esprit. Cet Esprit, Jésus l'a placé en chacun de nous, à nous d'entretenir son feu par notre prière. Ô Mère du bel amour, toi qui en as expérimenté toutes les douceurs, allume dans nos cœurs la flamme sacrée qui nous fera continuellement mourir d'amour pour Jésus. Prions pour la charité, la paix et l'effusion de l'Esprit Saint sur le monde. Prions pour tous ceux qui sont accablés par la maladie, l'infirmité et toutes sortes de souffrances. Prions pour chacun de nous, que l'Esprit Saint nous donne lumière et force pour servir le Christ et son Église.
1: Notre Père qui es aux cieux, que ton nom soit sanctifié, que ton règne vienne. Que ta volonté soit faite sur la terre comme au ciel.
2: Donne-nous aujourd'hui notre pain de ce jour. Pardonne-nous nos offenses, comme nous pardonnons aussi à ceux qui nous ont offensés. Et ne nous laisse pas entrer en tentation, mais délivre-nous du mal. Amen.
1: Je vous salue Marie, pleine de grâce, le Seigneur est avec vous. Vous êtes bénie entre toutes les femmes, et Jésus, le fruit de vos entrailles, est béni.
2: Sainte Marie, Mère de Dieu, priez pour nous pauvres pécheurs, maintenant et à l'heure de notre mort. Amen.
1: Je vous salue Marie, pleine de grâce, le Seigneur est avec vous. Vous êtes bénie entre toutes les femmes, et Jésus, le fruit de vos entrailles, est béni.
2: Sainte Marie, Mère de Dieu, priez pour nous pauvres pécheurs, maintenant et à l'heure de notre mort. Amen.
1: Je vous salue.

0: votre mort. Amen.
1: Je vous salue Marie, pleine de grâce, le Seigneur est avec vous. Vous êtes bénie entre toutes les femmes et Jésus, le fruit de vos entrailles, est béni.
0: Sainte Marie, Mère de Dieu, priez pour nous pauvres pécheurs, maintenant et à l'heure de notre mort. Amen.
1: Je vous salue Marie, pleine de grâce, le Seigneur est avec vous. Vous êtes bénie entre toutes les femmes et Jésus, le fruit de vos entrailles, est béni.
0: Sainte Marie, Mère de Dieu, priez pour nous pauvres pécheurs, maintenant et à l'heure de notre mort. Amen.
1: Je vous salue Marie, pleine de grâce, le Seigneur est avec vous. Vous êtes bénie entre toutes les femmes et Jésus, le fruit de vos entrailles, est béni.
0: Sainte Marie, Mère de Dieu, priez pour nous pauvres pécheurs, maintenant et à l'heure de notre mort. Amen.
1: Je vous salue Marie, pleine de grâce, le Seigneur est avec vous. Vous êtes bénie entre toutes les femmes et Jésus, le fruit de vos entrailles, est béni.
0: Sainte Marie, Mère de Dieu, priez pour nous pauvres pécheurs, maintenant et à l'heure de notre mort. Amen.
1: Je vous salue Marie, pleine de grâce, le Seigneur est avec vous. Vous êtes bénie entre toutes les femmes et Jésus, le fruit de vos entrailles, est béni.
0: Sainte Marie, Mère de Dieu, priez pour nous pauvres pécheurs, maintenant et à l'heure de notre mort. Amen.
1: Gloire au Père, au Fils et au Saint-Esprit.
0: Ô Dieu qui est, qui était et qui vient, pour les siècles des siècles. Amen.
1: Ô Marie conçue sans péché,
0: priez pour nous qui avons recours à vous.
1: Ô Marie conçue sans péché,
0: priez pour nous qui avons recours à vous.
1: Ô Marie conçue sans péché,
0: priez pour nous qui avons recours à vous.

0: Quatrième mystère glorieux, l'ascension de Marie. Fruit du mystère, la grâce d'une bonne mort. Que sert à l'homme de gagner l'univers s'il vient à perdre son âme? Luc chapitre 9, verset 25. Au terme de sa vie terrestre, Marie, la mère de Dieu, a été prise au ciel, corps et âme, dans la gloire éternelle. Sainte mère de Dieu, nous nous réjouissons pour ta glorieuse montée au ciel. Obtiens-nous de t'y rejoindre en compagnie de toutes les âmes qui nous sont chères. Prions pour mieux connaître Marie, la mère de notre Seigneur. Prions pour rester fidèles à la prière fréquente du chapelet. Prions pour savoir écouter la parole de Dieu. Prions pour que Marie nous aide à aimer la volonté de Dieu. Notre Père qui es aux cieux, que ton nom soit sanctifié, que ton règne vienne, que ta volonté soit faite sur la terre comme au ciel.
1: Donne-nous aujourd'hui notre pain de ce jour. Pardonne-nous nos offenses, comme nous pardonnons aussi à ceux qui nous ont offensés. Et ne nous laisse pas entrer en tentation, mais délivre-nous du mal. Amen.
0: Je vous salue Marie, pleine de grâce. Le Seigneur est avec vous. Vous êtes bénie entre toutes les femmes, et Jésus, le fruit de vos entrailles, est béni.
1: Sainte Marie, Mère de Dieu, priez pour nous pauvres pécheurs, maintenant et à l'heure de notre mort. Amen.
0: Je vous salue Marie, pleine de grâce. Le Seigneur est avec vous. Vous êtes bénie entre toutes les femmes, et Jésus, le fruit de vos entrailles, est béni.
1: Sainte Marie, Mère de Dieu, priez pour nous pauvres pécheurs, maintenant et à l'heure de notre mort. Amen.
0: Je vous salue Marie, pleine de grâce. Le Seigneur est avec vous. Vous êtes bénie entre toutes les femmes, et Jésus, le fruit de vos entrailles, est béni.
1: Sainte Marie, Mère de Dieu, priez pour nous pauvres pécheurs, maintenant et à l'heure de notre mort. Amen.
0: Je vous salue Marie, pleine de grâce. Le Seigneur est avec vous. Vous êtes bénie entre toutes les femmes, et Jésus, le fruit de vos entrailles, est béni.
1: Sainte Marie, Mère de Dieu, priez pour nous pauvres pécheurs, maintenant et à l'heure de notre mort. Amen.
0: Je vous salue Marie, pleine de grâce. Le Seigneur est avec vous. Vous êtes bénie entre toutes les femmes, et Jésus, le fruit de vos entrailles, est béni.
1: Sainte Marie, Mère de Dieu, priez pour nous pauvres pécheurs, maintenant et à l'heure de notre mort. Amen.
0: Je vous salue Marie, pleine de grâce. Le Seigneur est avec vous. Vous êtes bénie entre toutes les femmes, et Jésus, le fruit de vos entrailles, est béni.

0: mort. Amen.
1: Je vous salue Marie, pleine de grâce. Le Seigneur est avec vous. Vous êtes bénie entre toutes les femmes et Jésus, le fruit de vos entrailles, est béni.
0: Sainte Marie, Mère de Dieu, priez pour nous pauvres pécheurs, maintenant et à l'heure de notre mort. Amen.
1: Je vous salue Marie, pleine de grâce. Le Seigneur est avec vous. Vous êtes bénie entre toutes les femmes et Jésus, le fruit de vos entrailles, est béni.
0: Sainte Marie, Mère de Dieu, priez pour nous pauvres pécheurs, maintenant et à l'heure de notre mort. Amen.
1: Je vous salue Marie, pleine de grâce. Le Seigneur est avec vous. Vous êtes bénie entre toutes les femmes et Jésus, le fruit de vos entrailles, est béni.
0: Sainte Marie, Mère de Dieu, priez pour nous pauvres pécheurs, maintenant et à l'heure de notre mort. Amen.
1: Je vous salue Marie, pleine de grâce. Le Seigneur est avec vous. Vous êtes bénie entre toutes les femmes. Et Jésus, le fruit de vos entrailles, est béni.
0: Sainte Marie, Mère de Dieu, priez pour nous pauvres pécheurs, maintenant et à l'heure de notre mort. Amen.
1: Je vous salue Marie, pleine de grâce. Le Seigneur est avec vous. Vous êtes bénie entre toutes les femmes. Et Jésus, le fruit de vos entrailles, est béni.
0: Sainte Marie, Mère de Dieu, priez pour nous pauvres pécheurs, maintenant et à l'heure de notre mort. Amen.
1: Gloire au Père, et au Fils, et au Saint-Esprit.
0: Ô Dieu qui es, qui était et qui vient, pour les siècles des siècles. Amen.
1: Ô Marie conçue sans péché,
0: priez pour nous qui avons recours à vous.
1: Ô Marie conçue sans péché,
0: priez pour nous qui avons recours à vous.
1: Ô Marie conçue sans péché,
0: priez pour nous qui avons recours à vous.
2: Cinquième mystère glorieux, le couronnement de la Vierge au ciel. Fruit du mystère, une grande dévotion à Marie. Celui qui restera fidèle à Dieu jusqu'au bout sera sauvé. Matthieu 24, verset 13. La Vierge fut exaltée par le Seigneur comme reine de l'univers, pour être ainsi plus conforme à son Fils, Seigneur des Seigneurs, victorieux du péché et de la mort. Ô Marie, reine du paradis, qui, au-dessus des anges et des saints, demeure à la droite de Jésus, garde-nous purs et attire-nous au ciel à l'heure de notre mort pour chanter les louanges et les miséricordes de Dieu. Prions pour le pape, les évêques, les prêtres et tous les serviteurs et servantes de Dieu. Prions pour les agonisants, les défunts et pour la délivrance des âmes du purgatoire. Prions pour nous-mêmes, que nous vivions chaque jour avec Marie, en Marie et par Marie, pour entrer dans le royaume avec elle. Notre Père qui es aux cieux, que ton nom soit sanctifié, que ton règne vienne, que ta volonté soit faite sur la terre comme au ciel.
0: Donne-nous aujourd'hui notre pain de ce jour, pardonne-nous nos offenses, comme nous pardonnons aussi à ceux qui nous ont offensés. Et ne nous laisse pas entrer en tentation, mais délivre-nous du mal. Amen.
2: Je vous salue Marie, pleine de grâce, le Seigneur est avec vous. Vous êtes bénie entre toutes les femmes, et Jésus, le fruit de vos entrailles, est béni.
0: Sainte Marie, Mère de Dieu, priez pour nous pauvres pécheurs, maintenant et à l'heure de notre mort. Amen.
2: Je vous salue Marie, pleine de grâce. Le Seigneur est avec vous. Vous êtes bénie entre toutes les femmes, et Jésus, le fruit de vos entrailles, est béni.
0: Sainte Marie, Mère de Dieu, priez pour nous pauvres pécheurs, maintenant et à l'heure de notre mort. Amen.
2: Je vous salue Marie, pleine de grâce. Le Seigneur est avec vous. Vous êtes bénie entre toutes les femmes, et Jésus, le fruit de vos entrailles, est béni.
0: Sainte Marie, Mère de Dieu, priez pour nous pauvres pécheurs, maintenant et à l'heure de notre mort. Amen.
2: Je vous salue Marie, pleine de grâce. Le Seigneur est avec vous. Vous êtes bénie entre toutes les femmes, et Jésus, le fruit de vos entrailles, est béni.
0: Sainte Marie, Mère de Dieu,
3: priez pour nous pauvres pécheurs, maintenant et à l'heure de notre mort. Amen.
2: Je vous salue Marie, pleine de grâce. Le Seigneur est avec vous. Vous êtes bénie entre toutes les femmes, et Jésus, le fruit de vos entrailles, est béni.
0: Sainte Marie, Mère de Dieu, priez pour nous pauvres pécheurs, maintenant et à l'heure de notre mort. Amen.
2: Je vous salue Marie, pleine de grâce. Le Seigneur est avec vous. Vous êtes bénie entre toutes les femmes, et Jésus, le fruit de vos entrailles, est béni.
0: Sainte Marie, Mère de Dieu, priez pour nous pauvres pécheurs, maintenant et à l'heure de notre mort. Amen.
2: Je vous salue Marie, pleine de grâce. Le Seigneur est avec vous. Vous êtes bénie entre toutes les femmes, et Jésus, le fruit de vos entrailles, est béni.
0: Sainte Marie, Mère de Dieu, priez pour nous pauvres pécheurs, maintenant et à l'heure de notre mort. Amen.
2: Je vous salue Marie, pleine de grâce. Le Seigneur est avec vous. Vous êtes bénie entre toutes les femmes, et Jésus, le fruit de vos entrailles, est béni.
0: Sainte Marie, Mère de Dieu, priez pour nous pauvres pécheurs, maintenant et à l'heure de notre mort. Amen.
2: Je vous salue Marie, pleine de grâce. Le Seigneur est avec vous. Vous êtes bénie entre toutes les femmes, et Jésus, le fruit de vos entrailles, est béni.
0: Sainte Marie, Mère de Dieu, priez pour nous pauvres pécheurs, maintenant et à l'heure de notre mort. Amen.
2: Je vous salue Marie, pleine de grâce. Le Seigneur est avec vous. Vous êtes bénie entre toutes les femmes, et Jésus, le fruit de vos entrailles, est béni.
0: Sainte Marie, Mère de Dieu, priez pour nous pauvres pécheurs, maintenant et à l'heure de notre mort. Amen.
2: Gloire au Père, et au Fils, et au Saint-Esprit.
0: Ô Dieu qui est, qui était et qui vient, pour les siècles des siècles. Amen.
2: Ô Marie conçue sans péché,
0: priez pour nous qui avons recours à vous.
2: Ô Marie conçue sans péché,
0: priez pour nous qui avons recours à vous.
2: Ô Marie conçue sans péché,
0: priez pour nous qui avons recours à vous.

0: brillons avec la Katrina. Quelle est celle-ci?
1: Qui s'avance comme l'aurore, belle comme la lune, éclatante comme le soleil, terrible comme une armée rangée en bataille.
0: Mon âme exalte le Seigneur.
1: Exulte mon esprit en Dieu mon sauveur.
0: Il s'est penché sur son humble servante, désormais tous les âges me diront bienheureuse.
1: Le puissant fit pour moi des merveilles. Saint est son nom.
0: Son amour s'étend d'âge en âge sur ceux qui le craignent.
1: Déployant la force de son bras, il disperse les suprêmes.
0: Il renverse les puissants de leur trône, il élève les humbles.
1: Il comble le bien les affamés, renvoie les riches les mains vides.
0: Il relève Israël son serviteur, il se souvient de son amour.
1: De la promesse faite à nos pères, en faveur d'Abraham et de sa race à jamais.
0: Gloire au Père, et au Fils, et au Saint-Esprit.
1: Ô Dieu qui es, qui était et qui vient, pour les siècles des siècles. Amen.
0: Quelle est celle-ci?
1: Qui s'avance comme l'aurore, belle comme la lune, éclatante comme le soleil, terrible comme une armée rangée en bataille.
0: Ô Marie, conçue sans péché.
1: Priez pour nous qui avons recours à vous.
0: Prions. Seigneur Jésus-Christ, notre médiateur auprès du Père, tu as voulu que la Vierge bienheureuse, ta mère, soit notre mère et notre médiatrice auprès de toi. Accorde à ceux qui implorent tes faveurs la joie de les recevoir toutes par elle.
1: Amen.
0: Nous avons recours à vos protections, Sainte Mère de Dieu. Ne rejetez pas les prières que nous vous adressons dans tous nos besoins, mais délivrez-nous des dangers auxquels nous sommes exposés. Ô Vierge comblée de gloire et de bénédiction, Vierge immaculée, médiatrice de toute grâce,
1: priez pour nous.
0: Saint Michel, Saint Gabriel et Saint Raphaël,
1: priez pour nous.
0: Puissance céleste, légion d'ange de Marie,
1: priez pour nous.
0: Saint Jean-Baptiste,
1: priez pour nous.
0: Saint Pierre et Saint Paul,
1: priez pour nous.
0: Que les âmes de nos légionnaires décédés, les âmes de tous les fidèles passés reposent en paix par la miséricorde de Dieu.
1: Amen.
0: Magnificat.
1: Anima mea Dominum.

0: Merci de nous avoir suivis pour la méditation du chapelet. N'oubliez pas de nous faire parvenir vos intentions. À bientôt.
1: Sit nomen benedictum. Ex hoc nunc et usque in saeculum. Adjutorum nostrum in nomine Domini. Qui fecit caelum et terram. Benedicat vos omnipotens Deus, Pater et Filius et Spiritus Sanctus. Amen.

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2: Paix et joie, paix et joie. Le bureau diocésain du renouveau charismatique catholique de Yopougon, en lien avec ses aumôniers, organise la dernière retraite ouverte pour la clôture de ses activités de vacances 2026. Thème général. Avançons-nous donc avec assurance vers le trône de la grâce. Hébreux 4, 16. Date du dimanche 30 août au samedi 5 septembre 2026. Heure de 8h à 12h et de 14h à 17h30. Lieu paroisse Saint-Pierre de Niangon. Intervenant Père Éric Aka, des bergers du renouveau charismatique catholique de Yopougon. Au programme louanges, enseignements, écoute spirituelle, prière des cas et messe. Animation Cœur Magnificat. Mon frère, ma sœur, viens au pied de Jésus, la source de toutes les bénédictions pour une nouvelle année pastorale fructueuse. Infoline. Permanence ancien évêché Saint-André. 07 08 54 02 36 05 06 34 14 70 07 09 98 21 27. Sous la direction spirituelle des révérends pères Barthélémy Gobou, Samuel Mel, la communauté catholique des Amis des Premiers Chrétiens organise une retraite spirituelle du vendredi 4 au dimanche 6 septembre 2026 à l'école des catéchistes de Dabou. Thème : quel est-il celui-ci pour que même les vents et la mer lui obéissent ? Tarif 10 000 francs. Au programme : messe, enseignement, rencontre des couples, prière de délivrance, écoute spirituelle, adoration du Saint-Sacrement et soins par les plantes. Prédicateur, révérend Père Prosper Ogou, curé de la paroisse Saint-Jean-Marie Vianney de Couette de Yopougon. Notez bien, venir le vendredi 4 septembre 2026 avant 20h, se munir d'une Bible, d'un bloc-notes, du stylo à billes, d'une couverture, etc. Que Dieu bénisse votre allée, vous garde dans les paumes de ses mains et vous protège. Pour tout renseignement, appelez au numéro suivant 07 07 30 63 97 07 49 19 31 72. Que Dieu vous bénisse.
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0: 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L'éducation catholique du diocèse de Yopougon, c'est 7 écoles maternelles et 23 écoles primaires ainsi que 5 collèges et 2 centres de formation implantés à Yopougon, Dabou, Bessédi et Elibou. Elle a été classée première de l'éducation catholique de Côte d'Ivoire au CPE pour la deuxième année consécutive. Cette année, elle a enregistré un taux de réussite de 100% au CPE dans l'ensemble de ses 23 écoles. Gloire à Dieu! Avec un corps enseignant qualifié, une cantine et un service de transport professionnel, l'éducation catholique offre une formation rigoureuse fondée sur les valeurs humaines et religieuses. 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CP1, confiez l'éducation de vos enfants à l'école catholique et offrez-leur l'excellence. L'éducation catholique, c'est l'éducation pour tous à la lumière du Christ. Infoline 07 49 48 44 56, 2 x 07 94 06 22.
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0: Sa Majesté Nanan Adingra Kwasi Aguiémon, roi des Abrons, Son Excellence Monseigneur Bruno Essoyedo, évêque du diocèse de Bondoukou et son presbytérium, Son Excellence Monseigneur Alain Clément Amiézi, évêque du diocèse d'Odienné, Révérend Père Denis Soro, supérieur de la province salésienne Afrique Occidentale Sud, AOS, Monsieur le ministre d'État Kobenan Kwasi Adjumoni, conseiller spécial à la présidence de la République de Côte d'Ivoire et Madame, sénateur Yao Koumon Moïse, honorable Inous Kouanda, député de Tanda, Monsieur Koné Amadou, maire de la commune de Tanda et le conseil municipal, Nanan Apia Ier, les chefs des provinces Akidom, Angobia, Famoussa, Pinango, Dagbolo, chef du village de Tanda, l'imam de la grande mosquée de Tanda, le curé de la paroisse Sainte-Thérèse de l'Enfant Jésus de Tanda, le curé de la paroisse Saint-Jean 23 de Tanda, El Hadj Ali 911, Madame Kouadio Germaine et enfants, les grandes familles Bofo, Adingra, Kouma à Tanda, France, Canada, Italie, la famille Sadio Kambiré à Tanda, Kampti, Kenya, Lomé, Maroc, Monsieur Koné Drissa et famille à Ferkesedougou, Abidjan, France, le révérend père Justin Kouame Adingra en mission en Italie, le révérend père Georges Benoît Kambiré, curé de la paroisse Sainte-Bernadette de Doropo, frère Marc Auguste Kambiré, salésien de Don Bosco en mission à Lomé, Monsieur Kambiré Sanson Jean-Pierre dit Kwaku à Tanda, Monsieur Adjumoni Kwaku Marius et Madame à Abidjan, Monsieur Boué Jean-Claude, Madame et enfants à Tanda, Abidjan, Accra, les équipiers du rosaire de Tanda, les enfants Kouma Akwa Eulali épouse Koné, Kouma Josiane épouse Eno, Kouma Adingra Jean-Jacques, Dibi Neko Annick Sylvie, Kouma Régine Flore, Kouma Adjumani Guy Hervé, Kouma Abenang Germaine Edwige, Kouma Kwasi Yeboua Étienne Joseph, Madou Adja, les petits-enfants et arrière-petits-enfants ont la profonde douleur de vous faire part du décès de leur mère, belle-mère, grand-mère, arrière-grand-mère, tante, sœur et cousine, Ama Tamia Agathe, ex-institutrice à la retraite à Tanda, endormie dans la paix du Seigneur le mardi 14 juillet 2026 à Tanda. Programme des obsèques, lundi 7 et mardi 8 septembre 2026 de 18h à 21h. Présentation des condoléances au domicile familial CIS au quartier Dioulabougou. Jeudi 10 septembre 2026 à 17h, levée du corps sur le parvis de l'église Sainte-Thérèse de l'Enfant Jésus de Tanda. De 21h à 0h, veillée religieuse en l'église catholique Saint-Jean 23 de Tanda. De 0h à 6h, animation religieuse et traditionnelle. Vendredi 11 septembre 2026 à 8h, messe de requiem en l'église catholique Saint-Jean 23 de Tanda. À 11h, inhumation au cimetière catholique de Tanda. Dimanche 13 septembre 2026 à 8h, messe de suffrage en l'église catholique Saint-Jean 23 de Tanda. De 21h à l'aube, cérémonie traditionnelle du 40e jour dans la grande cour familiale à Foi Ndeko à la lisière du quartier Koulongo. Notez bien, après l'inhumation, retour sur la place publique pour la fin des civilités traditionnelles et d'hiver.
1: Monseigneur Jean-Salomon Lesoutier, évêque du diocèse de Yopougon, l'abbé Donatien Guessan Lilo, vicaire général du diocèse de Yopougon, curé de la paroisse cathédrale Saint-André de Yopougon, monsieur le premier ministre Patrick Jérôme Agi, président de l'Assemblée nationale de Côte d'Ivoire et président du conseil régional de la Mai, épouse et enfants, monsieur le ministre Léon-Emmanuel Monet et madame le maire Agnès Monet, présidente de Women Caucus for Lobbying Côte d'Ivoire, le général des divisions Kwaku Kwadio Nicolas, ancien commandant supérieur de la gendarmerie nationale, ancien ambassadeur de la Côte d'Ivoire au Gabon, honorable Emmanuel Bouchot-Chonou, épouse et famille, honorable Célestine Assi-Assi, administrateur en chef des services financiers, directeur régional des marchés publics, présidente nationale du RIFEMAT, honorable Athanase Kwame, député de Bukanda et famille, Monsieur Eloge Servet-Yapo, maire de la commune d'Agou, épouse et enfant, professeur Simplice Dagnan, épouse, enfant et famille à Andé et Abidjan, le colonel-major Atabousian Patrick, chef de la division santé de la gendarmerie nationale, le lieutenant-colonel Hien, officier d'administration au CSG, division santé à Abidjan, la mutuelle des développements du village d'Andé, Mudéa, son bureau et son président, Nana François Akosso Amon, chef des terres d'Andé, commune d'Agou, Obi Dominique Yapo Atse, chef du village d'Andé, commune d'Agou et sa notabilité. Obi Cyprien Boukbe Yapi, chef du village de Grand Acousin, commune d'Agou et sa notabilité. Monsieur Alphonse Mognani, chef du village de Téisson et sa notabilité. L'abbé Jean Cra, directeur de la Radio Nationale Catholique à Abidjan. L'abbé Anissé Kakou, curé de la paroisse Saint-Joseph Artisan de Grand Acousin et Andé. L'ensemble des prêtres religieux et religieuses de Saint-André et du diocèse de Yopougon, l'Union des chrétiens catholiques d'Andé à Abidjan et la communauté catholique d'Andé, commune d'Agou, la grande famille Ayokwe Adopo à Andé, Bekwefin, Kodjan et Abidjan, la grande famille Atsebrou à Andé, Diapé et Zodi, la grande famille Atse Aléchi à Andé, Grand Acousin, Diapé et Zodi, la grande famille Sekapol à Andé et Abidjan, la grande famille Abba Nicolas à Andé, Grand Acousin, Yakassé et Abidjan, les grandes familles Nchono, Anassin et Anon Hippolyte à Akeikoua, commune d'Abobo, les frères et sœurs de feu Kwadio Ndepo Vincent, la veuve Madame Kwadio Némahan Marie-Madeleine, enfants et familles à Abidjan et Téisson, les familles alliées Brédi à Abidjan et Kanzan à Abidjan, Kofi Kra à Abidjan, Milan et Téjan à Abidjan, les enfants, petits-enfants et arrière-petits-enfants ont la profonde douleur de vous annoncer le rappel à Dieu de leur fils, frère, cousin, époux, père, oncle, beau-père, grand-père et arrière-grand-père, Kwadio Ndepo Vincent, ex-directeur d'école à la retraite, décès survenu le mardi 21 juillet 2026 à Abidjan. Le programme des obsèques s'établit comme suit. Du 21 au 23 août 2026, de 7h à 20h, présentation des condoléances au domicile du défunt, 6 à Yopougon, Sipores, mardi 25 août 2026, 19h-21h, veillée religieuse à l'église Saint-André de Yopougon, vendredi 28 août 2026, 21h à l'aube, veillée traditionnelle au domicile du défunt à Yopougon, Sipores, vendredi 4 septembre 2026, 12h, levée du corps sur le parvis de l'église Saint-André de Yopougon, suivi du transfert de la dépouille à Andé, commune d'Agou, 21h à l'aube, veillée traditionnelle, samedi 5 septembre 2026, 10h, messe de requiem à l'église catholique du dit village, suivi de l'inhumation, dimanche 6 septembre 2026, 8h, messe d'action des grâces à l'église catholique d'Andé.

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0: Heureux les artisans de paix, car ils seront appelés fils de Dieu.
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3: Ô Saint-Esprit, je voudrais bénir ta sainte présence. Je voudrais te dire merci parce que je sais que tu es là quand on t'invoque. Viens prendre le contrôle de ma vie. Viens me redonner vie comme tu l'as fait pour les ossements desséchés.

sur la salle à Saint-Jean-Paul II. Il est 21h04. Nous sommes le mercredi 2 septembre 2026. Vous êtes à

avec la communauté de Pifadi. Je suis le frère Jean-Jacques Kodjo. Très heureux d'être avec vous ce soir, encore une fois. Comme vous le savez, le principe de l'émission, c'est une émission en direct et qui est faite avec vous, auditrices, auditeurs de la Voix de l'Évangile. Nous déposons un sujet, nous vous proposons un sujet, et partant de ce sujet, auditeurs,

nous donner son sanctifié Saint-Esprit. Alors, oui, prenez vos téléphones et appelez-nous. Je rappelle les différents

59 57 54 24. 07 59 55 54 24 ou 205 55 03 46 60 05 55

Bonsoir, je m'appelle Paul et j'ai 30 ans. Pendant plusieurs années, j'ai été très engagé dans ma communauté. J'étais disponible pour tout le monde. J'aidais à l'organisation des activités, j'accompagnais les jeunes et je participais à plusieurs services. Mais il y a quelques mois, j'ai été profondément déçu par des personnes que je considérais comme mes frères. Une information personnelle que j'avais confiée à un responsable a circulé dans toute la communauté. Des personnes ont commencé à parler de moi. J'ai été humilié. Lorsque j'ai essayé d'expliquer ce qui s'était passé, personne ne m'a vraiment écouté. Depuis, je ne veux plus servir. Je vais encore à la messe, mais je reste au fond. Je ne veux plus participer à aucune activité. Et parfois je me dis, si c'est ça l'église, alors je préfère partir. Une personne m'a dit récemment, ne laisse pas les hommes te séparer de Dieu. Mais honnêtement, je suis blessée. Je sais que Dieu n'est pas responsable de ce qu'on m'a fait. Mais comment continuer à fréquenter un endroit où je ne me sens plus en sécurité? Aidez-moi.

Oui, merci au frère Massirata de la Belle Vitrée. Comme je l'ai signifié, les téléphones sont ouverts. Je crois que nous avons certainement entendu le courrier de ce soir. Il est bref et il concerne un jeune. Et je pense encore que c'est pour des questions formelles de la vie en communauté ou du moins la vie en église. Et je pense que beaucoup d'entre nous avons à dire là-dessus. On reviendra sur certains termes qui ont été utilisés. Quand on parle de communauté, ça peut faire allusion à une communauté paroissiale, ça peut faire allusion à une association de l'église, ça peut faire allusion à une chorale, ça peut faire allusion à une organisation quelconque, mais qui concerne l'église. Donc ne cherchez pas forcément des structures qui portent le nom, la dénomination de communauté. Et c'est important de le dire. Et ok, encore une fois, ces courriers sont faits avec beaucoup d'anonymat et beaucoup d'attention, de sorte à ce qu'on ne cherche pas derrière où ça concerne qui ou cette personne, c'est qui l'a fait, qui l'a rédigé. Donc, s'il y a une coïncidence autour de vous, ce n'est que, encore une fois, pure coïncidence. Nous reviendrons encore tout à l'heure pour parler de ce courrier. Nous laissons le frère Marcel attendre encore nous plonger dans cette plage musicale. Mais je rappelle, l'émission est en direct et nous voulons la faire avec vous. Prenez vos téléphones, mettez-les à côté et on...

0: bonsoir, c'est Marie. On va rappeler directement, on va rappeler rapidement le numéro de téléphone sur lequel on peut nous joindre.
1: Bonsoir frère Jean-Jacques, bonsoir chers auditeurs de la Radio Nationale Catholique. Alors, cette émission est en direct et vous pouvez déjà appeler sur le 07 59 55 54 24, 07 59 55 54 24 ou le 05 55 03 46 60, 05 55 03 46 60 ou enfin le 01 42 85 87 06.

0: Seigneur, que ta présence en moi devienne réelle. Oui, frères et sœurs, nous sommes à l'émission Quel est ton problème? Pour celles et ceux qui nous prennent en cours, l'émission en direct, on nous a déjà parlé du sujet de ce soir et j'espère que beaucoup d'entre vous avez entendu et perçu. Nous regardons les différents téléphones, on attend que cela sonne pour que vous puissiez, on puisse vous mettre à l'antenne tout à l'heure. Mais on va rappeler pour ceux qui nous prennent en cours de quoi s'agit-il dans ce sujet. On va essayer de l'expliciter, de le dire dans un jargon français plus simple, plus accessible, voilà, un français parlé. Donc, qu'est-ce qu'il dit dans le courrier?
1: Alors, cette semaine, nous avons le courrier du frère Paul. Frère Paul, qui est chrétien catholique, très engagé dans sa communauté, sur sa paroisse, qui participe fidèlement aux activités et qui s'y sent bien. Mais il se trouve que Frère Paul a été confronté à une situation qui a vraiment fait vaciller sa foi. Il s'est confié, traversant une situation un peu complexe, il a eu à se confier à son responsable de groupe. À un responsable du groupe. Et après, il s'est rendu compte que ça s'est retrouvé dans les oreilles de tous les membres. C'est-à-dire que la personne a répété cela, ce qu'il lui a confié. Donc, les gens ont parlé autour de lui jusqu'à ce qu'il l'entende. Donc, il s'est senti blessé. Il s'est senti pas en sécurité parce que il s'est dit que c'était quand même quelqu'un de responsable, quelqu'un qui pouvait gérer la situation avec beaucoup de tact. Donc, retrouver l'information chez tous les membres de la communauté qui en font toute une histoire, lui, ça l'a blessé. Du coup, ça l'a refroidi et depuis un moment, il n'est plus très engagé. Il continue d'aller à l'église, mais il s'est retiré de tout parce que il se sent blessé. Voilà. Donc, il dit que il y a quelqu'un qui lui a dit, c'était pas Dieu qui l'avait blessé au point d'abandonner la voie de l'église et tout. Il dit c'est vrai, il reconnaît que ce que la personne a dit est vrai, mais il n'a même plus la force de continuer en fait. Donc il aimerait qu'on l'aide à pouvoir revenir.
0: Voilà. Et donc, comme d'habitude, ce sont les habitudes de la voie de l'évangile. J'ai entendu un de mes frères qui me disait comme ça, il ne va pas à l'église, mais sa radio est tout le temps connectée sur la voie de l'évangile. Ça, pour lui, c'est pour lui un moyen de pouvoir être en communion avec son Dieu. Bon, c'est un choix de vie. Et je respecte cela. Pour dire que beaucoup d'entre nous sont connectés. Nous disons merci à celles et ceux, même qui ne sont pas catholiques, qui sont connectés qui sur cette onde et qui bénéficient des grâces que le Seigneur nous donne au travers des ondes de la voie de l'évangile. Nous vous attendons, le micro est ouvert, les différents téléphones sont ouverts. Et Martial Atta, depuis la BVT, veille au grain pour que aucun appel ne soit manqué, appelé. Et donnez votre point de vue à cet enfant, à ce jeune qui est blessé, qui est choqué pour ce qu'il a vécu, qui se sent trahi par rapport à ce que sa communauté, sa famille ecclésiale a suscité, a dû faire. Maintenant, bon, beaucoup de questions pourraient se poser par rapport à ce qu'il a dit. Il ne dit pas tout. Donc, c'est le lieu de pouvoir soulever toutes les questions ensemble et lui donner quand même du bon au cœur. Nous vous attendons. Le micro est ouvert. Les téléphones sont ouverts. Nous vous attendons. 07 59 55 54 24 ou le 05 55 03 46 60 ou le 01 42 87 06. Appelez, donnez votre point de vue sur le sujet.

0: pas prié habituellement parce que ça a fait couler beaucoup de d'encre, on va dire, aussi dans de salive. Donc nous souhaitons vraiment que vous puissiez appeler. Nous allons rappeler un peu le sujet de ce soir. Il s'agit d'un jeune qui vivant dans une famille ecclésiale, une famille chrétienne, une famille de l'église, un groupe, une association, une communauté de l'église, a partagé une situation qu'il vit à un de ses responsables. Et quelques temps après, il s'est rendu compte que ce qu'il avait partagé était su de la plupart de toute sa communauté. Et il en a été blessé parce que beaucoup n'ayant pas compris peut-être les tenants et les aboutissants de l'histoire ont commencé à le juger. Et le juger est mal le traiter. Malheureusement, il a tenté de se justifier et sa tournée en dérision. Il a été humilié et aujourd'hui il a mal. Et il dit qu'il arrive à la messe, il pouvait s'asseoir totalement fond de l'église. Il n'est plus motivé à rester dans cette communauté et même à aller à l'église. Recevant le conseil d'un grand frère qui lui a dit, ce n'est pas à cause de cette situation d'homme que tu vas lâcher ton Dieu, mais il s'y sent plus et il a besoin qu'on l'aide, qu'on lui dise quelque chose, qu'on lui parle. Ça peut arriver à tout le monde et l'église n'est pas composée de saints. L'église n'est pas composée d'hommes parfaits. Et certainement il y a des personnes parmi nous qui ont vécu cette situation et qui en sont sorties peut-être d'une manière ou d'une autre, ou qui ont su relativiser. Ce n'est pas donné à tout le monde. Chacun n'a pas cette énergie et cette force. Alors nous attendons que vous puissiez appeler. Nous demandons aux habitués de l'émission déjà d'appeler. Il y a beaucoup de voix que nous n'avons pas entendues il y a longtemps. Et aussi ceux qui nous prennent en coup, qui ont entendu, qui sont quelque part couchés, assis, travaillant, ou bien écoutant la radio en partant depuis leur véhicule. Nous vous attendons. Appelez et donnez votre point de vue sur ce sujet. Parlez à ce jeune, il a 30 ans et il est dans la trentaine. Parlez-lui, dites-lui ce qu'il doit entendre, qui pourra le rassurer, le conforter, le reconforter. On va rappeler les différents numéros de téléphone.
1: Le 07 59 55 54 24. 07 59 55 54 24. Le 05 55 03 46 60. 05 55 03 46 60 ou le 01 42 85 87 06.

partage nos informations personnelles, de notre vie personnelle, à des personnes ressources que nous considérons comme sages, comme matures.

0: tout le monde a commencé à me juger. Donc là, le passé, on me jugeait. Et voici aussi un autre livre. C'était plus une prière. Et après, la foi à Vassy qui décide de partir. Il a envie de partir, il a envie de quitter cette communauté, donc l'église. Voici aussi un autre point sur lequel on va essayer de pouvoir, quand il a dit, on va essayer de pouvoir rebondir tout à l'heure. Ce sont les quatre grandes questions, les cinq grandes questions que nous voulons échanger et puis nous tout à l'heure. On vous rappelle encore les différents numéros de téléphone. Notre frère a besoin de conseils. Appelez.
1: 07 59 55 54 24. 07 59 55 54 24. 05 55 03 46 60. 05 55 03 46 60 et le 01 42 85 87 60. 01 42 85 87 06.
2: Merci de rendre ces instants possibles. Merci pour ta grâce, le privilège que nous avons de te servir et de t'appartenir. Quel bonheur que d'être dans ta présence. Quelle grâce que d'être au pied de la croix. Quelle grâce que de te connaître. Nous sommes là ce soir, éternel Dieu de grâce, pour répondre à l'appel que toi seul nous lance, éternel mon Dieu, toi qui as fait de nous un royaume.

0: Oui, Seigneur, te célébrons parce que tu es digne de recevoir la gloire comme il dit ce cantique. Maintenant, nous parlons de ça, de ces personnes qui célèbrent Dieu avec ferveur, avec joie, avec dévouement. Et beaucoup de temps, on ne les voit plus. Voilà, on ne les voit plus à l'église, on ne sait plus ce qui se passe et tout ça. Ou on ne les voit plus même engagés au point qu'ils sont. Ils deviennent un peu plus sympathisants, ils deviennent calmes. Ça peut être dû à quoi? Sur Majesté, comment est-ce que les personnes peuvent arriver à être aussi engagées et un coup descendre et connaître ce flop, on dira, ou bien connaître cette régression, ce découragement et tout.
1: Bon, concernant ce sujet-là, je peux dire que plusieurs facteurs peuvent entrer en ligne de compte. Généralement, ce constat-là est fait dans les cas où la personne traverse une situation, on va dire, difficile ou bien assez personnelle, qui n'arrive pas à surmonter seule. Et quand derrière, il n'y a pas de soutien, la personne peut se retirer. Et généralement, quand au sein du groupe, le constat est fait que des démarches sont faites pour rencontrer la personne, pour essayer de comprendre la situation, je pense qu'au bout de quelques temps, la personne peut reprendre. Mais de plus en plus, on constate que quand quelqu'un se retire, au lieu de mener la démarche, d'aller vers la personne, on juge, on le traite de païen et tout. Et du coup, la personne reste dans son coin. La personne ne revient pas. Donc.
0: Mais quels sont les facteurs qui peuvent toucher l'engagement d'une personne qui, au point de ce qu'il ne le soit plus?
1: Comme je le disais tantôt, il y a les soucis personnels. Ça, je peux dire que c'est un point qui touche la plupart des personnes. C'est-à-dire, tu traverses une situation, tu as du mal à trouver des solutions, ou tu as du mal à te confier, tu te replies sur toi-même. Donc, la vie en communauté même ne t'intéresse plus. Il y a ce facteur. Il peut y avoir aussi le cas de notre frère où tu as été blessé par quelqu'un, un membre du groupe, ou un responsable du groupe, tu as du mal à... Comme je dis, à prendre sur toi ou à passer outre cela. Il y a des personnes qui gardent beaucoup, qui n'arrivent pas à exprimer les choses telles qu'ils les ressentent. Du coup, quand tu le prends mal, tu te replies également. Donc, c'est ces deux facteurs-là que je peux évoquer.
0: D'accord. Est-ce qu'on peut pas parler aussi de tentations? Est-ce que les tentations du monde, est-ce que les différentes séductions ne peuvent pas aussi briser l'engagement d'une personne qui est assez engagée et qui après tombe dans une certaine forme de paresse?
1: Oui, on peut aussi citer les tentations parce que, mine de rien, quand tu te détaches et que tu n'as plus une vie de prière comme tu l'avais avant, que tu cèdes à certaines tentations, tu risques de plonger et ne pas te remettre.
0: Voilà quelques différents éléments sur lesquels on peut déjà voir le manque d'engagement de certains frères et sœurs, certaines sœurs et certains frères dans les communautés. On ne se rend pas compte souvent que ce sont aussi des hommes qui sont habités de faiblesse, de difficultés, de réalités autres que la nôtre. Et on se dit que la puissance du Saint-Esprit est une force réelle qui vient nous donner la figure nécessaire pour être à sa suite, mais on oublie qu'en face, il y a beaucoup de tribulations dans lesquelles on peut être assujetti, on peut tomber. On en parle encore une fois, et nous rappelons que vous êtes à l'émission, quel est ton problème, nous attendons votre point de vue sur le sujet de notre frère qui a présenté son cas. Il était membre engagé d'une communauté, d'un groupe, d'une association, et ayant confié une situation personnelle qu'il vit, un de ses responsables s'est rendu compte que ces informations ont été communiquées pratiquement à tout le monde. Et ça l'a choqué et ça continue de le choquer. Et le problème est que les autres l'ont jugé, ils l'ont accusé, à la limite ils l'ont humilié. Et donc aujourd'hui, il veut se retirer de toute cette situation, il demande qu'on l'aide. Il a bien dit dans le courrier, aidez-moi. Et c'est vraiment intéressant, sinon il aurait pu dire autre chose. Nous attendons que vous puissiez appeler pour partager votre point de vue qui pourra l'aider à pouvoir sortir de cette impasse.
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3: Allô? Allô?
4: Allô, bonsoir.
3: Oui, bonsoir mon frère, je l'appelle.
4: Oui, bonsoir frère, comment ça va?
3: Oui, ça va bien, gloire à Dieu. Bon, je vais le suivre tout à l'heure, hein. Je sais pas, j'ai entendu que tout à l'heure, il y a quelques secondes, que c'est confié et puis après c'était divulgué. Il peut la juger par la croix, c'est qui la bon, c'est, bon. C'est tout, hein. C'est ce que je sais. Bon, je ne peux pas comme ça. Je me tiens à ce qui a été dit pour moi petitement. Hein.
4: Oui.
3: Bon. Bon, il a été. L'information est divulguée. Bon, là, celui qui a divulgué l'information, elle a mal fait. Il faut être discret. Il faut confier les secrets. On dit les meilleurs amis, c'est les secrets. On sait, on voit les meilleurs amis. Là, c'est juste divulgué, puis là, le juge. Bon, il avait un groupe de prière, n'est-ce pas?
4: Bon, il n'a pas précisé. Il a dit juste qu'il est dans une communauté. Ça peut être une CEB, ça peut être une communauté catholique.
3: Ah, dans une communauté.
4: Ça peut être une chorale, ça peut être un mouvement.
3: Bon, la réaction qu'il a, d'abord, lui qui a divulgué l'information, là. Je veux que, voilà, quand on a des reproches, on lui dit sur la joie à son frère, il faut lui faire des reproches. Voilà, on dit que tu n'es pas content de ce qu'il a fait. Voilà, dorénavant, là, il ne va plus reprendre avec toi ou avec quelqu'un d'autre. Maintenant, ceux qui le jugent aussi, je voulais dire qu'on dit ne juge pas afin de ne pas être jugé. Qui es-tu pour juger ton frère, ta soeur? Donc, à ceux qui le jugent aussi, bon, de garder son calme, de ne pas faire des histoires, hein, de ne pas faire des palabres, mon frère, de ne pas faire des palabres, des histoires. Bon, il faut garder ton calme. Et puis, voilà, si tu as eu à faire ce qui n'était pas bien, ça, par sa conduite, hein, comme on dit, par son comportement, sa conduite, il va gagner le cœur. Donc, celui qui veille sa conduite, on dit comme on dit, un somme là, celui qui veille sa, celui qui veille sa conduite, tu verras bonheur en chemin. Donc, celui qui veille sa conduite, ceux qui le jugent, de leur faire mentir, c'est-à-dire que de leur faire, à ce qu'ils aient honte, t'as une bonne conduite qu'il va adopter maintenant, en lui-même. Comme on dit, le renouvellement en lui-même, voilà. Et s'il a eu à fauter, qu'il ait en lui le renouvellement de l'intelligence, de discerner ce qui est bon et c'est agréable à Dieu, afin que lui-même le juge hein, soit hein, ait honte maintenant, honte de ce qu'il avait dit. Donc, je pense que c'est ce que j'ai dit. Pour l'instant, la vie, ce que j'ai aussi, pour information d'abord, c'est qu'elle n'est pas leur totalité, mais ce que j'ai entendu tout à l'heure, quelques secondes, ce qu'il ait à faire, et ce qu'on pense dans le juge, c'est que dit. Je fais la remarque à l'autre, je lui dis que ce que tu as fait, ça ne me plaît pas. Voilà ce que tu as fait, voilà ce qui est arrivé. Et puis on parle de moi, comme ça, on me juge. Maintenant, ceux qui jugent aussi, de leur faire mentir, ils veillent sa conduite par le nom de l'intelligence, hein, par son esprit, un bon esprit en Dieu, ses destins, et puis qu'il aille de la volonté de Dieu. Voilà. D'accord. Pour faire mentir à ceux qui le jugeaient.
4: Donc ce que vous conseillez, c'est qu'il change d'attitude et essaie de s'améliorer.
3: Donc c'est vrai qu'il s'améliore. Oui, mais c'est ça aussi la foi. On dit quand tu es chrétien, quand tu es chrétien, il y a des preuves, hein, il y a des preuves. Quand tu es chrétien, apprends-toi à subir les épreuves. Arme-toi de courage, de patience, et puis il faut t'abandonner à Dieu. Quand tu t'abandonnes à Dieu, tu es toujours dans la méditation, la prière, puis dans la bonne conduite, à force de méditer la parole. Tu seras transformé intérieurement, ça va se transformer parce que tu as une attitude éclairée, une attitude bonne vis-à-vis des autres. Tu vas comprendre, mais c'est pas celui, on parle de lui comme ça, regarde comment il est, il faut le confondre, Donc, arme-toi de patience. Et chrétien, être chrétien, c'est pas facile, hein, c'est pas. Le feu n'est pas linéaire à tout moment. Du coup, quand je dis tomber, c'est relevé. Donc, c'est les épreuves. Donc, c'est les épreuves de la foi, ça va fortifier ta foi. Faut pas abandonner la CED parce qu'on parle de moi, non. Ben où tu vas aller, où tu mets ta foi? C'est ça. La foi se vérifie par la qualité, les épreuves. La qualité de la foi se vérifie par les épreuves. On peut voir que c'est la foi de qualité, c'est les épreuves que tu subis. Là. Si déjà tu es fait, tu vas dire, mais il n'a pas la foi. On va dire, mais c'est pas un chrétien. Mais il faut être persévérant, courageux. Il faut faire aux épreuves. faut avoir une foi ferme, inébranlable. Tu montres que tu es chrétien. Voilà, tu n'as pas fait la communauté. Donc, c'est à toi maintenant de le confondre à une bonne attitude, une bonne conduite. Pour que, voilà. Première occasion, pour que toi-même, ça puisse te renouveler. Pour que tu aies maintenant un chrétien bon. Donc, il faut prendre. Ça peut être une opportunité pour toi de redorer ton blason afin que tu vives un bon chrétien ou un chrétien amélioré encore. Donc, il puisse aller de progrès en progrès. Donc, il ne faut pas. Voilà, c'est ce que je veux dire.
4: Merci beaucoup, frère. Merci.
3: Okay.

Alors ce soir, il s'agit de l'histoire du frère Paul, qui est un jeune chrétien très engagé, qui était très engagé dans sa communauté paroissiale. Et il s'est trouvé qu'au bout d'un moment, il s'est confié à un responsable du groupe sur une situation qu'il vivait, qui vraiment nécessitait ses conseils. Et je trouve que ce dernier a divulgué les informations. Et après, il s'est rendu compte que pratiquement tous les membres du groupe en parlaient et tout. Donc, il s'est senti humilié et trahi au sein de ce groupe-là. Du coup, il ne se sent plus en sécurité. Son niveau d'engagement a baissé. Il s'est mis en retrait. Il a reçu le conseil d'un grand frère qui lui a dit que ce n'était pas Dieu qui l'avait trahi. Donc, il n'avait pas à quitter son œuvre parce que des hommes l'auraient trahi. Il reconnaît que c'est vrai, mais en même temps, il n'a plus le courage, en fait, de rester dans le groupe. Il se met toujours à l'écart. Il fait simplement ses messes, sans plus. Donc, il aimerait véritablement qu'on l'aide à sortir de cette situation.

0: au sein d'une organisation ecclésiale.
1: Allô, bonsoir.
2: Bonjour, bonsoir.
1: Je m'appelle
2: Ritier. Oui, j'ai voulu écouter un peu, parce qu'on m'a appelé. Bon, j'ai entendu qu'il est dans un groupe, il a engagé, mais tu es engagé, il reste à lancer. C'est pas à cause des hommes. On dit mieux on fait confiance à Dieu qu'aux hommes. C'est ce qu'il dit dans le psaume 118, verset 9, 28 là. Donc ici, un qui était engagé, il est dans une communauté, mais eux-mêmes l'ont fauté. C'est eux-mêmes celui qui a dit l'information, c'est eux-mêmes qui jugent. C'est pas sûr dans le noyau, dans la communauté, qui fait ça. Non, ça m'étonne, hein. C'est pas un bon comportement digne, même c'est eux qui a dit, mais c'est qui juge. Eux-mêmes, ils sont à revoir. Des jugeurs, des soi-disant jugeurs, et puis eux-mêmes qui divulguent l'information. C'est pas bon pour des personnes engagées. C'est comme moi, je vais dire que j'ai un prêt depuis le père va les discuter, dans ce moment-là. Quel est le secret? Et puis eux-mêmes qui jugent. Donc, quand vous avez fait le juge, et même si on a dit que mais, ce que vous faites, c'est pas bon, même vous devez me donner un conseil, vous devez me donner un conseil sage, avant ce que vous avez entendu de l'autre côté là-bas, que vous me jugez. Quand c'est comme ça, non. On s'appelle ça que si quelqu'un n'est pas fort dans la foi, là, il peut quitter le groupe. Donc, moi, je conseille à cette personne de ne pas quitter la foi. Au contraire, c'est pour les éclairer maintenant. C'est lui-même qui a dit le secret, c'est lui-même qui juge là. C'est lui-même, il doit même les recadrer. On doit les recadrer bien même. Mais c'est pas bon. Quand on commence, ça gâte le groupe. Finalement, on dit quoi, c'est les crédits, c'est pas bon, c'est indigne. Mais je pense que c'est deux personnes du vigueur et les jugeurs, là. C'est lui-même qui doit les former, les recadrer. Au contraire. Donc, au contraire, même là, ils ont pu rester. Parce que si il va, c'est lui que le groupe sera gâté comme ça. Parce qu'ils voient que c'est deux groupes de personnes, là. Ils n'ont pas bien fait. C'est les diviseurs. Voilà, lui, ça va. Donc, lui-même, là, il va prendre la chose, il va prendre le corps, même. Pour regarder le groupe même, la communauté. Voilà, le groupe-là. Lui-même qui a dit une formation, et lui, donc, il pense que c'est lui-même on a besoin même. Parce que la bien fait, alors, on voit qu'ils ne sont pas sur la droite ligne de chrétienté. Je pense que c'est lui-même qui doit les faire améliorer, les recadrer, les rendre meilleurs. Il dit, ça, c'est pas bien. Au contraire, c'est lui-même qui devait faire les choses. Il doit, au contraire, on a besoin de sa présence, ce gars-là. Voilà, on a besoin de sa présence pour pouvoir les recadrer. Oui. Voilà, c'est ce que je vois. Donc, parce qu'un chrétien isolé est un chrétien dangereux pour lui-même et pour les autres. Mais si il fait sa messe à part, il fait sa messe, il est plus dans le groupe, on le dit toujours, un chrétien isolé est un chrétien dangereux pour lui-même et pour les autres. Donc, il faut intégrer au groupe. Quand le groupe ça va pas, il ne faut pas suivre le groupe. Ou rester là, toi-même, là, tu vas arranger. Une personne peut. Que arranger tout le groupe, tout faire améliorer tous les autres, tout les recadrer, tout les rendre les meilleurs. Voilà. Donc, je pense qu'il doit rester. Il n'y a pas de honte. De toute façon, il est dans la voie de Dieu. Ce qu'il a fait là, Dieu n'a pas, c'est pas lui qu'il a fait exclure, c'est les hommes. Alors, lui, il est dans la voie de Dieu toujours. Parce que quand ça ne va pas, on dit que tu peux demander de l'aide, un conseil à ton frère chrétien qui est là. Voilà. Donc, je pense que eux, à quoi bon des choses on dit qu'on appelle la recadrer son ami là, à quoi c'est mauvais, c'est pas mauvais. On peut même se dire que tu vas regarder ses camarades parce que quand les chrétiens faut garder le secret. Quoi dans le livre de Sirachi, on voit souvent, on dit vrai faux ami. On dit un ami, bon ami, celui qui garde le secret pour toi ou de là, voilà. Et Sirachi, là, c'est très bon, le livre de Sirachi. Elle dit ça une fois, mais elle dit le chapitre. Donc je pense que lui, il est seul à m'éclairer même tout ce lot-là, ce groupe-là. Donc mon gars, tu es sur la bonne voie, sois fort, c'est ça la foi. La foi, c'est ça aussi. Voilà. Faut une foi active. À ce moment, je veux qu'il y ait une foi active, agissante et efficace, pour éclairer même tous ceux qui sont autour de lui. Là. Voilà, c'est ce que j'ai dit.
1: D'accord. Merci beaucoup, frère Ritier, pour ce deuxième appel encore, qui vient justifier, bien clarifier vos propos antérieurs. Merci beaucoup.

0: assez important quand même, beaucoup même, sur la question de recadrer des groupes là où il y a des ragots. Je pense que ça fait partie des points sur lesquels on va rebondir tout à l'heure, mais il a dit, et c'est important, que ce jeune, bon, on ne sait pas sa force, on ne sait pas aussi son impact dans le sein de cette association, mais qu'il dévoile, qu'il révèle, qu'il pointe du doigt ces personnes qui ont commencé à raconter des choses. Et s'il se tait, ça va ternir l'image de l'Église, ça va détruire le groupe. Et que, ayant vécu cela, il est à droit, maintenant en droit, de pouvoir en parler, de pouvoir fustiger ces personnes et même aussi demander des comptes à celui à qui s'est confié. Voici quelques propos de notre frère héritier. On revient encore là-dessus, sur la question de à qui se confier dans des groupes, dans une association ecclésiale. Voilà. Quels sont les critères qui peuvent garantir que cette personne ait confiance?
1: Bon, déjà, pour se confier à une personne, je pense que tu dois avoir pris le temps d'observer. Donc, il y a déjà le responsable du groupe, ou du moins un responsable spirituel. Partant d'une paroisse, on peut dire le curé de la paroisse, ou un prêtre de la paroisse, un accompagnateur spirituel, ou un berger que tu côtoies. Il y a aussi une personne reconnue pour sa discrétion. Quelqu'un qui est discret, quelqu'un qui n'a pas l'habitude de forer son nez un peu partout, que tu trouves sage, en qui tu sens avoir confiance. Tu peux pouvoir te confier à cette personne-là.
0: Donc voici quelques personnes qui, pour nous, mais comment savoir que cette personne est discrète? Parce que ça aussi, c'est des éléments qui sont aléatoires. Comment
1: Très
0: savoir que cette personne
1: aléatoire.
0: est discrète et tout, est-ce parce que c'est une personne qui est effacée? Ça veut dire qu'elle est discrète. Voilà. Et quelles sont ces bases-là sur lesquelles on peut s'appuyer? On sait aussi qu'il y a des personnes qui ont été formées, donc des prêtres qui ont été formés à la discrétion absolue, quel que soit ce qu'on leur présente, quelle que soit la forme de pression qu'ils ont, ils sont tenus de garder cette discrétion entièrement. Et nous devons tous aller à leur école pour vivre cet élan-là. C'est très important. Donc déjà, les prêtres, les religieux, comme il a signifié, des prêtres, des religieux, comme ils l'ont signifié, elle a signifié, la sœur l'a signifié, des personnes ressources qui sont habitées d'une certaine sagesse et d'une grande expérience, et puis des personnes qui présentent quand même certains critères de discrétion et à qui on pense pouvoir aller s'ouvrir. Moi aussi, ça me vient à l'esprit de poser la question, mais est-ce qu'il faut forcément s'ouvrir? Et pourquoi se partager des choses intimes à un homme, quelle que soit la forme et tout ça? Est-ce que c'est important?
1: Bon, très souvent, on dit que quand il y a une situation qui te pèse, en parler te décharge. En parler, même sans avoir trouvé la solution, te libère en quelque sorte un peu. Donc, en parler à quelqu'un n'est pas mauvais en soi. Mais c'est de savoir trouver la personne idéale pour se confier, qui devient difficile de toujours. Sinon, déjà, on parlait. Maintenant, il y a certains qui disent que rentrer dans la présence de Dieu, parler à Dieu, se libérer, ça aussi, c'est une piste de solution.
0: Voilà, donc voici quelques pistes de solutions sur lesquelles on peut déjà vous donner des orientations. Aussi, il faut savoir que, comme on l'a dit, on a souvent envie, pas forcément que quelqu'un nous écoute, mais on a envie de nous libérer en parlant. Donc, le plus important, c'est de savoir qu'est-ce qu'on veut. Est-ce parler pour se libérer ou parler pour se faire écouter? C'est un point très important dans le choix de la personne à qui nous allons parler. C'est le lieu de le signifier. Nous partons encore avec Marcel.

Déjà, notre engagement que nous prenons, nous devons le vivre jusqu'au bout. Mais tout dépend de la mentalité de chacun. Il y a certaines personnes qui ont la capacité de surmonter des crises et de pouvoir faire face et rester. Il y a certains dont le mental ne permet pas. Du coup, chacun a sa manière de réagir face à une situation de crise, quel que soit son engagement dans une œuvre. Donc, c'est en fonction de ces réalités-là que quelqu'un peut quitter ou pas, je pense. Sinon, quand on prend un engagement, on est obligé de l'assumer jusqu'au bout.

0: pose un peu de pause, même s'il est déjà visé, mais il sait déjà, mais il faut que savoir un peu
1: Bon, déjà, c'est pas un critère qui doit t'emmener à partir. Donc, l'idée, c'est de trouver la force et les moyens nécessaires pour pouvoir y faire face. Se faire accompagner. Même si c'est de trouver quelqu'un en dehors du groupe. Vu que c'est dans le groupe que tu as eu le problème, c'est de trouver quelqu'un en dehors du groupe qui va t'aider à passer cette étape-là, à franchir le cap. Bon, tu peux demander même un retrait, pas quitter. Il arrive des cas où la personne a besoin de marquer une pause, essayer de se refaire et puis revenir. Mais partir définitivement, c'est pas un critère pour partir.

0: Je dirais pas du tout. Et ça, j'ai même pas besoin de réfléchir pour ça, parce que quand on vit en communauté et on se dit chrétien, il y a certains actes qu'il faut bannir même dans nos relations. Donc les ragots au sein d'une communauté chrétienne, religieuse, ne devraient même pas exister. C'est vrai que nous sommes des êtres humains, mais chaque membre devait faire des efforts à ce niveau-là pour ne même pas que son acte, ses actes-là puissent toucher d'autres membres. Quelqu'un ne devrait pas pâtir par ta faute. Je pense que si chaque membre dans chaque groupe dans lequel on milite a cette mentalité-là, aucun membre ne pâtirait.
1: Allô, bonsoir. Oui, rebonsoir, mon frère. Bon, ce que j'ai à dire à mon frère aussi, pour l'unité de la communauté, est-ce qu'il va? Oui, c'est le frère héritier.
2: Oui, allez-y.
1: C'est le frère héritier.
2: Oui, allez-y.
1: Oui, s'il sort du groupe, s'il se solidarise du groupe, ça fait que le groupe va aller en délicatesse. C'est pas bon. Donc, pour une unité de groupe, c'est une communauté, on dit même communauté. Pourquoi pas on va diviser? C'est bien qu'ils ont commencé déjà. Il ne faut pas qu'ils rentrent dans ce système. Voilà, dans le système. Donc, c'est à lui maintenant pour que la gouvernance soit toujours là, bien positionnée. C'est colmater les brèches, faire les remarques qu'on avait dit. Lui qui a trahi, lui qui a remonté la formation et puis les supposés juges. Maintenant, il fait des remarques. Maintenant, il peut aviser même le monnier du groupe ou bien le monnier de la communauté. Voilà, ou bien voir un prêtre aviser la paroisse. Voilà, pour que ça soit réglé là-bas. Là, le prêtre est là, il sait comment ça se passe. Et de l'avance, il a dit que je pense qu'il doit dire même à un prêtre. Voilà, d'abord. Que je vais dire à mon frère, il y a un prêtre. Maintenant, c'est le prêtre de l'aumônier ou bien le prêtre de la paroisse. Hein, il va lui expliquer, puis chacun se va venir. Ils vont régler l'affaire entre eux. Et puis lui, il va pouvoir les. Il va dire voilà ce que c'est en est, et puis voilà ce qu'ils ont pu faire quand on est une communauté. Tant que je te confie à toi, voilà, il va donner des conseils, des sages conseils. Voilà. Selon la parole de Dieu. Je pense que c'est une petite société là que je voulais, un nouveau jeu. Des pistes de solution. Il pouvait aussi exploiter. Voilà. Merci mon frère.
2: Merci beaucoup frère. Merci beaucoup. Voilà. Ça sera la dernière d'ailleurs. Vous avez été le seul à appeler pour cette édition. Nous vous disons merci. Que Dieu vous bénisse. Nous disons merci. Que Dieu vous bénisse abondamment. Nous allons aller vers la fin de notre émission. Tout

0: la fin de notre émission. Ce soir, encore une fois, nous étions heureux d'être avec vous, mais nous allons partager notre point de vue pour ce sujet à notre frère qui nous écoute, ou pour quelques-unes qui sont frappées par ce même problème. J'y suis allé sur une paroisse et j'ai donné un enseignement dans ce même cadre à un groupe de jeunes qui ont fait leur retour dans l'église, dans leur association, et qui en sont partis parce que frustrés. Oui, c'est important de le savoir. Et je veux commencer déjà par le fait que nous pouvons baisser notre engagement. Frères et sœurs, l'engagement et notre activisme au sein de l'Église ne doit pas dépendre de circonstances, je vais dire, relationnelles dans ce que nous vivons dans cette association, dans ce groupe. Ça doit être dépendant de ce que nous sommes venus chercher. Quand je m'engage à balayer, quand je m'engage à nettoyer, quand je m'engage à participer aux activités de l'Église et à être très engagé, je le fais parce que je cherche une chose, à me rapprocher de Dieu. Ça, c'est la première des choses. Je cherche une chose, les bénédictions et les grâces qui en découlent. Et mon engagement doit être attaché à ce principe. Sinon, si je cherche le sentiment ou l'assentiment des frères, je cherche la validation des frères, c'est que mon engagement ne s'adresse pas à Dieu, mais plutôt aux hommes, puisque je veux leur encouragement, je veux leur félicitations et tout. Et déjà, pour la plupart des personnes qui sont frappées par ce désengagement lié à leur relation à d'autres faits dans le groupe, c'est certainement parce qu'ils sont venus, ils ont vécu en association, ils étaient plus à l'aise à vivre en association avec des frères que de vivre avec le Dieu qui ne voit pas. C'est vrai, Jean l'a dit, Jean nous l'a signifié, que aimer son frère qu'on voit est la résultante d'aimer Dieu qu'on ne voit pas. Mais le plus important, c'est de s'adresser à Dieu et de vivre Dieu. Premier élément. Et de vivre Dieu.
1: Premier élément. Deuxième élément important dans ce qu'il a dit, on ne se confie pas à tout le monde. Et ça, c'est vrai. Aujourd'hui, de plus en plus, des formations sont données dans l'Église pour aider des jeunes qui veulent faire de l'accompagnement à mieux faire l'accompagnement. Nous exhortons à aller vous former dans ces structures qui donne des rudiments nécessaires pour pouvoir soutenir l'accompagnement. Nous avons fait beaucoup de fautes quand nous étions accompagnateurs apprentis pour ceux et celles qui l'ont fait, parce qu'on ne savait pas qu'il y a des choses qu'il ne fallait pas faire, des choses qu'il ne fallait pas dire. Mais grâce à ces formations, on a été forgé dans un moule qui nous permet aujourd'hui d'être assez lucide lorsque nous faisons de l'accompagnement. Et je vous exhorte, pour ceux et celles qui veulent faire l'accompagnement, de vous orienter dans ces structures de formation qui existent au sein de l'Église. Dans toutes les instituts de formation aujourd'hui, il y a toujours un département qui s'occupe de la formation spirituelle des accompagnateurs. Et donc, nous vous exhortons à ça. Alors, moi, le conseil que je peux te donner, ne trouve pas quelqu'un qui n'est pas formé. Ne trouve pas quelqu'un qui n'est pas préparé à recevoir, quel que soit son degré de connectivité avec Dieu, quel que soit son degré de relation ou d'expérience dans l'Église. L'idée, c'est d'abord chercher auprès de toi quelqu'un qui a une certaine expertise et une certaine expérience. Il y en a dans l'Église et tu peux en trouver. Si tu veux parler pour te libérer, tu peux trouver une personne qui n'est pas forcément un chrétien à qui tu peux t'ouvrir et qui n'a pas forcément besoin de te dire ce que tu veux entendre, mais au moins qui t'aidera, qui aura une écoute pour toi. Mais si tu veux parler pour te faire aider, cherche un expert au sein de l'Église. La dernière chose que nous pouvons dire aussi, c'est que dans l'Église, il faut frapper du poing sur ces différentes médisances qui pilulent. C'est vrai qu'on dit là où l'homme y est, il y a de l'hommerie, mais cela détruit beaucoup. Beaucoup. Malheureusement, il y a beaucoup de loups habillés à la peau d'agneau qui sont dans des associations, des groupes, dans l'optique de diviser. Prions pour que ces personnes puissent changer et soyons fidèles à notre engagement. Un engagement est toujours vérifié par les épreuves, comme l'a dit le frère héritier. Et donc, sois fort et reprends le chemin de ton engagement. Au contraire, même, vis-le bien. C'est sûr que ça va troubler beaucoup de personnes parce qu'ils se diront, mais avec tout ce qu'on a entendu de lui, il continue d'être aussi engagé et encore plus engagé. Tu montreras à la face de ces hommes-là que rien ne peut t'éloigner de l'amour du Seigneur. Comme l'a dit Paul en Romains 8, verset 28, rien ne peut me séparer de l'amour de Dieu. C'est avec ces mots que nous terminons notre émission ce soir. Excusez-nous pour la qualité de la voix, excusez-nous aussi pour le son. Et nous vous disons merci d'être resté patient avec nous. Rendez-vous dans 2 semaines. Salutations à Martial Atta. Merci aussi au directeur qui passe souvent nous faire un coucou pendant l'émission. C'est très, très chaleureux de sa part. Salutations à toute la communauté, l'épiphanie de là où vous êtes. Yako à notre frère Patrice depuis la maison de Mans. Yako aussi à la maison d'Abidjan pour celles et ceux et pour tous les décès qui sont dans la communauté. Nous vous disons bonne rentrée scolaire à tout le monde et nous sommes disponibles pour accompagner les jeunes cette année scolaire avec la Fondation Saint-Thomas d'Aquin au niveau de l'école, au niveau de toutes les activités parascolaires. Salutations à vous, shalom.
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1: Chers auditeurs et auditrices de la Radio Nationale Catholique de Côte d'Ivoire, la Voix de l'Évangile, bonjour et bienvenue dans cette nouvelle édition de votre rendez-vous spirituel, la Bible pas à pas. Comme le titre l'indique, nous prenons notre temps pour cheminer avec confiance, éclairés par la parole de Dieu, tranquillement, sans précipitation, mais avec persévérance. Que vous ayez une foi ancrée depuis longtemps ou que vous soyez en quête de spiritualité, ce moment est fait pour vous, pour apaiser votre cœur, pour votre sérénité intérieure, pour enrichir votre quotidien. Aujourd'hui, nous allons réfléchir à une parole inspirante de Jésus, une véritable source de lumière. Dans un monde souvent marqué par la confusion, les angoisses et les incertitudes, cette parole agit comme une balise pour guider notre chemin. Ouvrez grand votre cœur et laissez Dieu vous adresser ses paroles. Nous lisons aujourd'hui dans l'Évangile de Jésus-Christ selon saint Jean, chapitre 8, verset 12. De nouveau, Jésus leur parla, « Moi, je suis la lumière du monde. Celui qui me suit ne marchera pas dans les ténèbres, il aura la lumière de la vie. » Chers amis, auditeurs et auditrices, pour bien comprendre la force de cette parole de Jésus, « Je suis la lumière du monde », il faut s'arrêter un instant comme lorsqu'on regarde une photo avec une loupe et replacer la scène dans un contexte historique et spirituel. Nous sommes dans l'Évangile selon saint Jean au chapitre 8. Juste avant cette déclaration solennelle, Jésus vient de vivre une scène d'une intensité bouleversante, celle de la femme adultère, traînée devant lui par des hommes qui réclament sa lapidation. Vous vous souvenez sans doute de sa réponse devenue célèbre, « Que celui d'entre vous qui n'a jamais péché lui jette la première pierre. » L'un après l'autre, tous les accusateurs s'en vont, laissant cette femme seule avec le Christ. Et Jésus, loin de la condamner, lui dit avec tendresse, « Moi non plus, je ne te condamne pas. Va et ne pêche plus. » Et juste après cela, il se tourne vers la foule, encore marquée par ce moment fort, et il déclare, « Moi, je suis la lumière du monde. Celui qui me suit ne marchera pas dans les ténèbres. » Mais pourquoi cette parole à ce moment précis? Et pourquoi cette image de lumière si forte, si symbolique? Nous sommes pendant une fête juive très importante, la fête des tentes ou soukout. C'est l'une des grandes fêtes de pèlerinage d'Israël. Pendant 7 jours, les familles juives quittaient leur maison pour habiter dans des huttes, des tentes, fête de branchage en souvenir de la longue marche du peuple dans le désert après la sortie d'Égypte. Mais ce n'était pas qu'un souvenir de précarité. C'est aussi un temps de joie, de reconnaissance, de louange, parce que Dieu avait guidé son peuple dans la nuit, dans l'aridité, en se manifestant par une colonne de feu la nuit et une nuée le jour, confère Exode chapitre 13, verset 21. Chaque soir, pendant la fête des tentes, on allumait alors dans le temple de Jérusalem 4 grands chandeliers d'or dans la cour des femmes. Cette torche était si haute et si lumineuse qu'on disait que toute Jérusalem était éclairée par leur lueur. C'était un spectacle impressionnant, un moment d'émotion forte pour les fidèles. La lumière symbolisait la présence vivante des dieux au cœur de son peuple. Et c'est là que Jésus intervient. Imaginez-le dans cette cour du temple encore illuminée par les torches. Dans ce moment où l'on célèbre Dieu comme guide, comme lumière dans la nuit, Jésus se lève et proclame « Je suis la lumière du monde ». C'est puissant, c'est audacieux, c'est bouleversant. Il ne dit pas « Dieu est lumière », ce qui serait classique. Il dit « Moi, je suis la lumière du monde ». Il s'identifie donc à la présence divine qui guidait Israël dans le désert. Il se présente comme la colonne de feu, comme la lumière intérieure, celle qui ne s'éteint pas, celle qui ne dépend pas des torches du temple ni des rites extérieurs. Lorsque Jésus dit cette phrase, il ne parle pas juste en poète ou en philosophe, il parle en Messie. En fils des dieux, en lumière incarnée, il dit au peuple et à nous aujourd'hui, vous marchez dans l'obscurité, dans le doute, dans la peur. Moi, je suis la lumière, suivez-moi et vous vivrez. Prenons maintenant le temps d'entrer dans le détail de chaque verset pour en découvrir toute la richesse et mieux comprendre ce que Dieu veut nous dire personnellement. Je suis la lumière du monde. Une déclaration bouleversante. Jésus ne dit pas simplement « je vous montre le chemin » ou « je vous guide vers la lumière ». Il va plus loin. Il dit « je suis la lumière ». C'est fort, c'est radical. Cela signifie que la lumière que nous cherchons tous quelque part dans la vie, cette clarté, cette paix, cette vérité, elle n'est pas dans un concept, ni dans une méthode, ni dans une idéologie. Elle est dans une personne, en lui. Quand on est dans l'obscurité, que ce soit une nuit physique ou intérieure, on ne cherche pas un discours, mais une lumière. Jésus vient dire ici, « Je suis ce que ton cœur cherche. Je suis la récompense à tes tâtonnements. Je suis celui qui éclaire ton présent et ton avenir. » Dans la Bible, la lumière évoque la présence des dieux, comme la colonne de feu qui guidait le peuple d'Israël dans le désert. La vérité, ce qui est clair, ce qui est caché. La vie, ce qui fait grandir, réchauffe et donne l'énergie. Jésus se présente donc comme le reflet parfait du cœur de Dieu. Il est la clarté dans nos doutes, la vérité dans nos mensonges, la chaleur dans nos froids intérieurs. Celui qui me suit ne marchera pas dans les ténèbres. La vie, un chemin. Remarquons le verbe « suivre », ce n'est pas simplement croire ou écouter de temps en temps ou admirer de loin. Suivre, c'est marcher derrière, avancer pas à pas, s'engager dans une direction. Jésus ne nous promet pas ici une vie sans épreuve. Il ne dit pas « il n'y aura plus de ténèbres autour de toi », mais il dit « tu ne marcheras pas dedans ». Tu ne seras pas englouti, désorienté, écrasé par l'obscurité. Les ténèbres, concrètement aujourd'hui, c'est cette anxiété sourde qui monte quand on ne sait plus où l'on va. C'est cette culpabilité qui colle à la peau à cause d'un passé non pardonné. C'est cette impression de solitude, même entourée. C'est cette voix intérieure qui murmure « à quoi bon ?» quand les épreuves s'accumulent. Jésus ne supprime pas magnifiquement toutes ces réalités, mais il les traverse avec nous. Il met une lumière dans la nuit comme une lampe à huile qui éclaire juste assez pour faire le prochain pas. Mais il aura la lumière de la vie. Une promesse pleine de tendresse. La lumière ici est liée à la vie vraie. Pas seulement la respiration biologique, mais cette vie pleine, apaisée, réconciliée, portée par un sens. C'est la lumière de celui qui sait que Dieu l'aime, même dans ses blessures. C'est la lumière de celle qui sent, même dans les larmes, une paix inexplicable habiter son cœur. C'est la lumière de celui qui a trouvé un cap, un sens, une direction. Ce que cette lumière produit en nous, une paix intérieure qui ne dépend pas des circonstances, une force tranquille, même dans la maladie, la perte, l'incertitude, une joie profonde, pas l'euphorie, mais une douceur de vivre renouvelée, une capacité à pardonner, à se relever, à espérer encore. C'est une lumière qui ne vient pas de nous, mais qui nous est donnée par la présence de Jésus dans notre vie. Suis-moi, laisse-moi être ta lumière. Ne marche plus seul dans tes nuits, je suis là. Et si aujourd'hui nous faisons ce pas, un pas concret, une prière, un pardon, une décision, un silence intérieur, un pas pour le suivre et vivre à sa lumière. Après avoir compris le sens profond du passage, voyons maintenant comment cette parole peut éclairer concrètement notre vie de chaque jour. Chers amis auditeurs et auditrices, nous venons d'entendre une parole forte. Je suis la lumière du monde. Mais que vaut une lumière si on ne l'utilise pas pour éclairer notre chemin? Alors maintenant, on va descendre cette parole au cœur, à nos gestes. La foi, c'est pas juste pour le dimanche ou les grands moments. C'est pour aujourd'hui, pour ton réveil, ton boulot, ta fatigue, ton couple, tes enfants, ta solitude. Commencez la journée avec Jésus, lumière intérieure. Avant de plonger dans ton téléphone, les réseaux ou les soucis, dès le matin, on est souvent aspiré par l'agitation. Notifications, rendez-vous, enfants à préparer ou simplement une boule au ventre. Et si la première chose, c'était de faire une pause, même de 30 secondes, pour accueillir la lumière. Un petit geste qui change tout. Tourner son cœur vers Jésus dès le réveil. Pas besoin d'être à genoux ni de faire long, mais juste dire « Seigneur Jésus, sois ma lumière aujourd'hui ». Ce n'est pas une formule magique, mais c'est une boussole intérieure. On ne subit plus la journée, on la commence avec Dieu. Tu peux le faire en te brossant les dents, en prenant ta douche, en attendant ton bus ou juste avant de sortir du lit. Dieu n'attend pas un grand moment parfait, il attend un cœur disponible. Faire la vérité en soi, marcher dans la lumière, c'est aussi ne pas fuir ce qu'on porte à l'intérieur. Et là, ce n'est pas toujours facile. On préfère souvent éviter, détourner le regard, faire semblant. Mais la lumière de Jésus ne vient pas pour accuser, elle vient révéler pour guérir. Et si cette semaine, tu te posais cette question, qu'est-ce que je cache à Dieu, aux autres, à moi-même? Pas pour te juger, pas pour te faire du mal, mais pour que ça ne reste pas dans le noir. Car ce qui reste caché nous enferme. Mais ce qu'on ose confier à Dieu, même dans la honte ou la peur, nous libère. Tu peux écrire dans un carnet ou juste dire en silence à Dieu ce qui pèse. Il connaît déjà, mais il attend ton oui, ton ouverture. La lumière n'est pas violente, elle est douce comme une lampe qui éclaire juste ce qu'il faut pour que tu puisses avancer. Devenir lumière pour quelqu'un. Et si tu étais la petite lampe de Dieu dans sa vie cette semaine? Marcher dans la lumière, ce n'est pas briller fort, ni jouer les super-héros de la foi. C'est simplement choisir d'aimer, d'écouter, de voir l'autre avec le cœur de Dieu. Tu ne sais pas ce que vit la personne assise à côté de toi. Un collègue semble souriant, mais il porte peut-être une peine. Ton enfant agit bizarrement, mais Il a peut-être juste besoin d'être écouté. Et ce voisin ou cette tante qu'on oublie un peu trop vite. Un petit geste peut allumer une lumière immense. Un sourire qui dit « je te vois ». Un message pour dire « je pense à toi ». Un pardon offert sans attendre le retour. Une prière silencieuse pour quelqu'un que tu n'aimes pas trop. Ce sont des étincelles de lumière. Et quand Dieu souffle dessus, elles deviennent des feux de joie dans les cœurs. Marcher dans la lumière, ce n'est pas être parfait, c'est rester en vérité, c'est choisir la paix plutôt que la panique, c'est chercher Dieu même dans nos nuits. Cette semaine, fais-toi ce petit cadeau intérieur. Commence ta journée avec Jésus, parle-lui avec ton vrai cœur. Sois une lampe allumée pour quelqu'un. Et surtout, garde cette petite prière simple et puissante en toi. Seigneur, je ne veux pas juste t'admirer, je veux marcher avec toi dans ta lumière. Et parce que la parole de Dieu continue d'agir aujourd'hui, écoutons maintenant un témoignage vivant de foi qui illustre combien ce message peut transformer une vie. Il s'agit de l'histoire de Grâce. Des ténèbres à la lumière. Elle s'appelait Grâce. Ironiquement, son prénom signifiait faveur ou bénédiction. Mais à ce moment précis de sa vie, elle avait l'impression d'en être privée. Elle avait 28 ans, vivait seule dans une petite chambre de location. Après avoir tout quitté, ou plutôt tout perdu, quelques mois auparavant, Grâce travaillait dans une petite entreprise de distribution de produits cosmétiques. Le salaire n'était pas énorme, mais suffisant pour survivre. Seulement, les charges, les dettes, la pression familiale, les amis qui demandaient toujours plus ont fini par la pousser à un acte qu'elle n'aurait jamais cru possible. Un jour, elle a pris l'argent de la caisse. Pas un montant énorme, mais suffisamment pour tout faire basculer. Au début, elle s'était dit qu'elle le remettrait, que ce serait juste temporaire. Mais le mal était fait. La direction l'a découvert. Elle a été renvoyée sans ménagement. Le regard méprisant de ses collègues, la honte devant ses parents, le rejet de ses amis. Elle a tout perdu. Et surtout, elle s'est perdue elle-même. Pendant des semaines, elle a sombré. Elle ne sortait plus. Elle ne mangeait presque plus. Elle n'allumait même plus la lampe dans sa chambre. Le noir autour d'elle reflétait celui en elle. Elle se disait « Dieu ne peut plus m'aimer. Je suis indigne, une voleuse. » Elle pensait même mettre fin à ses jours. Un dimanche matin, alors que sa voisine écoutait une émission chrétienne à la radio, elle a entendu cette phrase au travers des murs. « Moi, je suis la lumière du monde. Celui qui me suit ne marchera pas dans les ténèbres. Il aura la lumière de la vie. » Jean chapitre 8, verset 12. Ces mots ont été comme un rayon de soleil dans sa nuit intérieure. Curieusement, c'est comme si cette parole s'était frayée un chemin dans son cœur. Elle s'est levée, a allumé la lumière pour la première fois depuis des jours et a fondu en larmes. Elle a murmuré « Seigneur, si tu es encore là, alors viens me chercher. » Ce jour-là, elle a ressorti sa Bible couverte de poussière. Elle a relu le verset encore et encore et plus elle le lisait, plus elle sentait une présence douce, apaisante, remplie de pardon. Elle comprenait enfin que Jésus n'était pas venu pour condamner, mais pour éclairer les ténèbres de sa vie. Elle a commencé à prier chaque jour, à confesser sa faute à Dieu, puis à un prêtre. Elle a demandé pardon à ses anciens employeurs. L'un d'eux lui a répondu avec une phrase qui l'a profondément touchée. « Je te pardonne parce que moi aussi, Dieu m'a déjà relevé. » Aujourd'hui, Grace n'est plus la même. Elle travaille dans une association chrétienne qui accompagne les jeunes en difficulté. Elle partage son histoire dans les groupes de prière et auprès des jeunes filles en errance. À chaque fois qu'elle témoigne, elle commence par ce verset. « Moi, je suis la lumière du monde. » Et elle ajoute « Quand tu crois que c'est fini pour toi, Jésus vient rallumer une lumière. Il ne t'accuse pas. Il t'appelle. Il t'attend. » Chers amis auditeurs et auditrices de la Radio Nationale Catholique de Côte d'Ivoire, alors que notre émission touche à sa fin, gardons ces mots précieux dans notre esprit. Je suis la lumière du monde. Celui qui me suit ne marchera pas dans l'obscurité, mais il possédera la lumière de la vie. Considérez cette phrase comme une lampe pour traverser vos moments difficiles. Répétez-la dans votre cœur lorsque vous avez peur, que vous doutez ou que vous êtes épuisé. Et souvenez-vous, avancez pas à pas avec Jésus, ce n'est pas courir ni tout comprendre, c'est lui faire confiance, un jour à la fois. Merci de nous avoir suivis pour cet épisode de la Bible pas à pas. Nous vous donnons rendez-vous la semaine prochaine, même heure, même fréquence, sur la Radio Nationale Catholique de Côte d'Ivoire, la Voix de l'Évangile, pour continuer ensemble ce cheminement spirituel. Que la lumière du Christ illumine chacun de vos pas. À très bientôt et que Dieu vous bénisse.

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2: Saint Paul. Il naquit à Rome. Il était le frère d'Étienne II et fut élu durant les derniers jours de vie de son frère. Dès qu'il fut élu, il s'empressa de communiquer à Pépin sa nomination, comme on le faisait autrefois avec l'empereur d'Orient. Paul avait encore besoin de Pépin car Didier, le successeur d'Estolphe, n'avait jusqu'alors pas encore rendu les territoires pontificaux soustraits. La situation resta encore en suspens quelque temps. Il essaya de reprendre les contacts avec l'Église grecque en faisant preuve d'amitié et de disponibilité. L'empereur Constantin V, par contre, supplantant le pape, essaya de conclure une alliance avec Pépin en lui proposant, entre autres, d'accueillir et de reprendre en Occident les décisions d'un concile qui s'était tenu à Constantinople et qui condamnait la vénération des images sacrées. Pépin ne prit même pas en considération la proposition. Il donna même une preuve de sa fidélité absolue au pape en faisant approuver cette vénération expressément dans un autre concile. L'empereur en réalité essayait de créer des dissidences entre le roi franc et le pape car il voulait tâter le terrain pour reconquérir les territoires italiens qui appartenaient autrefois à Constantinople. La question avec Didier fut en quelque sorte aplanie avec la restitution réciproque des territoires et des villes.
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0: nous te le demandons par Jésus le Christ, notre Seigneur. Amen.
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0: veillez et priez pour ne pas entrer en tentation.
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1: Chers auditeurs, bienvenue dans la libre antenne de ce jour, dont la mise en onde est assurée par Romuald Ayamba. C'est le moment de prendre la parole et surtout de partager vos expériences et vos convictions. Aujourd'hui, nous abordons une question qui touche directement notre manière de vivre en société. La course effrénée vers la recherche du bien matériel n'a-t-elle pas rendu l'homme hypocrite et insensible aux difficultés des autres? Qu'en pensez-vous? Et si tel est le cas, que faut-il faire pour y remédier à la lumière de l'Évangile? Nous vivons dans une société où la réussite est souvent mesurée par ce que nous possédons. Une belle maison, une belle voiture, un bon emploi, de l'argent, des vêtements, une certaine position sociale, etc. Mais, dans cette recherche permanente du confort et de la réussite matérielle, ne risquons-nous pas parfois d'oublier l'essentiel? Ne sommes-nous pas tentés de nous comparer constamment aux autres? Et surtout, avons-nous encore suffisamment de temps et de cœur pour regarder celui qui souffre à côté de nous? C'est autour de cette question que nous allons échanger ce matin, chers auditeurs. La parole est à vous. 07 59 55 54 24, 05 55 03 46 60 et 01 42 85 87 06.
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1: Rebonjour, monsieur Zou Gervais. On vous écoute.
2: Bon, c'est un indiquement d'abord très bon sujet, une très bonne thématique.
1: D'accord.
2: Et c'est un indiquement, cette course effrénée, et je dirais même encore, cette course au quotidien de biens matériels est devenue aujourd'hui dans notre société une habitude pour nous.
1: Mm-hmm.
2: Ça, c'est indiquement. Parce que quand le matin, vous sortez, vous allez voir les gens courir dans tous les sens. Les gens vont lutter les véhicules. Chacun veut avoir une place. Pourquoi? Pour aller tôt à son lieu de ce service. Et même, quand vous allez au travail, c'est une forme aussi de courir, aussi vers le bien matériel, ce qui est normal. Parce que là, il nous faut de l'argent. Et ça, c'est pas de l'argent. Et c'est normal, comme je le disais. Cet argent que vous allez obtenir les faits de l'homme bien par jour, je dirais, vous permettra, vous permettre quand même d'assurer votre quotidien, vos charges fixes, vos dépenses et autres. Mais aujourd'hui, quand nous regardons, voilà, la société est telle que l'égoïsme a pris le dessus. On ne fait plus attention à celui qui souffre à côté de nous. Et même quelquefois, on a les moyens, et quand quelqu'un vient vers vous, trouver un peu sa situation, on regarde, ça nous intéresse pas parce qu'on est tellement égoïste, on veut garder l'argent pour soi, on veut obtenir, avoir beaucoup d'argent, on veut que c'est nous seulement qu'on doit avoir une vie, qu'elle a beaucoup d'argent. Lui, vraiment, elle a une belle voiture. Et malheureusement, c'est dans ce système où nous, les Ivoiriens, où certaines personnes vivent en Côte d'Ivoire, ce qui n'est pas normal quand on regarde. En tant que chrétien, c'est vrai, les courir vers le bien matériel ne faisons pas du bien matériel un Dieu. C'est vrai, cela va nous servir. Mais il faut quand même être dans l'esprit de Dieu et faire évidemment attention. Et je dis clairement, pour y remédier maintenant, ça va être difficile. Parce que regardez un peu la lue à laquelle. La course du bien matériel est ancrée dans nos habitudes. On n'irait pas dire à quelqu'un, ah, mais toi, c'est vrai, tu es trop égoïste, tu as de l'argent, tu ne peux pas le dire, chacun sa façon de faire, chacun sa propre conception. Donc, c'est ça, je dis, ça va être difficile. Qui t'anime maintenant les chrétiens? Soit, par exemple, ceux qui sont dans cet esprit-là, de mettre le matériel avant Dieu, par exemple, de faire attention, de prier beaucoup. Maintenant, ceux qui sont les chrétiens, qui ne sont pas égoïstes, qui mettent Dieu avant le matériel, et moi je pense que qu'ils continuent dans cet esprit. Et puis aujourd'hui, c'est vrai, comme je l'ai dit, on court tous vers le bien matériel. Mais faisons attention, parce que le bien matériel, il y a des biens matériels qui ne sont pas propres. Malheureusement, il y a certains qui s'alignent dans ce postulat. Et nous, chrétiens, devons priver le bien matériel qui est propre et mettre déjà Dieu devant, car c'est lui qui nous permet d'avoir ce bien matériel. Parce que la Bible même a dit non, l'argent lui appartient. Donc, c'est à lui qu'on se réfère véritablement, obtenir ce bien matériel, ne pas être égoïste et puis penser surtout aux autres. C'est pas j'aime bien les bonnes actions que vous nous présentez, qui nous amènent quand même à avoir l'esprit de penser aux autres, l'esprit de prier pour les autres. Et ça, moi j'aime bien cela. Merci ma soeur et que Dieu te garde.
1: Amen. Merci beaucoup, monsieur Zou, pour votre avis.

0: Allô?
1: Oui, bonjour ma soeur, bonjour.
0: Monsieur Ritiebi, bonjour.
1: Oui.
0: On vous écoute.
1: Oui, c'est vrai, faut chercher l'argent. C'est vrai, l'argent, c'est un serviteur. Donc, il faut chercher l'argent. Mais il faut chercher pour faire un service, pour ses besoins. Mais cette course, on dit, est effrénée. C'est une course, c'est-à-dire qu'on fait la concurrence. Cette quête obsessionnelle du confort matériel, cette quête obsessionnelle du confort matériel et du statut social transforme indubitablement les relations humaines. Voilà, comme je l'ai dit, ça reste de l'hypocrisie et puis la différence aux difficultés des autres. Donc, il faut le changer là-bas, mais cette coupe de prêt, ça fait que l'homme, ça dénature l'homme. L'homme n'est plus au centre. C'est là qu'on cherche là. C'est vrai qu'on nous a créé nu, on répétera nu. Voilà, l'argent, on n'a pas d'argent, on n'a pas d'argent, on n'a pas de tutelle. Si tu ne peux pas laisser, ça reste de tutelle. Mais parce que c'est avec humilité, il faut le chercher. D'abord, je m'explique pour dire que l'hypocrisie, d'abord, c'est dans nous-mêmes, on voit quand quelqu'un a même il n'a rien, on ne le considère pas. Mais quel argent le considère? Donc là, même, donc on vous le dit, par rapport à la Bible, je l'ai dit, le riche, on avait Lazare, le riche. Le riche, il avait tout, mais Lazare demandait les miettes et ne donnait pas. Vous voyez, à quel point l'homme est, comment on appelle là, il est insouciant, il est égocentrique, il est égoïste face à l'autre, il est indifférent. Donc, on voit dans la Bible, comme tout à l'heure, le riche et le pauvre Lazare. Donc, ça illustre bien quelque chose aussi. Parce que, lui qui est riche, il ne suffit pas du pauvre et il est différent. Et encore, ils sont riches, ils se poussent. On voit même, et le concurrence, là, se font souvent. Hein? Au lieu de faire la telle concurrence, là, il faut être charitable envers ceux qui sont proches de toi, ton prochain, qui voit qu'il n'a pas quelque chose de. Quelque chose lui manque, tu peux venir à son aide. Donc là, moi, je pense qu'il ne faut pas agir ainsi. Même au niveau des foyers, souvent, on voit, de nos jours, la plupart, excusez-moi, mais personne ne va aimer tel homme parce qu'il a l'argent. Hein, on n'avait plus parce que l'argent, ça, c'est l'hypocrisie. Mais le jour, il n'a rien, on le laisse. Il y a un chanson qui nous dit avant, tu m'aimais à cause de mon argent. L'argent est fini, l'amour est terminé, vous voyez. Donc, quand on voit, ça passe du bon. Donc, il faut mettre l'homme au centre. L'argent, là, c'est pour l'homme. C'est l'homme qui a fait l'argent. C'est pas l'homme qui a nous dominé, c'est l'homme qui fait fabriquer l'argent. Et c'est l'homme qui a de l'homme. Donc, c'est pas l'homme qui a nous dominé. Et puis, là, on va laisser. Nous, tu es milliardaire. C'est ta forme, là, même si on met le lendemain, on coulait. Donc, je ne vais pas partir avec ça. Donc, tout ce qu'on fait, la course de bouffe est freinée, c'est pour le bien de l'homme. C'est pas pour écraser l'homme, le dominer. Même sur le plan mondial, on voit le président américain a l'argent, mais tout ça. C'est le coup de freiner. Tout ça, il vient amasser. Vous voulez amasser, mais vous ne posséderez pas. C'est écrit publiquement. Vous voulez amasser, mais vous n'aurez pas. Parce qu'on ne va pas partir avec ça. Donc, tu as ça. Tu as fait de sorte que ce que tu as là, c'est pour voir si tu peux partager. En fait, c'est ça, en fait. Tu as ça, c'est vrai. Pour te suivre, toi-même, te mettre à l'aise. Mais l'excédent, ce que tu as là, c'est pour voir si tu peux distribuer à ton prochain. Voilà pour la raison russe. C'est vrai, dans la conférence, ça vous dit que tu as amassé. La preuve, on ne va pas partir avec ça. Donc, ici, comment il est dit, faut aller aux réalités, aux valeurs authentiques. Donc, les valeurs authentiques, c'est quoi? C'est l'amour du prochain, la solidarité authentique. Il faut être charitable. Il faut être charitable. On dit il y a la charité, la foi et l'amour. En toute chose, c'est la charité. La foi et l'espérance, plutôt, l'amour, donc c'est la charité. Donc, valeurs authentiques, Jésus, c'est la charité. C'est ça. Parce que Jésus, il avait tout. Vous pouvez dire qu'il est Dieu à la forme. Mais il s'est rabaissé, il était humble pour qu'il puisse aider aussi son prochain. Hein, que ce soit financièrement, que ce soit dans les écoutes, que ce soit aussi dans les conseils. Dans toutes choses, la course est freinée. Ouais, bonjour, madame, la course est freinée. Quelle fois la course est freinée, c'est la concurrence entre les riches. Mais alors qu'ils oublient ceux qui sont à côté d'eux. C'est Dieu qui t'a donné. Dieu a tout l'argent, mais te donne. Quand tu en as assez. C'est pour vous partager à lui qui est à côté de toi. On lui dit bien que c'est sur l'amour, on sera partagé, c'est la charité. Voilà, si tu es quelqu'un qui est riche, Dieu va tenter de te voir, te sauver pour voir si c'est la charité envers ceux qui n'auront pas. Ceux qui sont pauvres, ce n'est pas vraiment l'argent, mais aussi écouter l'autre, avoir l'apprenti. Voilà, l'apathie. Donc, de l'autre, on constate un effritement de l'apathie.
0: D'accord. Monsieur Ritiebi, voilà. Si on vous comprend bien, votre avis, il Il faut être charitable. Il ne faut pas. C'est vrai qu'il faut travailler, avoir l'argent, mais ne pas être égoïste. Il faut être charitable, donner aussi aux autres et partager à tout le monde. C'est bien cela.
1: Voilà, il faut partager. Voilà.
0: Voilà. Merci, Monsieur Ritibi. Merci beaucoup pour votre point de vue. Merci. Okay. Bonne journée également à vous.
1: Merci. Bonne journée.
0: Allô.
1: Oui, rebonjour, monsieur, ma soeur.
0: Oui, monsieur Glisso, Jean, rebonjour.
1: Vraiment, le décor est vraiment planté.
0: Mm-hmm.
1: Bon, il faut dire qu'aujourd'hui, l'argent est au centre de tout. Hein. Voilà, ça, quand la vétro parlait, l'argent au centre de tout.
0: Mm-hmm.
1: L'impolitesse, c'est dû à l'argent. L'orgueil, c'est dû à l'argent. Le manque de respect, c'est dû à l'argent. L'argent est au centre de tout.
0: Mm-hmm.
1: Même les guerres dans les pays, c'est dû à l'argent. Aujourd'hui, l'argent a pris le monde. L'argent a gâté le monde. Mais les gens n'ont plus la crainte de Dieu. Les gens n'ont plus la crainte de Dieu. Aujourd'hui, tout le monde cherche l'argent. Tout le monde veut l'argent. Donc, on va où? On va où? Tout est l'argent aujourd'hui. Même dans ta famille, tu es l'aîné, tu ne travailles pas, tu n'as pas les moyens, tu n'as pas droit à la parole parce que tu n'as pas l'argent. Même quand il y a des événements dans la famille, les événements douloureux, on ne t'informe même pas. Tu apprends ça comme ça.
0: Mmh.
1: Je commence, c'est toi qui l'aîné, toi tu dois apprendre. Parce que quoi? Parce que tu n'as pas l'argent, tu n'as pas les moyens. Tu vas dire quoi? Même au cours de réunions, tu n'as pas donné la parole. Parce que tu n'as pas... C'est-à-dire que l'argent est au centre de tout aujourd'hui dans le monde. Donc, la crainte de Dieu, là, Dieu connaît ses véritables enfants. Et je viens de dire, l'argent, la base de beaucoup de choses.
0: Mmh.
1: L'impolitesse, le manque de respect, le manque de considération pour son prochain. Tout ça, l'orgueil, tout ça, c'est dû à l'argent. C'est le monde qui rappelle tout ça là. On n'a plus la crainte de Dieu. Aujourd'hui, les gens n'ont plus la crainte de Dieu.
0: Mm-hmm.
1: L'argent ou rien, l'argent pour le monde, l'argent gâte le monde. Donc toi qui prie ton Dieu et tu as la foi et tu as la crainte de Dieu là. Mais tu mets l'un de côté et tu te dis que, ah, après tout, l'homme est important. Parce que quand tu vas mourir, c'est pas l'un qui a gagné de celui, c'est l'homme. C'est l'homme. Donc aujourd'hui, l'argent a gâté le monde. Dans les querelles, dans des familles, dans les services entre collègues, on se bouffe le nez, c'est dû à quoi? C'est l'argent. C'est l'argent. On se déteste, c'est dû à quoi? C'est l'argent. C'est l'argent qui n'a pas de ça. La jalousie, la haine, l'hypocrisie, c'est l'argent. Donc l'argent a gâté le monde. Donc toi, tu es chrétien là. Quand tu as la crainte de Dieu, tu mets tout ça de côté et tu avances. Tu avances tranquillement. Parce que c'est l'argent qui est au centre de tout. Dieu connaît ses véritables enfants. Donc vraiment, c'est vraiment difficile aujourd'hui. Le monde aujourd'hui est vraiment difficile.
0: Mmh.
1: Voilà. Donc c'est ce que j'ai à dire.
0: Merci beaucoup pour votre point de vue.
1: Merci beaucoup à vous.
0: Merci beaucoup. Allô.
2: Bonjour ma fille.
0: Bonjour
2: je
0: papa.
2: Salut monsieur Dieu, Jean-Paul II.
0: Merci beaucoup papa.
2: C'est le vieux Crabé, vous avez reconnu ma voix.
0: Si, si, papa, on vous a reconnu. On vous écoute papa.
2: Le sujet du jour, je vais vous donner trois exemples.
0: D'accord.
2: Il y a des petites filles qui ont iPhone. Elles marchent même, elles cognent des gens. Mais ce n'est pas elles qui ont payé. C'est leur... Excusez-moi beaucoup, hein, je ne suis pas violent. Mais c'est leur corps à cause de leur beauté. Elles ont 15 à 18 ans, mais c'est les grandes personnes qui ont les voitures, on a pris les voitures noires là. Mais à chaque fois, il y a une jeune fille avant de mourir, elle s'est confessée. Elle a dit qu'elle venait de l'école. Elle est en terminant, tu vois. Parce que l'examen a dit, au lieu de s'occuper de ta vie, tu allais monter dans la voiture de quelqu'un que tu ne connais pas. Et puis la question, elle-même, elle s'est confessée, hein, avant de mourir, dans notre quartier de l'œil. Elle dit, la personne a excusez-moi beaucoup, hein, je ne suis pas violent. La personne a tué dans sa bouche, et puis, pour lui donner beaucoup d'argent, arrivé à la maison, elle a commencé à courir, et puis elle est morte. C'est l'argent. Il y a des gens qui sortent de leur voiture, tu le vois, puis il est petit comme ça. Il balance les clés. Pour savoir, pour dire que la voiture, c'est pour lui. Est-ce que quand tu mets, tu vas partir avec la voiture? Il y a un monsieur qui va perdre mon nom. son nom. Il m'a dit, est-ce que c'est lui qui m'a enlevé l'argent? Pourtant, je suis plus âgé que lui. J'ai eu 7 ans à même temps que lui. Alors, l'argent là, on n'y va pas avec l'argent. Il a laissé les autres parler.
0: Merci beaucoup.
2: Là, on n'enterre pas l'homme avec l'argent. Merci.
0: Merci, je papa.
2: Salue tout le monde.
0: Merci, on vous fait un gros coucou aussi. Merci beaucoup pour votre contribution.
2: Je vais parler, dénoncer. Ce n'est pas mauvais.
0: Merci beaucoup, papa. Merci.
2: Wow.
0: Allô?
3: Oui, allô?
0: Oui, allô?
3: Oui, bonjour.
0: Bonjour, monsieur. Quel est votre nom?
3: Jean.
0: Jean de Saint-Jean.
3: Oui.
0: Jean de Saint-Jean vous écoute.
3: Oui. Bon, j'ai pris en cours, non, j'ai pas lu.
0: D'accord, je vous donne le thème. La course effrénée vers la recherche du bien matériel n'a-t-elle pas rendu l'homme hypocrite et insensible aux difficultés des autres? Qu'en pensez-vous? Et si tel est le cas, que faut-il faire pour y remédier à la lumière de l'Évangile?
3: Oui, je pense que c'est pas parce que l'argent est une mauvaise chose, comme vous le dites, cette course effrénée. Mmh. Fait qu'on devient esclave, surtout esclave de l'argent. Et ceux qui m'ont précédé l'ont dit, hein, parfois ça fait que les gens ont des comportements vraiment inadmissibles.
0: Mmh.
3: On a des comportements inadmissibles. Mais je pense que aussi l'argent c'était révélateur. C'est-à-dire, parfois c'est comme un couteau. On ne peut pas dire que le couteau, on sait ce que ça peut faire, du bien comme du mal. Donc c'est comme ça qu'il faut voir l'argent. Mmh. Et je pense aussi que je vais rester dans le thème. Hein.
0: D'accord. Jean de Saint-Jean, on va vous aider un peu. Selon vous, à partir de quel moment la recherche légitime du confort et de la réussite devient-elle une course excessive à l'argent et aux biens matériels?
3: Oui, c'est-à-dire, c'est à partir du moment où je dis, vous devenez esclave et puis l'argent vous aveugle.
0: Mmh.
3: Tout à l'heure, il y a moins de 10 minutes, j'étais avec un médecin qui me disait comme ça que, voilà, lui, il y a certains de ses collègues qui courent partout. C'est-à-dire, ils sont dans beaucoup d'hôpitaux au point où la maison familiale est abandonnée. Et puis eux-mêmes, quelques temps après, c'est la santé qui prend un coup. Voilà, donc, c'est-à-dire, ne pensez qu'à l'argent. Ne pas avoir, disons, le temps. Ou un peu comment ça se passe. C'est pas seulement les médecins, mais il y a des professeurs qui donnent des cours un peu partout. C'est-à-dire, voilà, donc c'est un peu ça, quoi. Que l'argent peut tout faire au détriment, disons, de l'homme. Voilà. Donc, voilà un peu ce que je veux dire. Cette course, voilà. Même vous, quand vous dites course, vous voyez ce que ça veut dire. Ça veut dire qu'on n'a même pas le temps de se reposer. Et le mot même est freiné. Ça veut dire que parfois même, on est aveuglé par l'histoire, disons, de l'argent. Et ça, et quand vous regardez dans la Bible, c'est un peu ça que c'est que le thème de ce thème là, c'est un peu ça que le Christ déplorait. Il n'a pas déploré, disons, le fait d'avoir de l'argent. Au contraire, quand vous avez beaucoup d'argent pour aider les gens, pour aider les jeunes, pour faire beaucoup de choses, regardez dans nos paroisses partout, même regardez même à la radio partout, on a besoin d'argent. Voilà, mais cette pousse effrénée de l'argent fait que parfois on accumule, cette manière d'accumuler, parfois même on ne profite pas. Voilà, donc c'est tout ça qui fait que quelqu'un a dit, ça quand même, ça avilit l'être humain. Et parfois, ça fait que, bon, ça développe, disons, des comportements. Voilà. Voilà un peu ce que je voulais dire, pour ne pas monopoliser la parole.
0: Je ne sais jamais.

0: Allô?
1: Allô, ma fille.
0: Oui, papa.
1: J'ai oublié un petit passage. C'est pourquoi
0: oui,
1: je suis revenu.
0: Le
1: vieux crabé.
0: Oui.
1: Vous voyez, les gens qui fabriquent l'argent, là, ils sont payés, non?
0: Oui, papa. Tout travailleur est payé, papa.
1: Voilà. Ceux qui fabriquent l'argent, avant de sortir les ordinateurs, là, ils sont, ils déposent les habits qu'ils ont dans la usine là-bas. Et puis ils sortent. Bon. Au temps du président Bédier, qui je dis son nom, à Dakar, il y avait un enfant, un jeune homme qui a pris de l'argent. Tu prends l'argent, tu déchires l'argent d'un pays ou de ton pays, tu déchires, on te met en prison. Bon, il y a quelque chose que les gens ignorent. Ils prennent l'argent, ils mettent dans l'air, ils ne mettent pas à la banque, ils mettent dans les caisses. Et puis, si on ne voit pas, on ne retrouve plus l'argent là, à la fin de l'année, on fait un bilan. Et puis la BCE au poste, les billets qui manquent là, les numéros qui manquent là, on les rétablit. Ah, ils oublient que l'argent là, ces billets là, sont plus valables. Parce qu'ils ont cassé ça pour dire qu'ils ont l'argent. Ce n'est pas bon. L'argent n'est pas bon. C'est un mauvais maître. Aidez-nous c'est-à-dire un peu. Voilà pourquoi les maisons qui coûtaient 10 000 francs, ça coûte maintenant 50 000 francs.
0: D'accord, papa.
1: Et c'est les riches qui se sont toujours dit.
0: Papa, on vous a bien compris. Voilà. Merci beaucoup, vieux Kragbe, pour votre contribution. Voilà, le thème de ce jour est très intéressant. La course effrénée vers la recherche du bien matériel n'a-t-elle pas rendu l'homme hypocrite et insensible aux difficultés des autres? Qu'en pensez-vous? Et si tel est le cas, que faut-il faire pour y remédier à la lumière de l'Évangile? Allô?
2: Oui, allô?
0: Allô, bonjour.
2: Allô? Oui, bonjour.
0: Monsieur Ritibi.
2: Oui,
0: on vous écoute.
2: Les gars, cette course est freinée là. C'est-à-dire que tu n'as pas le temps pour ton prochain, tu ne vas pas prendre soin de lui. C'est vrai que vous, c'est l'argent, on a besoin de ça pour se vêtir, manger, tout ça.
0: Monsieur Ritibi, j'aimerais vous poser une question. Est-il possible d'être riche matériellement tout en restant profondément attaché aux autres et sensible à leurs difficultés?
2: Oui, on peut être riche matériellement et puis avoir le souci des autres. Mais c'est la course effrénée, c'est le mot effréné là.
0: Et dans ce cas, pourquoi certaines personnes semblent-elles devenir indifférentes à la souffrance des autres lorsqu'elles atteignent une certaine réussite sociale ou financière?
2: Parce que d'abord, quand ils ont ça, ils pensent qu'ils sont derrière Dieu. Parce qu'ils voient l'argent derrière comme un Dieu. Ils ont fait de l'argent derrière une ou de la tuer. Et à force de toujours chercher là. Bon, cette course effrénée. D'abord, il y a l'individu, il y a que l'individualisme. Voilà, quand c'est comme ça, je ne suis pas trop des autres parce qu'il n'a pas le temps. Il n'a pas le temps même, tout c'est l'argent. Et même s'il a rien, il va gagner son profit des autres sur les autres. Il va les exploiter, soit les dominer, les écraser. Et quand c'est comme ça, c'est pas bon. C'est une course effrénée, sans frein. C'est-à-dire, il est là sur son temps même, c'est de l'argent à tout moment. Il n'explique que l'argent. C'est-à-dire, tout qu'il fait à tout moment, l'argent. Mais tout le monde, il faut dire qu'il y a l'homme qui est là. Tu as un homme de répétition. Il faut qu'il y ait l'argent, il faut l'avoir. Tu es riche, comme tu as dit matériellement, tu as le matériel.
0: D'accord. Monsieur Héritier, selon vous aussi, ce que vous dites, on vous comprend parfaitement. À la lumière de l'Évangile, on peut rechercher la réussite matérielle sans perdre ses valeurs, sa foi et son sens du partage, n'est-ce pas?
2: Oui, sans perdre ses valeurs. Voilà. Comme à la lumière de l'Évangile, Dieu m'a dit à un autre, il dit que lui, dans la Bible, il y avait quelqu'un qui était riche, un monsieur qui était riche. Et puis il avait tout. Mais là, je dis, vend des trucs aux pauvres. Il est parti tout triste. Vous voyez, cette partie-là. Voilà, ça. Sinon, on peut avoir tout. Tu peux être riche, mais tu peux aussi donner un peu aux autres, ceux qui n'en ont pas. Voilà. Ceux qui n'en ont pas fait. La valeur d'un homme ne se détermine pas par son avoir. Hein. La valeur d'un homme ne se détermine pas par ce qu'il a. Mais c'est ce qu'il est. Enfin, ce qu'il est. Il est comment? Qui est charitable, c'est ça. Sinon, Dieu ne va pas nous dire ce qu'on a comme richesse, ce qu'on a. Mais tout ceci qu'on est comment, on était comment, nos qualifications devant lui, on était comment.

0: on était bon ou mauvais, on était charitable, on a soucié nos prochains, on a pris soin d'eux, voilà, c'est ça. C'est pas par rapport à notre avoir, c'est pas tout ça, c'est la chose. Et c'est ce qui fait qu'aujourd'hui, il y a les guerres dans le monde. Les guerres qu'on voit, on dit qu'on du pétrole, les bauxites du Chili ou autre là. Mais c'est ça. Ça n'a pas été freiné. T'as les grandes puissances, donc il faut confiance. Donc il faut matérialiser d'autres trucs. Les tromper d'une manière, tu exploites les choses, c'est ça. Et c'est le gouvernement aérien qui a dirigé les pays, le pays n'en soit riche, la RDC prend le cas. Et puis, mais ils sont pauvres. Le malheur, finalement, ça devient leur richesse. Finalement, depuis, ça ne va pas. Mm-hmm. Donc, voilà les gens. Il y a des biens matériels, mais finalement, même ceux qui sont là, ils vont dire on veut vous servir, mais eux-mêmes, c'est eux qui vont te servir. Et il y a beaucoup de pays en Afrique. Eux-mêmes, ils disent quand ils vont venir, je vais vous servir. Mais après, eux-mêmes, c'est eux qui servent. Parce qu'ils voient le bien matériel, ils amassent. Et voilà. Et les pays sont différents, ça ne dit rien. Et on sait de tromper toujours les gens. Donc, pour y remédier, il faut venir au valet de Dieu. Mm-hmm. Hein? Leur service. Il faut comme je disais, charitable, la charité. Voilà, il y a ça. C'est le bien commun. Ce qu'on a là, c'est le bien commun. Dieu donne à quelqu'un d'autre qui regroupe tout, mais c'est pour qu'ils puissent au moins partager. Voilà pourquoi quand ils sont bien nantis, ils donnent les orphelinats, on veut vos orphelins, les orphelinats. Les
1: d'accord. Les donc, quand on travaille, quand on a l'argent, il ne faut pas oublier les autres qui sont dans une situation de précarité. Il faut toujours venir en aide à ces personnes-là, leur offrir ce dont elles ont besoin. C'est ça. C'est bien cela.
0: Justement, c'est ça. C'est ce que Dieu nous a appelé. C'est notre mission.
1: Voilà. Merci beaucoup, monsieur Ritiebi.
0: Okay.
1: Allô?
2: Allô, bonjour ma soeur.
1: Bonjour. À qui ai-je envie de parler?
2: C'est David, oui.
1: David, comment vous allez?
2: Oh ben ça va, grâce à Dieu.
1: David, on vous écoute.
2: Eh ben moi, ma soeur, j'entends l'argent n'est pas bon. Moi, ce que je pourrais dire à ce sujet, je me dis l'argent laisse découvrir l'homme. Quand tu marches avec quelqu'un qui n'a pas l'argent, vous êtes égaux. Mais lorsque il ne joue plus haut que toi en arrivant, là tu vas le découvrir. Donc, je veux dire que Dieu, moi depuis ma naissance, j'entends que j'ai parfois. Hier même, j'étais là, je pensais à quelque chose et ça correspond à l'émission aujourd'hui. Je me dis, mais dans la vie, là, qu'est-ce que la richesse, la bonne richesse, quand on a l'argent? Moi, je n'ai jamais entendu que quelqu'un a amassé des biens pour lui seul. Et quand tu meurs, et puis cette histoire de richesse-là va vraiment s'imprimer à ta faveur. On va dire, non, lui, là, il était un riche, un ancien riche. Mais quand tu as l'argent, et que tu mets cet argent au service des pauvres, que ton argent permet à quelqu'un de grandir, c'est ça qu'on appelle un bon riche. Sinon, l'argent n'est pas mauvais. Qu'est-ce que je fais de mon argent? On ne peut pas amasser l'argent pour soi sans aider celui qui est auprès de toi, tu sais qu'il est dans le besoin. Ou bien hier même, j'ai marché, j'ai dit comme ça un ami, j'ai dit, vous voyez souvent, on dit non qu'on a les sorciers, mon ami est devenu ceci. Mais lorsque vous étiez tous ensemble, on avait les mêmes épaules, on s'attendait. Mais il est devenu riche. Il pense que non, vraiment, c'est parce qu'il est plus humain que nous qu'il est devenu comme ça. Quand il vient, il ne veut plus se rapprocher de nous, il ne veut plus faire ce qu'on faisait ensemble avant. Quand tu essaies même de t'approcher de la personne, tu vas voir. Mais à partir de là, ça devient vraiment truc. Cette barrière-là, comment ça devient? C'est à partir de là qu'on dit, non, voilà, lui, il est sorcier, voilà, c'est comme ça, c'est comme ça. Oh, c'est toi-même le riche, parfois, qui provoque ça. Tu as oublié que hier, on a marché ensemble, on a mangé d'abord ensemble, on a tout fait ensemble. Parce que tu as eu l'argent, tu ne veux plus te rapprocher de tes amis. Quand tu emprunt, quand ton agent te guide comme ça, l'agent devient ton maître dans ce sens, comment on peut dire que l'agent, c'est toi-même, c'est l'homme même qui utilise mal son évolution, sinon c'est pas que l'agent est mauvais. On a besoin de l'agent dans tout, mais qu'est-ce que tu fais de ton argent? Il y a des personnes qui sont bien avec leur richesse, souvent aux besoins des pauvres. Pour aller dans certaines familles, on va te dire non, que c'est grâce à celui-là que tous les membres de la famille ont pu atteindre tel niveau. Mais tu arrives quelque part, il y a des gens qui sont sauvagement riches, ils veulent qu'on les appelle toujours tonton, on leur dit sur les trucs, ils ne sont pas prêts à aider. Ça, c'est l'argent qui guide. Et c'est l'homme qui guide l'argent. Et, au fait, l'argent est tellement bon, ils ne disent pas que l'argent n'est pas bon, mais c'est nous-mêmes. Parce que personne n'est né avec l'argent. Mmh. On est né tous, on a trouvé l'argent. Si l'argent n'était pas bon, je pense qu'on n'allait pas courir de gauche à droite pour avoir l'argent. Mais qu'est-ce qu'on fait de l'argent?
1: David,
2: parce que l'argent peut pas être... oui.
1: Que dites-vous à une personne qui affirme « Chacun doit d'abord penser à lui-même avant de penser aux autres »
2: Mais moi, je veux dire, quand quelqu'un réagit comme ça, pensez à lui-même. Déjà, c'est quand on se suffit qu'on peut aider. Mais Dieu peut passer par toi pour aider l'autre. Je ne peux pas dire que moi, je dois avoir au moins 10 filles avant de vouloir construire une maison pour. Mais si c'est comme ça, on pourrait même pas aider même nos propres parents qui nous ont mis au monde. Parce que soi-même, je pense que papa, maman aussi n'est pas dedans. On va vouloir tout accumuler pour dire non, je veux être à la hauteur de ceux à qui je veux ressembler avant de penser à mon prochain. Moi, je pense que là, c'est tout cela que j'étais en train de dire. Là. On devient le mauvais maître. Si on ne sait pas, on devient le mauvais maître. Quand on a l'argent, c'est pour aider. On n'est pas tous nés en Afrique ici riches. On n'est pas nés riches. On vit vraiment dans les conditions, un peu truc que puis on évolue parfois. On ne peut pas aussi aller tous ensemble. Mais quand tu as des possibilités d'aider, moi je veux dire, parfois il faut s'oublier même pour les autres. Mm-hmm. Il faut s'oublier pour les autres. Très important.
1: David, merci beaucoup pour votre point de vue et aussi pour ce beau témoignage.
2: Merci.
1: Allez, bonne journée à vous.
2: Merci.

0: Aló, aló.
1: Allô, bonjour.
0: Allô.
1: Ah, bonjour.
0: Oui, bonjour monsieur. À qui ai-je l'honneur de parler?
1: C'est Daniel, dites-vous.
0: On vous écoute, monsieur Daniel.
1: Ok. Par rapport à l'émission, je pense que quand Dieu nous permet vraiment à quelqu'un de devenir riche, je pense que c'est pour que la personne là puisse vraiment se construire. Et puis aussi, construit aussi la vie des autres. Voilà pourquoi Dieu rend souvent certaines personnes riches. Mais il ne faudrait pas que cette richesse-là, ça nous, on prenne ça pour être orgueilleux. Si on est orgueilleux, je pense que on a failli à notre mission. Et c'est que Dieu va vraiment nous demander des comptes pour ça. Voilà. Donc, c'est pas pour nous seuls qu'il a donné, mais il ne faudrait pas que la personne que Dieu a donné les moyens de devenir riche, il ne faudrait pas que lui aussi s'oublie. S'il s'oublie, là aussi, c'est pas bon. Donc, il faut vraiment se construire d'abord avant de construire les autres avec les moyens que Dieu nous permet d'avoir. Donc, c'est un peu ce qu'il voit. Parce que mon papa un peu a eu cette vie-là. Mon papa, il avait les moyens. Et puis, il a construit les autres et lui-même s'est oublié. Et ça fait qu'aujourd'hui, nous, on est dans des difficultés et puis ce que le Dieu a aidé, il y a certains qui ont été reconnaissants, mais il y a beaucoup qui n'ont pas été reconnaissants. Et on n'a rien contre ça, mais ça nous a permis, ça nous a enseigné quoi. Ça nous a enseigné. Donc, je pense que l'argent est une bonne chose. Voilà pourquoi Dieu l'a créé. Voilà. Mais faudrait, quand on a ça, il faudrait qu'on prie beaucoup pour que Dieu nous aide vraiment à savoir la réelle mission qu'on doit faire avec les moyens nécessaire de l'argent. Donc voilà un peu ce que j'ai à dire.
0: Merci beaucoup. Merci pour votre avis. Merci. Allô?
2: Alors, bonjour madame.
0: Bonjour monsieur, quel est votre nom?
2: Et moi, c'est Jacques Romuald.
0: Oui, on vous écoute, Romuald.
2: Merci beaucoup madame. En fait, ce que je voulais dire concernant le sujet, l'argent n'est pas un mauvais en quelque sorte. Hein.
0: D'accord.
2: L'argent, ça dépend de celui en qui l'argent tombe dans les mains, ça dépend de celui à qui l'argent tombe dans ses mains en fait. S'il n'a pas appris à la base à savoir gérer un peu, quand il grandira, il ne saura même pas gérer en fait. S'il n'a pas appris ce que c'est que le partage, il n'a pas appris à ce que c'est. Partager à celui à qui on doit donner que dans les souffrances, et tout, quand il grandira, il n'y fera rien de bon de cette façon. Ça, faut qu'on soit clair. Tout est une question d'éducation. Aujourd'hui, tu as des amis avec qui peut-être vous allez marcher. Ils peuvent te payer à boire. Et tu as suffisamment d'argent, tu as un problème. Tu peux voir que j'expliquais que tu as un souci, ils voient que vraiment que tu as un souci. Mais plutôt que de t'aider, mais il ne va pas le faire. Mais si tu te payer à boire des centaines de mille, il le fera. Parce qu'il n'a pas appris à la base à comment gérer le peu qu'il a. Moi, je connais une famille, que je vais dire le nom, une famille très généreuse, qui m'ont vraiment aidé. Une famille très, très, très, très généreuse, très riche, qui est riche dans tous les sens du terme. En matière de partage, en matière de tout et tout, ils sont vraiment efficaces, cette famille, vous voyez? Du coup, aujourd'hui, tu es avec eux, que tu as un problème de 500 000, tu es malade, tu es ceci, cela, ils vont t'aider, malgré que tu travailles pour eux, eux-mêmes, ils vont t'aider encore pour que, au cas où tu ne serais plus avec eux, comment tu vas t'en sortir dans la vie, ils sont prêts à le faire. Et justement, on leur doit du respect dans ce sens. Il y a donc de l'argent qu'on ne respecte pas. Il y a de l'argent, s'en fout de lui. Je prends un exemple, un président de la République, il a de l'argent, mais on le respecte parce que, mais il ne partage pas cet argent, mais on le respecte. Mais celui aussi qui a de l'argent qu'on respecte, c'est parce que lui, il sait partager. Il a appris à la base à être éduqué. Il a appris à la base à aider celui qui souffre, tout et tout et tout. Donc, l'argent dépend de celui qui reçoit, du soi qui n'a pas éduqué à la base. Dès l'éduqué à la base, avec une famille qui est consciente aujourd'hui, on lui donne 500 000 en la prend, à être 200 000, mais 100 fois, là, aujourd'hui, à du moins 50, tu épargnes pas, tu payes tant, tu as compris qu'il y a des progrès, on lui fait un compte, on lui donne. Celui qui a appris ça à la base, là, quand il va grandir, c'est sûr qu'il va pouvoir aider son ami qui est dans le besoin. Il y a des gens qui ont dit qu'à ce qu'eux-mêmes ils s'oublient. Voilà. Donc ça dépend de celui qui reçoit de l'argent. Et puis ça dépend de celui qui n'a pas été éduqué à la base, qui a aujourd'hui de l'argent. Voilà. Donc je salue pas ça, cette famille qui m'entend. Je leur dis vraiment que Dieu les bénisse en fait. Merci beaucoup, madame.
0: Je vous en prie. Allez, bonne journée à vous. Merci pour votre
2: Merci à vous.
0: contribution.
2: Merci.
0: Allô?
3: Allô?
0: Oui, Madame Adja, on vous écoute.
3: Moi, je dirais que l'argent est très important. L'argent est une chose importante. Même dans la Bible, c'est dit qu'il est le dieu de l'or et de l'argent. Donc, l'argent facilite la vie, ça simplifie la vie. Aujourd'hui, dans cette société, on n'a pas l'argent, c'est l'arrivée du tout le monde. Ça nous ouvre les portes. Vous imaginez, vous allez à l'hôpital, vous êtes malade, ou vous avez un proche très malade, et puis par manque de moyens financiers, il a une défaite. Vous êtes dans un quartier, vous êtes respecté, on vous met dehors parce qu'on n'avait pas pu payer le loyer. Vos enfants ne vont pas à l'école, vous hypothéquez leur avenir, tout simplement parce que vous n'avez pas eu les moyens de scolariser. Donc l'argent est une chose importante qu'il faut respecter. Et il faut savoir le chercher. C'est dans ce côté-là que je vais parler de la couche. Effrayer. Comment chercher l'argent pour ne pas devenir esclave? Parce qu'aujourd'hui, là, on est dans le monde où les sentiments ont disparu. On se dit, la fait justifier les moyens. Peu importe les moyens par lesquels on passe pour nous connaître l'argent. C'est ça qui est mauvais. Il faut chercher l'argent. Mais cherchons l'argent honnêtement. Évitons de piétiner les autres. Évitons d'éteindre les autres pour pouvoir briller. Vous comprenez? C'est dans ce côté-là. Et c'est parti là qu'on va dire que ça devient un péché. Après, vous avez parlé de la course écrémée.
0: Là,
3: c'est-à-dire, on ne pense plus à rien. C'est notre objectif. Pourvu qu'on écrase, on piétine, on tue. On s'en fout. On est pourvu qu'on ait de l'argent. Donc, arrivé à ce niveau, il faut penser à l'homme. Il faut que l'homme soit plus important. C'est vrai, il faut penser à l'emploi. Mais l'homme avant tout. Et puis, avoir de la défense. Penser à mettre de la terre. Après, il a fait cette recherche d'argent. Il y a la relation humaine. Voilà, le tout où ton argent ne pourra pas te sauver. Ce sont les hommes, ce sont les mots des hommes qui vont t'appuyer. Donc, la recherche de l'argent, il faut prendre le but. Il faut prendre, il ne faut pas que demain, si cet argent n'existe plus, tu puisses entrer dans les. Comment dire. Et le jeu doit partir de l'autre côté. Dieu peut t'accuser. Pour ne pas qu'il dise que tu as laissé Dieu pour suivre le maître, le maman, qui est devenu esclave de l'argent. Ou encore tout est fait là. Pour ne pas que tu sois abandonné par les autres parce qu'à cause de l'argent, il les a détruits. Tu les as rabaissés, tu as hypocrite, tu es un mauvais ami, un mauvais.
0: Insensible aux difficultés des autres aussi. Cette course effrénée vers la recherche du bien matériel qui rend l'homme hypocrite et aussi insensible aux difficultés des autres.
3: Oui, est-ce que c'est la recherche effrénée qui nous rend hypocrite?
0: Voilà.
3: Oui, effectivement, ça nous rend hypocrite. Ça nous rend en fait semblant de nous l'autre. En fait, on souvent, on utilise de l'autre pour avoir de l'argent. On va dans des endroits mystiques, on le sacrifie. Donc, pourquoi qu'on est notre ami? Et on le sacrifie pour avoir notre chercheur, par exemple. On marche sur le pied, on le décrit. Et voilà l'hypocrisie. Donc, voilà, je pense à Dieu, pensons à notre bien de l'air, pensons à notre avenir. La vie ne s'éloigne pas là. Voilà, c'est ce que je fais.
0: Merci beaucoup, Madame Adja. Bonne journée à vous. Allô?
4: Ma fille, j'ai deux exemples que je vais citer. Le riche Chaboulet, en 1965, quand j'étais au CM2, on prend les bras et puis on dit le riche Chaboulet, j'entends sa mort, s'il venit ses enfants. Et il avait de l'argent, il avait moyen. Mais pourquoi il a dit à ses enfants qu'il a caché quelque chose qu'on faisait dans la terre? Il n'a pas dit ça. On chantait ça en 1965, quand j'étais au CM2. Bon, de Dieu, pourquoi est-ce qu'ils ont de l'argent là? Il faut la députation, si c'est l'homme qui... Quand il n'est pas voté là, est-ce qu'il voit les gens, il distribue l'argent, c'est pas dans la campagne. L'argent n'est pas mauvais, mais c'est la manière d'utiliser et puis ne respecte, sans respecter les gens là. C'est de ça qu'on devrait, vous devrez parler pour un autre sujet. En Chine, l'argent est bon, comme Madame Adja, et puis un monsieur a dit, l'argent est bon, mais c'est la manière d'utiliser l'argent et puis se coudre de ceux qui n'en ont pas là, c'est ça qui n'est pas bon. Merci.
0: Papa, merci beaucoup. Merci, le vieux Kragbe. Merci. Bonne journée à vous. Allô?
5: Oui, allô?
0: Oui, allô?
5: Jean de Saint-Jean, je reviens.
0: Oui, Jean de Saint-Jean, vous écoute.
5: Dire que je suis d'accord avec ceux qui pensent que l'argent, ça révèle l'être humain.
0: Mm-hmm.
5: Et rarement, l'argent change l'homme. C'est-à-dire, généralement, parfois, vous ne connaissez pas les gens et vous les reconnaissez réellement à travers l'argent.
0: Mmh.
5: Regardez, par exemple, ça, c'est une expérience que j'ai vécue. Les gens qui sont généreux, quand ils n'ont rien, là, le jour qu'ils ont de l'argent, la générosité devient plus grande. Voyez-vous, il y a quelqu'un qui disait que il y a des gens qui mangeaient de la tchèque, eux, puis on ne les voit plus, mais il faut bien lui demander, quand vous partez manger, là, est-ce que lui, il payait? Voilà, donc c'est tout ça. Donc, c'est vraiment important qu'ils ont dit que l'argent est très important, mais l'argent se révèle la vraie nature, disons, des personnes. Et voilà, donc je ne pense pas que quelqu'un qui est généreux, encore même, quand quelqu'un est généreux et puis n'a rien, il prie d'avoir de l'argent pour être encore généreux. Voilà, et généralement, bon, les gens qu'on ne connaît pas, on les connaît mieux à travers l'argent, mais regardez un peu ce que l'argent fait aux hommes. Ouais, ou des gens qui sont ouverts, généralement, qui vont souvent, bon, apparemment, on les voit un peu ouverts, mais parfois, quand ils ont de l'argent, ils se barricadent, ils s'enferment, ils ne s'ouvrent plus. Voilà. Et puis, vous voyez bien, pourquoi certains prennent des garde-corps pour se protéger. Bon, voilà. Ils ont
0: Jean, vous dites qu'il y a certaines personnes qui ont de l'argent et puis ces personnes se barricadent, s'enferment et autres. Est-ce que cela n'est pas dû à un mauvais. Une mauvaise expérience que ces personnes ont vécue.
5: Oui, donc voilà pourquoi est-ce que parfois il faut voir au cas par cas. Hein. C'est vrai qu'il y a des gens qui étaient généreux et puis bon, la mauvaise expérience a fait qu'ils sont méfiants, prudents. Ça, il y a ces cas-là.
0: Mm-hmm.
5: Il y a des cas aussi des personnes que vous ne connaissez pas la personne réellement. Voilà, vous la voyez comme ça, elle n'a rien. Voilà, vous la pensez généreuse, mais quand elle a l'argent, c'est là que vous la reconnaissez. Mmh. Il y a des personnes qui sont généreuses et quand l'argent vient, la générosité se multiplie. Donc, il y a beaucoup, beaucoup, beaucoup de cas comme ça. Quoi. Voilà, donc on ne peut pas accuser l'argent de mon point de vue, mais je veux dire que c'est le cœur de l'homme. Vous voyez dans l'évangile, quand les gars étaient en train, je ne sais pas s'ils ont demandé pour Moïse a dit de répudier sa femme et autres, c'est plus bon. Sauf si ça vaut pour l'argent, le Christ a dit, il a dit en raison de la dureté de votre cœur. Et je pense que quand le cœur est dur, vous ne savez pas, le jour qu'il a l'argent, vous allez vous rendre compte que son cœur est dur. Mais quand son cœur, vous vivez des personnes, le cœur est ouvert, il est généreux. Le jour qu'il a l'argent, vous allez voir comment il va aider. Et ça, il y a beaucoup d'exemples, les gens l'ont dit. Il y a des gens dans des villages qui ont aidé les autres, dans des familles et autres, mais il y a des gens qui ne l'ont pas fait. Bon, bref, voilà, on va pas juger les gens, on est des chrétiens, mais sauf que les chrétiens doivent se dire attention, l'argent peut me faire perdre beaucoup de choses, y compris même voilà, ma foi.
0: Mm-hmm.
5: Voilà un peu ce que je voulais dire.
0: Merci beaucoup, Saint-Jean, merci beaucoup pour votre contribution. Allô?
6: Oui, bonjour, madame.
0: Bonjour, monsieur. Votre nom, s'il vous plaît.
6: Monsieur Ogou Gérard.
0: Monsieur Ogou, comment vous allez?
6: Oui, ça va très bien.
0: Dieu merci. Monsieur Ogou, on vous écoute.
6: Par rapport au sujet du jour, moi, je pense que c'est, si j'ai bien compris, c'est de savoir pourquoi est-ce que certaines personnes sont insensibles, donc qui ont été bénies par Dieu avec la richesse, sont insensibles à la pauvreté de la personne des autres.
0: Mm-hmm.
6: Voilà. Et donc, moi, je pense que ce n'est pas le débat sur l'argent, si c'est bon ou pas bon, mais c'est qu'est-ce qui fait que quelqu'un, malgré ses moyens, refuse d'aider les autres ou fait semblant de ne pas avoir donc la tristesse des autres. Moi, je pense que c'est, comme certains l'ont déjà dit dans leur intervention, c'est d'abord une question d'expérience personnelle que certaines personnes ont vécue.
0: Mm-hmm.
6: Par exemple, vous avez vu des situations où vous avez été généreux, vous avez vu votre papa être généreux avec des gens, comme je crois que j'ai un intervenant qui l'a soumis tout à l'heure. Et la personne était très généreuse avec des gens. Et puis, on voit que le vieux est décédé sans grande réalisation et il n'y a pas eu de retour. Bon, quand tu as vécu une telle expérience, c'est clair qu'à ton tour, même si tu es béni par la grâce du Seigneur avec l'argent, tu vas penser d'abord à toi-même, tu vas penser d'abord à ta petite famille avant d'aider les autres. Mm-hmm. Donc, il y a ce passé-là. Il y a aussi d'autres qui pensent que, on va dire, les moins nantis sont des paresseux. Ils estiment que ce n'est pas une grâce le fait qu'ils aient de l'argent et que donc, justement, quand on considère que c'est une grâce qu'il faut partager aux autres, mais ils estiment que c'est parce qu'ils travaillent plus que les autres. Donc, ils essaient d'aider les autres parce qu'ils se disent que bon, cela serait pas un truc. Et ça aussi, ça existe. Donc, je dis que pour moi, ça dépend déjà du vécu de tout un chacun, mm-hmm. et puis du caractère même de la personne en tant que telle. Et ce sont ces raisons-là qui peuvent expliquer le fait que c'est une personne pas insensible face à la détresse des autres. En temps normal, je pense que tout être humain, autant que nous sommes généralement, on veut aider. Voilà, on veut aider. Mais après, les conditions de vie, les expériences personnelles des uns des autres font que on se dit que, bon, on voit, mais on fait comme ça, on ne voit pas. On se dit, comme vous avez dit, je pense à un intervenant, moi je me préfère d'abord, hein, il faut que je règle les problèmes de ma famille, il faut que je règle d'abord toutes les. Voilà, il faut que j'aie des maisons, il faut que j'aie des biens avant de penser à pouvoir aider les autres. Mmh. Et dans le monde qu'on a aujourd'hui, si vous avez certaines positions sociales et que vous n'avez pas fait par exemple des réalisations personnelles, vous n'avez pas eu des maisons, des immeubles, demain, que vous passez votre temps à aider les autres et que demain, votre situation change, les mêmes personnes encore viendront dire ah, mais lui là, il avait de l'argent, il n'a rien fait. Donc je veux dire, c'est un peu ce genre d'exemple qui sont selon moi que certaines personnes refusent d'aider les autres.
0: D'accord. Merci beaucoup, M. Ogo Gérard, pour cette belle contribution. Merci beaucoup.

0: Voilà, chers amis auditeurs, vos différentes interventions nous permettent de retenir plusieurs enseignements. Tout d'abord, la recherche du bien matériel n'est pas mauvaise en elle-même. Nous avons besoin de travailler, de subvenir à nos besoins, de construire notre avenir et de prendre soin de nos familles. Le problème apparaît lorsque le matériel devient le centre de notre existence, lorsque l'argent, la réussite ou les biens que nous possédons deviennent plus importants que Dieu, que notre dignité et que notre prochain. L'Évangile nous invite à garder le bon équilibre. Jésus nous rappelle notamment que nous ne pouvons pas faire du bien matériel notre maître et oublier Dieu. Dans l'Évangile selon saint Matthieu, Jésus nous invite à ne pas accumuler uniquement des trésors terrestres, mais à rechercher les trésors qui demeurent. Et dans la parabole du bon samaritain, il nous montre également que notre prochain n'est pas seulement celui qui nous ressemble ou celui qui appartient à notre siècle. Notre prochain, c'est aussi celui qui souffre et qui se trouve sur notre chemin. Ainsi, le chrétien est appelé à travailler et à réussir, mais aussi à partager, donner, servir et porter attention aux plus fragiles. La véritable richesse ne se mesure donc pas seulement à ce que nous possédons, mais aussi à ce que nous sommes capables de donner par amour. Merci à vous, chers auditeurs, pour vos nombreux témoignages, vos réactions et vos réflexions. Ce matin, une chose apparaît clairement. Nous pouvons rechercher une vie meilleure sans laisser la recherche du matériel prendre toute la place dans notre cœur. La réussite n'a de véritable valeur que lorsqu'elle nous permet aussi de faire du bien autour de nous. Alors pourquoi ne pas commencer dès aujourd'hui? Regardons autour de nous. Peut-être qu'une personne attend simplement une parole réconfortante. Peut-être qu'un voisin traverse une difficulté. Peut-être qu'un membre de notre famille a besoin de notre présence. Ne passons pas à côté de ceux qui souffrent, car l'Évangile nous appelle à aimer Dieu, mais aussi à aimer notre prochain. Que nos biens ne deviennent jamais un mur qui nous sépare des autres, mais plutôt un moyen de partager, de servir et de faire grandir la fraternité. Merci d'avoir été avec nous dans la Libre Antenne.
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0: le Fils de l'homme a apparu afin de détruire les œuvres du diable.
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